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2: Au début de la décennie 2010, après avoir découvert que le médicament antiépileptique qu'elle prenait, la dépakine, était responsable des malformations et ou des troubles neurocomportementaux chez ses deux enfants, Marine Martin décide de créer une association, l'APESAC, afin d'alerter victimes, médias et pouvoirs publics sur les dangers que représente ce médicament pour les femmes enceintes. Elle décide également d'attaquer le laboratoire Sanofi, groupe pharmaceutique qui commercialise la dépakine. 4 ans plus tard, l'APESAC est la première association française en matière de santé à mener en justice une action de groupe et ce n'est qu'en février 2020 que tout cela conduira à la mise en examen du laboratoire Sanofi pour tromperie aggravée, mise en danger de la vie d'autrui et homicide involontaire. En janvier 2022, Sanofi est tenu pour responsable d'un manque de vigilance et d'information sur la dépakine, le tribunal judiciaire estimant que la firme avait en outre commercialisé un produit défectueux. Ce jugement, Sanofi en a immédiatement fait appel et l'histoire de Marine Martin, son combat, celui de l'APESAC et des milliers de victimes de la dépakine, c'est le récit que vous propose ce nouveau numéro d'Interférence.

0: Bonjour, je suis Marine Martin, présidente de l'APESAC, l'association des victimes de la dépakine, et celle qui a lancé l'alerte « Maman de deux enfants handicapés ».
1: Alors, vous êtes née à Toulouse en 1972, et puis, au fil de votre enfance, vous découvrez que vous êtes atteinte de problèmes d'épilepsie.
0: Oui, tout à fait. Vers l'âge de 6 ans, en fait, j'avais des petits mouvements des mains, etc. Et donc, ma mère va questionner le médecin. Et après de multiples recherches, finalement, la médecin généraliste va lui dire « c'est peut-être de l'épilepsie, aller à Purpan, à l'hôpital, voir, faire un électroencéphalogramme ». Et ce sera confirmé. Et en 1978, on va me mettre sous dépakine.
1: Alors, à ce moment-là, comment ça se passe pour vous ? L'enfance, l'adolescence, comment vous vivez avec cette maladie-là ? Je ne sais pas d'ailleurs si on peut dire que c'est une maladie.
0: Si, l'épilepsie, c'est une maladie, et c'est une maladie extrêmement grave, parce que moi, je peux en mourir. Très clairement, j'ai des souvenirs vagues de mon enfance, donc je sais que par contre, le médicament, quand j'ai commencé à le consommer, a eu des effets secondaires sur moi. Hein. J'étais très ralentie scolairement, j'ai fini par redoubler mon CM1. J'avais, je crois, apparemment des mouvements d'agressivité. En tout cas, ma mère m'avait amenée chez un psy parce que après la prise du traitement, elle avait remarqué que mon comportement avait changé. Donc, mais ça, moi, j'en ai de vagues souvenirs et je ne m'en rendrai compte réellement qu'en 2010, quand je vais arrêter la dépakine pour un autre antiépileptique, d'ailleurs, parce que je ne pouvais plus voir le pont en peinture, hein, c'est le cas de dire. Donc c'est

0: ce moment-là où je vais comprendre qu'en prenant un autre antiépileptique, ben en fait, mon cerveau va beaucoup plus vite et que je réfléchis beaucoup mieux, quoi. Donc, non seulement il a empoisonné mes enfants, mais en plus, il me ralentissait énormément, quoi.
1: La dépakine, ça a été mis sur le marché à la fin des années 60, à peu près. Quand vous en prenez en 1978 pour la première fois, à ce moment-là, il n'y a pas d'alerte particulière sur des effets, disons, secondaires, ou c'est un médicament qui est, disons, sur le marché sans qu'il y ait de soucis, a priori.
0: Oui, c'est même un médicament français. Il a été découvert en France, du côté de Grenoble. En fait, au départ, c'était les chercheurs cherchaient à nettoyer leurs instruments et ils cherchaient à trouver un médicament anticonvulsivant, anti-tremblement. Ils vont s'apercevoir que l'acide acétate a ces propriétés-là. Et donc, ils vont commencer par le commercialiser en France dès 1967. Donc, moi, ça faisait déjà 10 ans qu'il était sur le marché pour soigner l'épilepsie. Et ça marchait bien. C'est ce qu'on appelle un antiépileptique à spectre large qui soigne tout type d'épilepsie, les épilepsies de type absence, de type grand mal comme le mien, c'est-à-dire où on perd connaissance et on convulse sur le sol. C'était un médicament qui était très apprécié des neurologues parce qu'il marchait bien.
1: Alors, il y a plusieurs types d'épilepsie, effectivement. Vous étiez donc atteinte du grand mal, ça se manifeste par quoi?
0: Oui, enfant, j'avais que les tremblements et puis après, à l'adolescence, à 16 ans, je vais faire ma première crise grand mal où je perds complètement connaissance. Je tombe, je convulse et je ne me rappelle plus de rien, quoi. Voilà, donc effectivement, ça m'est arrivé dans la rue. J'aurais pu me tuer sur un trottoir. Ça peut m'arriver au volant. Voilà, donc pour moi, le médicament est indispensable. Ça n'est pas une question est-ce que je peux ou est-ce que je ne peux pas me passer de traitement. Pour moi, c'est vital. Donc je ne remets pas en cause l'efficacité du médicament. Dans mon combat, ce que je remets en cause, c'est l'information qui m'a été donnée. Et là, on ne m'a pas informé que ce médicament avait des effets secondaires graves sur le fœtus quand on était enceinte. Et donc, j'aurais pu, en tout état de cause, choisir d'être maman ou pas, quoi. C'est ça que je revendique aujourd'hui. Et si j'avais su qu'il était fœtotoxique, je ne serais pas tombée enceinte. Et d'ailleurs, après avoir découvert le lien en 2009 entre la prise du médicament et le handicap de mes enfants, je vais me poser la question, parce que moi je voulais au moins 3 ou 4 enfants, est-ce que je veux avoir d'autres enfants? Et puis forcément, même si j'ai changé d'antiépileptique, je me méfie de ce que dit le laboratoire et je vais renoncer à d'autres grossesses parce que je ne peux pas renoncer aux médicaments. Il y a des femmes, effectivement, qui peuvent arrêter leur traitement pendant le temps de la grossesse. Moi, c'est vital. Si je ne prends pas mon comprimé, 2 heures après, j'ai une crise d'épilepsie. Donc voilà, c'est pas une question. Mais j'aurais pu adopter. On peut devenir parent de manière différente, en fait.
1: Quand vous avez éprouvé le désir d'avoir des enfants, est-ce que vous vous êtes renseigné auprès d'un médecin ou d'un spécialiste sur d'éventuels risques liés au fait que vous preniez ce traitement à l'époque?
0: Oui, moi je suis quelqu'un d'assez organisé. Enfin, j'ai fait des études de logistique, donc moi c'est toujours très carré. Je me suis mariée. Un an après, voilà, j'ai eu mon premier enfant. À l'époque, nous habitions Montpellier, donc réputée pour sa fac de médecine. J'étais suivie à l'hôpital parce qu'on m'avait prévenue d'une malformation de la colonne vertébrale qui s'appelle le spina bifida. J'étais suivie aussi par le gynécologue, par le neurologue, par le médecin généraliste. Enfin voilà, j'étais extrêmement bien suivie. Et la seule chose dont on m'avait parlé, c'est cette malformation de la colonne. Absolument pas. Des fentes labio-palatines, absolument pas des hypospadias, malformation de la verge, absolument pas des troubles neurocomportementaux que ça pouvait entraîner en fait. Et donc là, moi, enfin, j'y allais relativement sereinement. Je savais qu'il n'y avait que cette malformation-là. Donc effectivement, j'ai été suivie par une très bonne échographe qui m'a dit non, non, il n'y a pas de spina bifida, c'est bon, allez-y. Et quand ma fille est née, en 1999, Salomé, j'ai dit, c'est bizarre, elle a une tête un peu bizarre, avec des yeux un peu asiatiques, une lèvre supérieure fine, moi qui ai une bouche un peu pulpeuse. Elle me ressemble pas. Bon, mais voilà, c'est passé. Et puis, comme je voulais des enfants assez rapprochés pour passer la période couche, assez rapidement, en 2002, j'ai eu mon deuxième enfant, Nathan, qui lui est né avec un hypospadias, donc une malformation de la verge. Et à ce moment-là, dans la presse, dans le Midi Libre, on entendait parler des fils d'agriculteurs exposés aux pesticides qui avaient ce même type de malformation. Et je me suis dit, c'est bizarre, moi je ne suis pas fille d'agriculteur, il a cette malformation-là et je lis cet article dans la presse. Bon, je l'ai gardé de côté et puis le temps a passé. Et puis Nathan, à l'âge de marcher, il ne marchait pas, à l'âge de parler, il ne parlait pas, je voyais bien qu'il y avait un retard psychomoteur. Et puis après, progressivement, complètement des troubles du comportement. Donc c'est là où je me suis alertée. Et que je suis allée consulter, qu'on m'a dit, c'est là qu'on m'a dit, mais Madame Martin, ça n'est pas un retard, c'est un trouble. Et là, on comprend qu'on passe dans le monde du handicap. Mais voilà, à chaque fois, je disais, je suis épileptique, traitée par Dépakine, mais bon, les médecins tiltaient pas du tout, quoi. Et c'est en fait par la suite, parce que je voulais avoir d'autres enfants, que je me suis posé la question, est-ce que c'est génétique? Il faut absolument que je sache, je connaisse l'étiologie, etc. D'ailleurs, mon médecin généraliste me disait, mais Madame Martin, pourquoi vous cherchez l'étiologie? L'important, c'est qu'il soit bien pris en charge. Je lui ai dit, ben, attendez, je veux un autre enfant. Et c'est là que je vais refaire le lien entre l'article dans le Midi Libre et... à l'époque, il y avait la série Dr House qui passait à la télé, qui parlait de diagnostic différentiel. Donc j'ai commencé à faire la liste des malformations qu'il avait et les troubles neurocomportementaux. Et c'est là que je me suis dit, c'est trop de malchance pour être honnête. Et j'ai tapé dans Google, tout simplement, médicaments dangereux pour la grossesse au lieu de pesticides. Et là, je suis tombée sur le site du CRAT à Paris. C'est le centre de recherche des agents tératogènes à l'hôpital Trousseau. Donc, ce n'était pas un blog de femmes qui parlaient sur voilà, c'était réellement un hôpital.
1: Les agents tératogènes, qu'est-ce que c'est?
0: Alors, c'est un mot assez monstrueux. En grec, ça veut dire enfant monstrueux. Et donc, c'est comment faire des enfants monstrueux, en gros. Et là, donc, il y a le choc du mot, hein, que je ne connaissais pas. Et on se rend compte que le médicament le plus dangereux, c'est le Roaccutane, l'antiacnéique, qui était assez connu déjà à l'époque. Et le deuxième, c'est la Dépakine, celui que je prends quotidiennement. Donc, je me jette sur ma boîte de Dépakine en 2009. Et qu'est-ce qui a marqué? Comme d'habitude, consultez votre médecin, ce que j'avais fait. Et les, voilà. Donc, je me dis, finalement, on savait. Et pourtant, on ne m'a pas informée. Et puis, je vais découvrir qu'en France, en 2008, il y a déjà eu des procès. Du côté de Tours. Je vais découvrir qu'en Grande-Bretagne, il y a une association de victimes qui s'appelle l'OACS, Organization of Anticonvulsive Syndrome, ce qui me servira par la suite à traduire finalement ça pour créer l'association. Et voilà comment je vais tomber des nues, parce que finalement, enfin, je me rappelle, c'était une magnifique journée, ensoleillée, j'étais devant mon palmier, et je tombe sur ce site-là, et là, je m'écroule, parce qu'enfin, j'avais la réponse à mes questions, mais seulement, j'étais seule devant un ordinateur.
1: Donc en 2009, donc, hein, vous découvrez, enfin vous faites le lien entre ces problèmes-là et la Dépakine. Qu'est-ce qui se passe à ce moment-là? Qu'est-ce que vous vous dites une fois que ben, vous savez de quoi il s'agit?
0: Ben, après le choc de la découverte, c'est on m'a menti, on m'a trompé. On m'a dit que c'était sans risque et c'est pas vrai. Et donc là, il y a d'abord la période d'incrédulité et puis après se dire mais attends, l'épilepsie c'est une maladie extrêmement répandue. C'était le médicament qui était très donné, donc il doit y avoir plein de familles dans mon cas. Puis voilà, je vais tomber sur cette procédure judiciaire en 2008 commencée du côté de Tours. Je vais voir qu'il y a des associations de victimes en Grande-Bretagne. Je me dis, ben, je ne suis pas la seule, quoi. Donc je vais rentrer en contact avec l'avocate de cet article de presse qui va finir par me mettre en relation. Il y avait deux familles en fait.
1: L'avocate ou la journaliste ou l'auteur?
0: Dans l'article de presse, c'était la famille n'était pas citée. Par contre, là, il y avait le nom de l'avocate, Maître Dubois à Tours. Et donc je vais lui demander de me mettre en contact avec la famille qui a témoigné anonymement dans l'article. Et elle va me donner les coordonnées. Et c'est comme ça que je vais rencontrer Christelle. Qui va m'expliquer que ça s'est très mal passé, son expérience judiciaire, l'expertise qu'elle s'est fait laminer. Et voilà, et là, je vais me dire, oulala, si tu pars dans un combat judiciaire, fais attention, peut-être prends pas une avocate de province, mais prends un avocat spécialisé dans le droit du médicament. Mais par contre, très rapidement, je vais comprendre la nécessité de lancer l'alerte pour trouver d'autres familles dans la même situation que moi. Et c'est là où, à l'époque, mon maire était député, donc je vais le solliciter pour avoir accès à la presse, notamment au journal local qui est l'Indépendant, France 3, et la radio France Bleu. Et c'est comme ça que, dès 2011, après donc, avoir le temps de prendre ces contacts-là, je vais contacter la presse et alerter, et tout de suite, ça va matcher. C'est-à-dire que tout de suite, je vais avoir des familles dans le département qui vont me contacter. Ils sont très nombreux dans le même cas que moi et je vais être submergée par les appels. Et la journaliste, entre autres, va me dire « Mais quand est-ce que vous attaquez alors à ce moment Sanofi ?» Et là, je me suis dit « Ah, bon, il faut peut-être que je me repose vraiment la question. » Et 2011, c'est l'année du Mediator. Je vois Irène Frachon à la télévision. Je me dis « Waouh, cette femme, elle est formidable. Elle a un franc-parler que je... » Enfin, voilà, tout de suite, je suis séduite. Et je me dis « C'est qui ce jeune avocat qui défend les victimes ? C'est lui qu'il me faut. Il n'est peut-être pas trop cher. Il est spécialisé dans le droit du médicament. Il fait trembler Servier. » Et donc, voilà, c'est comme ça que je vais le contacter.
1: Au départ, les médias ont joué un rôle primordial, médias locaux, hein, vous l'avez dit, dans le fait que le mécanisme commence à s'enclencher au niveau de cette alerte.
0: Oui, les médias vont être capitaux. tôt pour lancer cette alerte. Mais le problème, c'est que je vais très vite comprendre que je ne peux avoir que la presse locale. Et moi, ce que je vais vouloir, c'est la presse nationale. Je sais que je vais avoir en 2013 un petit article AFP Toulouse qui va relayer l'info, mais finalement, ça va être trois fois rien. Donc c'est pour ça que cet avocat parisien, je l'ai choisi aussi parce qu'il était médiatique. Et je vais lui dire, lui va me dire, bah, pour vous toute seule, je ne peux pas partir, mais par contre, si vous m'amenez d'autres clients, c'est possible. Je lui dis, bah, donnez-moi la presse, et moi, les clients, malheureusement, je sais qu'il y en a beaucoup. Donc c'est comme ça que, entre guillemets, le deal va être conclu, sauf que lui, bon, il était embourbé dans le scandale du Mediator, et que finalement, il va attendre que j'obtienne la réévaluation européenne du médicament, donc les changements de conditions de prescription, le protocole qu'on va mettre en place, pour me donner à la presse nationale au Figaro.
1: Donc vous créez l'association en 2011 et vous attaquez l'année d'après, en 2012, dans un premier temps au civil, trois ans plus tard au pénal.
0: Oui.
1: Comment ça se passe à ce moment-là, en 2012? Quelle stratégie vous mettez en œuvre avec, justement avec cet avocat?
0: Au début, je suis complètement néophyte, hein. Je ne connais rien au droit, je n'ai pas fait d'études ni de droit ni de médecine, donc voilà, j'en fais confiance à son avocat, donc effectivement, il va me conseiller la voie civile, qui est la voie royale pour les victimes de médicaments. Il n'existait pas à l'époque de fonds d'indemnisation comme ce qu'on va créer par la suite, mais voilà, le pénal, il m'explique que c'est pas l'idéal, c'est pas là qu'on peut obtenir des grosses indemnisations, par contre, c'est effectivement symboliquement... c'est toujours intéressant pour les victimes. Et puis, très vite, je vais comprendre la responsabilité aussi de l'État dans ce scandale-là, parce que tout le monde savait, mais l'État non plus. Ils auraient pu demander à Sanofi de mettre en conformité la notice avec la littérature scientifique. Donc, je vais aussi attaquer l'État en 2016. Donc voilà, on va lancer plusieurs procédures, parce que je sais très bien que c'est long, c'est difficile, et qu'on peut être débouté d'un côté, et même si je suis arrêtée d'un côté, je rentrerai par l'autre. C'est pour ça que la multiplicité des procédures permet ça. Et puis, malgré tout, de temps en temps, on utilise un compte-rendu dans une expertise pour étayer un autre dossier au pénal, vous voyez. Donc, quand même, les procédures interagissent les unes sur les autres.
1: Comment réagit le laboratoire Sanofi une fois que vous l'avez attaqué en justice ?
0: L'indifférence totale. Je crois qu'ils ne me calculent même pas au départ. Hein. Je suis pour eux une petite patiente qui fait une procédure, une de plus. Enfin, il y en avait déjà deux en cours. Non, ils s'en fichent complètement. C'est au fur et à mesure de l'ampleur et du développement médiatique qu'ils vont commencer à s'intéresser à moi. Hein. Au début, ils ne me calculent même pas. Hein. Et même quand on leur demande, parce que des arrangements amiables, est-ce que vous voulez... ça a été demandé à Sanofi. Ils répondent même pas. Ou même quand j'avais mis en place le fonds d'indemnisation, ils ont dit, débrouillez-vous, il y a le fonds d'indemnisation si vous voulez demander réparation. Donc non, ils ne me calculent même pas. Maintenant, aujourd'hui, je sais bien que je suis le grain de sable dans leur belle image lisse qu'ils veulent donner aux patients, parce que quand même, quand je me suis introduit, j'ai fait ma Elise Lucet chez Sanofi, puisque j'ai acheté une action en 2018 pour aller à la journée des actionnaires. Et j'avais mis une perruque, des lunettes et tout. Et je me suis introduit avec la complicité d'ailleurs des salariés de chez Sanofi, parce que je suis devenue amie avec des salariés de Montpellier. Et donc, je me suis introduit à l'AG. Et donc, au moment de poser les questions, j'ai pris le micro et j'ai posé les questions. Quand est-ce que vous allez abonder le fonds d'indemnisation des victimes de la dépakine? Quand est-ce que vous allez vous excuser publiquement? Et là, le PDG m'a répondu, Madame Martin, nous comprenons la souffrance des familles. Bon, voilà. Mais je me suis dit, tiens, il connaît déjà mon nom, etc. Et voilà. Et puis, donc, je sais très bien qu'aujourd'hui, ils me suivent partout sur les réseaux sociaux. Ils capturent tout ce que je publie sur Twitter, Enfin, c'est de la folie. Ils ont tenté de me faire virer parce que depuis cette date-là, je suis devenue patiente experte à l'Agence du médicament. Et ils ont attaqué l'Agence du médicament pour me faire virer en disant « Madame Martin risque de supprimer les autorisations de mise sur le marché de nos médicaments, etc. » Ce qui est totalement faux. J'ai un rôle consultatif parmi 30 médecins et associations de patients. D'ailleurs, je ne suis pas la seule. Sur l'autorisation pour les femmes enceintes. Donc c'est du délire, mais à cette occasion-là, j'ai vu qu'effectivement, ils capturaient toutes mes publications sur les réseaux sociaux, quoi. Donc je me dis, bon, au moins, ils payent quelqu'un très très cher pour passer leur temps à regarder ce que je fais.
1: Alors on reviendra sur cette vigilance accrue aujourd'hui, mais dans un premier temps, l'indifférence dont ils font preuve, comment vous la prenez? Comment vous réagissez à ça?
0: Bon, je ne suis pas tellement étonnée. Enfin, je veux dire, c'est un big pharma. Il est très, très puissant. Donc, qu'il soit complètement indifférent à ce que je dis ou à ce que je fais, je ne suis pas tellement étonnée. Voilà. Non, ce qui me fait plutôt peur, c'est de savoir la puissance, effectivement, de leur cabinet d'avocats ou des choses comme ça. Voilà. Et quand je vois qu'ils adoptent la politique de dire « c'est pas de ma faute, c'est de la faute de l'agence parce qu'ils m'ont donné l'autorisation de commercialiser le médicament », je me dis, mais enfin, voilà, ils se cachent derrière l'agence du médicament qui certes est complice, mais qui reste les principaux, enfin, il reste le principal responsable. Ils ont menti, ils ont trompé le consommateur, ils doivent payer, quoi.
1: En 2015, il y a eu une enquête de l'Inspection générale des affaires sociales, donc qui est connue sous l'acronyme IGAS, qui pointe l'inertie du laboratoire et des pouvoirs publics. Ça, c'est grâce à vous?
0: Oui, grâce à la pression qu'on a mise sur le ministère de la Santé à l'époque, en fait, voilà, avec le travail avec mon avocat, on va effectivement menacer à l'époque Marisol Touraine de déposer
1: Qui est
0: 200,
1: ministre de la Santé à l'époque?
0: voilà, exactement, 250 dossiers de plainte au tribunal de Paris, donc d'encombrer le tribunal, si il ne diligente pas une enquête de l'IGAS. Donc Marisol Touraine va le faire. Voilà, elle va donner son accord en juillet et il va falloir 8 mois avant que celle-ci ne sorte et pointe l'inertie du laboratoire, effectivement, et des pouvoirs publics. Mais oui, ça ne m'étonne pas du tout, étant donné que la littérature scientifique, je vais m'apercevoir sur Internet qu'elle est disponible. Bon, elle est en anglais, mais ça va, je maîtrisais suffisamment bien l'anglais pour le comprendre. Et donc, on savait très bien que ça a provoqué des malformations très nombreuses. Et puis après, par la suite, les troubles autistiques. Elle est accessible. J'ai pas eu je sais pas, à cambrioler Sanofi pour trouver des documents top secret. Non, elle était accessible en ligne. Donc Sanofi savait, Sanofi a menti parce que c'était le médicament le plus prescrit pour soigner l'épilepsie et que on était un marché extrêmement porteur. Voilà la réponse. Elle est simple. Elle est mercantile, tout simplement, quoi.

0: Votre association, donc APESAC, aide aux parents d'enfants souffrant du syndrome de l'anticonvulsant, est la première en matière de santé à mener ce qu'on appelle une class action, c'est-à-dire une action de groupe. Ça aussi, c'est une victoire pour vous parce que vous réussissez à faire adopter un dispositif d'indemnisation dès 2016. Ça, c'est la première victoire en quelque sorte.
1: Oui, ça, c'est une belle victoire parce que, en fait, alors quand je vais créer l'association, je vais beaucoup regarder ce qui se fait autour de moi pour éviter les écueils. Notamment, bien sûr, dans les scandales des médicaments. Bah, par exemple, sur Mediator, il n'y a pas véritablement d'association. Elles se sont tirées dans les pattes, etc. Une association qui se rapprochait beaucoup de notre scandale, c'était celle du Distilben des années 70, avec les malformations induites par ce médicament. Donc, pareil, je vais regarder beaucoup ce qu'ont fait les associations du DES. Et là aussi, il va y avoir un peu des fois des luttes fratricides qui vont diminuer en fait l'impact et la force. Voilà. Donc je vais essayer de fédérer, ça va être toutes les familles autour de moi, et effectivement il n'y a pas d'autres associations de victimes de la dépakine. Donc, et puis on va commencer un travail ensemble. À l'initiative de la revue Prescrire, qui est une revue indépendante médicale, on va en 2015 faire un petit groupe de travail. Alors il y avait les victimes de... Il y avait Irène Frachon avec le Mediator, il y avait le DES, il y avait le syndrome de l'aïeul, des profs de droit de la fac de Bordeaux. Et voilà, tout ce petit groupe de travail, on va se mettre à travailler, notamment avec Gérard Bapt, le député toulousain à l'époque, qui avait beaucoup aidé Irène Frachon. On va travailler sur la mise en place d'un fonds d'indemnisation qu'on aurait voulu financer par les laboratoires, mais qui ne se sera pas complètement fait de cette manière-là. Mais voilà, on va faire valider ça à l'Assemblée nationale en 2016. Et effectivement, comme voilà, j'ai beaucoup bossé sur le sujet, on va être les premiers à déposer plainte en action de groupe.
0: À ce moment-là, les choses bougent réellement. Est-ce que les femmes qui sont atteintes d'épilepsie sont désormais en France au courant qu'il y a quand même un gros problème si elles veulent enfanter et si elles prennent de la dépakine ?
1: Oui, en fait, oui, parce que en 2015-2016, c'est là que va éclater le scandale au niveau national. Donc, mon avocat me donnera la journaliste Anne Jouan du Figaro, donc qui avait déjà révélé l'affaire Mediator. Donc, forcément, quand ça va sortir dans le Figaro en 2015, ça va exploser. Et derrière, effectivement, ça va m'aider à obtenir l'enquête de l'IGAS. Et les femmes vont être informées par le biais de la presse, en fait. Hein. C'est comme ça qu'elles vont découvrir le lien, en fait.
0: Mais le médicament reste sur le marché comme si de rien n'était.
1: Alors oui, en 2013-2014, je vais travailler avec l'agence du médicament à l'époque pour faire modifier les conditions de prescription. Mon but n'a jamais été de l'interdire parce qu'il y a des femmes qui sont pharmacorésistantes, qui ne peuvent tolérer que ce médicament. Il existe une vingtaine d'antiépileptiques, mais Dépakine est un des plus efficaces, effectivement. Et donc, je le supprimer, ça n'était pas mon but. Par contre, qu'il y ait, comme pour l'antiacnéique roaccutane, un consentement éclairé, je sous-signais avoir été informé que j'ai 30 à 40% de chances d'avoir un enfant autiste si je prends ce médicament-là, ça c'était capital. Et donc moi je vais me copier sur le roaccutane, ce médicament, et à l'Europe, au niveau européen, lors de la réévaluation qui a été initiée d'ailleurs par les Anglais, je vais proposer ce protocole. Et ça va être validé, et c'est comme ça que ça va redescendre finalement en France. Mais il va y avoir des tensions avec l'agence du médicament sur qui imprime les documents. Enfin, ils voulaient mettre le logo de Sanofi. Je dis, mais vous rigolez, ils n'ont rien fait. Ils n'ont pas informé, c'est hors de question. Oui, mais c'est eux qui impriment les boîtes, donc c'est à eux d'imprimer les livrets. Je dis, mais si vous faites ça, je vous dénonce dans le Canard enchaîné. Et du coup, ils ont eu peur et ils ont fini par imprimer eux-mêmes les livrets d'information. Mais voilà, et c'est là que j'ai compris que avec cette histoire de l'enquête de l'IGAS où je m'étais fait un film, où je m'étais dit « Marine, ils vont faire comme à l'époque avec Irène Frachon, ils vont te le présenter à toi, puis après la presse. » C'est une copine journaliste qui me dit « Marine, tu sais que ce sera présenté demain à la presse ?» Je dis « C'est pas possible, ils ont fait ça. » Je saute dans un avion de Perpignan pour Paris et j'avais les caméras de France 2 qui tournaient avec moi complément d'enquête. J'ai dit « Bon, bah, j'arrive, je m'en fous, je me pointe à la conférence de presse si vous faites ça avec les caméras. » Et là, ils ont dit « Attendez, Madame Martin, on va vous recevoir et on va vous présenter le rapport. » Je dis « Bon. » Quand on a compris comment ça marche, ils ont peur que d'une chose, les politiques, c'est la presse. Donc après, j'ai su utiliser ça, c'est-à-dire utiliser la presse pour faire pression sur les politiques, pour faire avancer les dossiers, sinon ils ne bougent pas.
0: Alors justement, là, vous pointez un élément qui est important, ce sont les rapports qu'entretiennent les laboratoires avec la NSM et avec la sphère politique ou législative.
1: Oui, oui. Et puis il y a des, enfin, les laboratoires comme Sanofi sont plus puissants que des États. C'est-à-dire qu'il y a des moyens de pression sur les présidents. C'est-à-dire, si vous ne faites pas ça, de toute façon, je licencie. C'est du chantage à l'emploi, souvent, qui sont faits sur les politiques. Et Sanofi est pas mal dans le genre. D'ailleurs, enfin, il a licencié énormément de chercheurs à Montpellier, enfin, partout en France. Et ils ont une attitude d'ailleurs assez scandaleuse. Enfin, pendant la période Covid, ils ont demandé des subventions pour découvrir un vaccin qu'ils n'ont jamais découvert. On leur a jamais demandé de rendre l'argent qu'ils avaient touché. Voilà, ils produisent, là, ils touchent des subventions pour essayer de reproduire du Doliprane en France. Enfin, c'est assez scandaleux, quoi. Ils ont carte blanche, ils ont un chèque en blanc, hein, très clairement. Il y a une pression qui est mise sur les politiques et puis il y a une connivence. Pour moi, ça a été plus facile sous le gouvernement Hollande de mettre en place un dispositif d'indemnisation amiable comme j'ai fait là à l'ONIAM que maintenant. Pourquoi ? Parce qu'Emmanuel Macron, un de ses meilleurs amis, c'est Serge Weinberg, le directeur, enfin le PDG de chez Sanofi. C'est lui qui l'a fait rentrer dans la banque Rothschild quand il est devenu banquier d'affaires, Emmanuel Macron. Donc, enfin, c'est un ami, c'est un proche. Il était là le jour de l'investiture sur BFM, on le voit. Donc qu'est-ce que moi, petite patiente au fin fond de mes Pyrénées-Orientales, je peux faire face à ces gens-là? C'est vraiment David contre Goliath. J'ai conscience que ça paraît irréalisable. Mais encore une fois, je pense que j'ai su toucher ce qui leur faisait le plus mal, que ce soit aux politiques ou au laboratoire, c'est l'image. C'est-à-dire la médiatisation. Écorner l'image lisse du laboratoire parfait qui sauve des vies, bah oui, ça leur a fait très mal.
0: Dans le cheminement juridique de votre dossier, février 2020 marque aussi une autre étape. Au pénal, Sanofi est mise en examen pour tromperie aggravée, mise en danger de la vie d'autrui. Et le chef d'homicide involontaire est ajouté ultérieurement. Et en octobre 2020, c'est l'ANSM qui, à son tour, est mise en examen pour mise en danger de la vie d'autrui et homicide involontaire. Là, l'année 2020 marque un tournant.
1: Oui, c'est la procédure pénale. Et ça, c'est vrai que symboliquement, c'est fort. Ils étaient furieux d'être poursuivis pour homicide involontaire. Et on avait bien fait, voilà, on avait bien fait de faire que quatre familles se joignent à l'action que j'avais initiée en 2015, voilà, au pénal. Et effectivement, c'était important de dire que la Dépakine avait tué aussi des enfants en bas âge, tout petits, et que, voilà, parce qu'ils n'avaient pas survécu finalement aux malformations provoquées pendant la grossesse, quoi. Donc symboliquement, c'était fort. Ils ont tout fait pour éviter ce chef d'inculpation, mais c'est pas possible. Donc aujourd'hui, c'est en cours. Il y a eu une enquête voilà, qui fait plus de 1100 pages, dont j'ai eu accès voilà, en tant que présidente de l'association. Il y a beaucoup d'éléments à leur charge, donc je reste confiante. Mais il faut comprendre que Sanofi utilise tous les recours possibles pour faire annuler cette enquête, cette procédure. D'ailleurs, enfin, ils ont finalement réussi à obtenir que des experts relisent le rapport de 1100 pages pour voir si réellement, donc une espèce de contre-expertise, pour savoir si réellement l'enquête était bonne ou pas, quoi. Mais vraiment, ils utilisent tous les moyens juridiques pour retarder, pour user les victimes, en fait. Voyez, moi, ça fait plus de 10 ans que je suis en procédure au civil. Mon dossier n'est toujours pas jugé. Ils utilisent, enfin, il y a eu plus de 10 jeux d'écriture entre les avocats pour tenter de faire annuler ma procédure, parce qu'ils savent que je suis le fer de lance et que s'ils arrivent à me décourager, derrière, les autres familles suivront plus, quoi. Voilà, donc il y a une stratégie de l'usure qui est là.
0: Ça, ça pourrait être comparé à une sorte de procédure Bayon plus ou moins déguisée.
1: Oui, oui, oui. D'ailleurs, je sais qu'actuellement, on en discute avec mon avocat sur le fait qu'ils essayent de museler la lanceuse d'alerte et dans quelle mesure les nouvelles lois qui vont entrer en vigueur vont me permettre, moi, effectivement, de faire cesser ce petit jeu d'usure. Mais c'est très, très compliqué, quoi.
0: Est-ce qu'ils utilisent d'autres moyens de pression, disons, que cet acharnement juridique ?
1: Bah, voyez, là, enfin, le petit rôle de patiente experte que j'ai à l'Agence du médicament qui me procure à peu près 100 et quelques euros par trimestre, je crois, donc c'est vraiment dérisoire en tant que... Voilà, ils essayent... Enfin, j'ai quand même eu un petit moment de stress quand j'ai vu qu'ils avaient mis... ils poursuivaient l'agence pour me faire virer. Je me suis dit, est-ce qu'ils vont y arriver ou pas ? Voilà, bon, ils ont échoué, mais tout ça, c'est quand même la guerre des nerfs. Ouais, hein. Donc, ma famille... D'une certaine manière, oui, eux aimeraient bien que je laisse tomber. Ils en ont marre après 10 ans de procédure. Moi, je reste déterminée parce que je vois tout le mal que ça a fait. Et puis, malgré tout, il y a eu pas mal de victoires, l'action de groupe, plein de choses comme ça. Donc, je me dis, de toute façon, même si moi, je ne gagne pas, d'autres gagneront pour moi et je les aurai suffisamment embêtés. J'ai écorné suffisamment leur image, je les ai associés à un scandale sanitaire. Donc, j'ai gagné le plus gros, en tout cas. Peut-être pas pour mes enfants, mais en tout cas, je pense que je leur ai fait bien mal.
0: Alors vous avez évoqué cette fonction de patiente experte au sein de la NSM. En quoi consiste-t-elle?
1: Mais en fait, donc je dépends de la cellule grossesse et allaitement. Donc, c'est toutes les autorisations de mise sur le marché sur des médicaments chez la femme enceinte et les dangers potentiels que ces médicaments peuvent représenter. Donc, ça concerne les antiépileptiques, mais pas que. Il y a plein de médicaments qu'on voit passer. Et donc, il faut donner. Enfin, on a des éléments clairement des documents de travail. Il faut donner son avis sur est-ce que le signal est réellement fort, est-ce qu'il faut. Il faut interdire ce médicament chez les femmes enceintes. Enfin, voilà. En dernier ressort, c'est la directrice de l'agence qui tranche. Mais voilà, il y a une réelle expertise et il y a un réel travail qui est fait. C'est assez intéressant parce que, comme je dis, maintenant, je suis au cœur de la matrice et je vois cette inertie. Et elle demeure, malgré le fait que Irène Frachon ait réussi à faire changer de l'AFSAPS autrefois en ANSM. Il y a encore beaucoup de travail. Enfin, les gens, je trouve, les médecins sont timorés quand on voit des signaux qui, pour moi, me paraissent hyper forts. Eux, ils ont tendance à être encore jouer la carte de la prudence en disant non, c'est pas suffisamment probant. Et puis, je me rends compte aussi qu'avec des chiffres, en fait, on peut très facilement écarter. Ah oui, mais ça, non, c'est des femmes bipolaires, donc on écarte, etc. Et finalement, le signal, il devient quasi nul. Donc, même avec des chiffres mathématiques, on peut finalement trafiquer des données. Et ça, je ne pensais pas du tout avant de rentrer là-dedans, quoi.
0: Alors nous sommes ici même dans les locaux de l'association. Au quotidien, hormis ce travail que vous menez, disons sur le plan juridique, qui n'est pas tout à fait purgé encore, mais au quotidien, qu'est-ce que vous faites avec les membres de l'association?
1: On contacte beaucoup les familles pour les aider, les accompagner au mieux. Et puis on fait des études, beaucoup. Par exemple, en ce moment, mon cheval de bataille, c'est de prouver qu'il y a un impact transgénérationnel de la dépakine, comme dans le scandale du Distilbène d'ailleurs. C'est-à-dire que les enfants des enfants dépakine ont à leur tour des malformations et des troubles neurologiques qu'on retrouve dans la première génération. Donc ça a modifié en fait l'enveloppe de l'ADN et on retrouve des particularités dans la génération suivante. Et donc ça, personne ne me croyait. En fait, j'ai commencé pareil en lisant de la littérature scientifique à m'apercevoir que la dépakine avait été utilisée pour soigner des cancers parce que ça réveillait des gènes fainéants. Et je me suis dit, attends, si ça agit sur les gènes, pourquoi ça n'agirait pas sur les enfants exposés? Et donc, lors des conversations qu'on a avec les familles, on s'est aperçu qu'effectivement, les petits-enfants étaient touchés, ils avaient des troubles du langage, des spina bifida, des choses comme ça. Et c'est là que j'ai demandé au gouvernement, ça fait 5 ans là, à Agnès Buzyn notamment, de faire des études. En leur disant, moi j'ai des données, je peux les mettre, mon fichier de données, à disposition de chercheurs, de l'INSERM. Et en fait, ils m'ont envoyé suer, quoi. Donc au final, quand j'ai eu le directeur de l'INSERM, Rémi Slama, il a fini par me dire, mais je lui ai dit, mais pourquoi vous voulez pas que je vous présente mes données? Il m'a dit, mais publiez-les. Et là, je me suis dit, bon, c'est bon, il m'énerve trop. Donc, hop, j'ai publié dans une revue scientifique qui s'appelle Birth Research Defect avec des médecins et Catherine Hill, qui est une grande épidémiologiste qui m'aide. Et du coup, alors, ça y est, ça a été quand j'ai réussi à publier dans une revue scientifique, ils ont eu peur. Et du coup, ils se sont dit, attendez, Madame Martin, quel a été votre process d'analyse et tout ça? Voilà. Et là, ils se sont intéressés, ça y est. Le ministère de la Santé, l'ANSM, se préoccupe. Madame Martin, on va déclarer vos cas à la pharmacovigilance. Comment vous avez fait? Je vais vous expliquer mon process. Voilà. Et c'est ça y est, là, on est en train de récolter les formulaires d'accord. Voilà. Donc, c'est hallucinant qu'une patiente fasse le boulot finalement de pharmacovigilance et fasse le boulot de chercheur d'études, etc., d'analyse de données. Heureusement qu'il y a des médecins à la retraite qui s'ennuient et qui m'aident beaucoup, parce que j'ai quand même de l'aide de la part de scientifiques de renom. Parce que voilà, donc on fait plein de choses. Voilà, on a travaillé beaucoup sur les antiépileptiques, les autres, parce que j'ai compris que la dépakine était dangereuse pour le fœtus, mais qu'il n'y avait pas que la dépakine, parce que le but de l'antiépileptique, c'est de calmer les décharges électriques dans le cerveau. Mais si, ça calme les décharges électriques de la mère, ça calme aussi sur le cerveau en développement. Donc, il fallait informer sur le reste. Donc, pareil, là, j'ai aussi lancé l'alerte, ça a encore fait la une il y a quelques jours, sur l'Epitomax, un autre antiépileptique qu'on sait maintenant extrêmement phytotoxique. Donc voilà, je me pose un peu en gendarme du médicament sur les antiépileptiques. C'est fatigant, c'est assez usant, mais c'est gratifiant quand je vois qu'on obtient quand même pas mal de résultats, quoi. Donc, voilà.
0: Comment expliquez-vous, disons, la frilosité parfois de la NSM, ou en tout cas le fait qu'elle ne vous ait pas toujours encouragé dans vos démarches? Est-ce que ce sont des intérêts financiers qui entrent en jeu? Est-ce qu'il y a d'autres éléments qui sont en ligne de compte?
1: La NSM, elle a été surtout d'abord créée pour protéger le ministère de la Santé, pour prendre les claques à la place des ministres, je pense. Parce que la NSM, elle s'illustre principalement dans les scandales sanitaires. C'est là qu'on entend parler d'elle, hein, finalement. Ils n'ont pas fait leur boulot, ils n'ont pas averti, ils n'ont pas fait ce qu'il fallait. Donc non, ils n'ont pas intérêt. Enfin, si je reprends l'impact transgénérationnel, ils vont trouver que des embrouilles. C'est-à-dire qu'effectivement, s'ils cherchent, ils vont trouver que la dépakine effectivement modifie l'enveloppe de l'ADN, donc que potentiellement la génération suivante est touchée, donc que potentiellement il faut l'indemniser. Donc, c'est que des problèmes. Donc ils veulent surtout pas chercher, jusqu'à ce que moi, je les oblige en mettant finalement une étude sous leur nez scientifique, en leur disant, regardez, les chiffres, ils sont là. Voilà, ils n'ont pas envie d'aller chercher là où il y a finalement des problèmes. Et moi, finalement, je vais chercher là où il y a des problèmes et ça les dérange. Mais par contre, quand ils disent, quand je leur dis que je vais faire ça, oulala, Madame Martin, attendez, on va se pencher sur... Parce qu'ils savent que derrière, quand je dis quelque chose, j'ai des éléments pour les étayer.

0: Des histoires telles que la vôtre et celle de votre famille, il y en a combien en France, d'après vous ?
1: Ah, des victimes de la dépakine, bah, il y en a plus de 50 000. C'est ce que j'avais enfin, à peu près estimé, enfin, entre 30 et 50 000. Alors, la NSM a rejoint mes comptes quand ils ont fait leurs enquêtes. Ils avaient évalué à plus de 30 000 pour les troubles neurocomportementaux et 5 000 pour les malformations. Donc, ça faisait 35 000 à peu près. Moi, je sais que, voilà, il y a beaucoup de familles qui ignorent encore le lien de causalité entre la prise du médicament et les handicaps des enfants. Parce que même si ça a été médiatisé, ça l'a été bien moins que des scandales comme le Mediator ou des choses comme ça. Donc il y a encore beaucoup de femmes qui nous contactent aujourd'hui alors qu'elles ne sont pas au courant. Donc il y a encore du travail d'information à faire. Là aussi, le gouvernement, le ministère de la Santé pourrait prendre l'initiative en écrivant à toutes les femmes épileptiques et en leur disant bah, « Vous savez qu'il existe un dispositif de demande de réparation à l'ONIAM. Voilà. » Bon, bah, ça n'a jamais été fait. Hein. Pourtant, il y a une base de données assurance maladie, ce ne serait pas très difficile de le faire. Hein. Mais voilà.
0: L'une des difficultés sur ce point, et vous l'avez brièvement évoqué au fil de cet entretien, c'est que vous ne demandez pas l'interdiction de ce médicament. Est-ce que ça, ça a été un arbitrage difficile à prendre? Parce que, ben, comme vous le dites, il y a encore beaucoup de femmes qui ne sont pas au courant. S'il était interdit, bon, ben, d'une certaine manière, le problème serait réglé.
1: Alors, oui, mais enfin, si on l'interdit, on condamne les femmes à mort. Donc moi, je ne veux pas avoir des morts sur la conscience. Donc non, le médicament, il doit rester sur le marché. Après, quand même, quand j'ai fait changer la loi pour apposer les pictogrammes sur les boîtes de médicaments, il y a quand même marqué « dépakine plus grossesse égale interdit ». Donc on ne peut pas faire plus clair. Donc je pense que quand même, les femmes devraient être bien... Enfin, elles sont informées, elles doivent réfléchir. Par contre... C'est vrai que souvent, donc on est sur des femmes malades, lourdement sédatées, avec des enfants handicapés. Souvent, elles n'ont pas la force de se dire « je vais entamer une procédure judiciaire, je vais récupérer mon dossier médical, celui de mon enfant, et je vais envoyer tout ça à un avocat pour faire une procédure ». Elles sont souvent découragées. Et puis en plus, quand les enfants sont assez âgés, des fois, c'est très difficile de retrouver les pièces qui ont 30, 40 ans. Voilà, donc c'est très compliqué. Si j'invite toutes les femmes qui nous écoutent, si elles prennent de la dépakine ou un autre antiépileptique, à nous contacter sur leur enfant et effectivement présentent des retards de langage, des troubles du comportement, des malformations, car c'est probablement en lien. Et donc, il faut qu'elles se signalent auprès de nos services et puis auprès aussi de l'Agence du médicament, parce que... Voilà, y a d'autres antiépileptiques qui sont phytotoxiques et ça, les femmes l'ignorent encore. Voilà, on le sait pour l'alcool, la drogue, le tabac, mais on ne sait pas forcément pour les médicaments. Et je pense qu'il y a un changement sociétal à faire. C'est grossesse et médicaments, c'est zéro médicament, quoi. Parce que, alors après, encore une fois, certaines pathologies font qu'on est obligé de prendre un traitement. Mais dans ce cas-là, il faut vraiment bien se renseigner sur le médicament, quoi.
0: Vous disiez que vous êtes amis avec certains salariés de... Vous avez des liens avec certains salariés de Sanofi. Le fait de connaître des gens qui sont à l'intérieur de ces machines-là permet de mieux comprendre ce qui se passe et leur logique à eux.
1: Oui, alors après, alors je les ai rencontrés un peu par hasard, les salariés de chez Sanofi, c'est grâce au journaliste François Ruffin, qui est devenu après député, avec Fakir, là, qui m'a fait les rencontrer. Au début, j'ai bien sûr, enfin, que soit eux comme moi, on était un peu méfiants, voilà, je suis un peu le diable pour Sanofi, et moi, je me méfie un petit peu. Et en fait, j'ai rencontré d'abord le groupe un peu parisien, et après, ayant bien sympathisé avec déjà les Parisiens, je suis allée à Montpellier rencontrer le... géographiquement c'était les plus proches et en plus Sandrine qui est devenue une amie, c'est vrai que c'était une chercheuse donc ça m'intéressait beaucoup. Non, j'ai compris l'évolution de la société Sanofi surtout qui au départ a bien changé et qui aujourd'hui n'est que dans la logique du profit, qui licencie aussi ses salariés, qui se fout complètement du pôle de recherche et en fait qui se contente de racheter des start-up qui découvrent des médicaments pour dire c'est moi qui l'ai fait. Mais il n'y a plus du tout de pôle recherche chez Sanofi. C'est même plus une entreprise française. Elle est détenue à 60% par des capitaux étrangers. Donc eux aussi, salariés, souffrent de l'intérieur des changements qui se profilent au fur et à mesure des années et de toutes les richesses qui ont été créées qui vont uniquement aux actionnaires. Donc c'était très intéressant de voir ça de l'intérieur et d'échanger avec eux. Donc effectivement, quand on est allé à l'AG, ils m'avaient expliqué comment ça se déroulerait. Voilà. Et après, je suis même allée avec les salariés de chez Sanofi devant l'usine parce que c'est rigolo, mais c'est dans les Pyrénées qu'est produite la dépakine. Elle est produite en France. C'est la seule usine qui produit toute la dépakine dans le monde. Elle est au pied des Pyrénées, à Mourinx, près de Pau. Et donc, on est allé parce qu'il s'est trouvé que, en plus d'empoisonner des enfants, ils empoisonnaient aussi leurs salariés, parce que les cuves dans lesquelles était produite la poudre de dépakine fuitaient de partout et qu'il y en avait à l'extérieur. Donc ça, les habitants de Mourinx étaient empoisonnés. Il y avait des fois la route, elle était recouverte de poudre blanche. Et donc ils sniffaient de la dépakine. Et donc on est allé sur l'usine, sur le site, pour dénoncer ça. Donc, c'est là où on s'aperçoit qu'ils n'en ont aussi rien à faire de leurs salariés, de la sécurité sanitaire de leurs salariés. Voilà. Donc, à force de pression médiatique, ben, ils ont fini par remettre aux normes avec des filtres leurs cuves, etc. Mais ils sont tout simplement hallucinants, quoi. Hein. Ils ne sont que dans la recherche de profit. Le bien-être des salariés, des patients, ils n'en ont rien à faire.
0: Alors, vous êtes également, outre vos fonctions au sein de la NSM, outre vos fonctions au sein de l'association, vous êtes également secrétaire de la Maison des lanceurs d'alerte. Depuis quand ?
1: Alors, je suis trésorière.
0: Trésorière, pardon.
1: Oui. Depuis peu de temps, depuis 2022, en fait, quand il y a eu un changement au niveau du bureau. Et donc, c'est vrai que j'ai repris contact lors de la parution du livre de la BD des lanceurs d'alerte en 2020 avec la Maison des lanceurs d'alerte, parce que quand ça s'est créé en 2018, j'avoue que j'étais noyée sous le travail. J'avais entendu parler de la création de ça, mais ça me semblait un peu nébuleux. Et en plus, je me disais, mais mince, comme moi, je ne suis pas une salariée dans une entreprise qui dénonce un scandale, est-ce que vraiment je fais partie des lanceurs d'alerte ? Est-ce que cette terminologie me concerne vraiment ? Et puis après, effectivement, oui, quand j'ai creusé la question, oui, c'est toute personne qui finalement va dénoncer des faits d'intérêt général. Et c'est le cas, voilà, donc c'était pour aider toutes les femmes épileptiques dans la même situation que moi. Et ce n'était pas un cas personnel que je dénonçais uniquement. Voilà, donc oui, j'ai repris contact avec eux et du coup, c'est vrai que leur travail était super intéressant. Il se trouvait qu'il y avait la loi, là, qui, la transposition de la directive européenne qui était en cours d'application. Donc on a beaucoup travaillé sur ça et puis c'est vrai que c'est une association qui est très costaud. Elle a justement des services de communication, des services juridiques avec une aide au niveau des avocats. Et moi, ça me permettait d'avoir un autre regard. Donc ça, déjà à l'association, ça nous a apporté quelque chose. Et en plus, voilà, j'ai voulu m'investir, les aider. Et aujourd'hui, c'est très intéressant de voir comment ils fonctionnent, encore une fois, et en quoi je peux apporter, effectivement, puisque moi, j'ai quand même pas mal de contacts médiatiques et d'expérience de ce côté-là, quoi. Donc, voilà, je pense que je leur apporte des choses et ils m'apportent aussi beaucoup de choses par leur expérience. Et peut-être, effectivement, ils sont encore plus... Enfin, ils sont plus gros que nous, même encore aujourd'hui. Donc voilà, j'espère réussir à pouvoir moi aussi avoir un jour un service juridique pour aider les familles. Ça manque un petit peu au sein de la PESAC.
0: Vous avez évoqué brièvement la transposition de la directive européenne concernant les lanceurs d'alerte. Est-ce que vous considérez qu'il y a des avancées notables par rapport à ce qui était le statut plus ou moins bien protégé du lanceur d'alerte auparavant ?
1: Oui, le côté de l'aide juridique qui va pouvoir être apportée, ça c'est énorme parce que effectivement, souvent les lanceurs d'alerte, ils sont obligés d'arrêter leur profession. Moi, malgré tout, enfin c'est surtout la pathologie de mon fils qui a fait que j'ai arrêté de travailler. Mais voilà, dans bien des cas, c'est nécessaire d'avoir une aide et des provisions pour frais d'instance. Ça c'est capital. Donc ça c'est une grosse avancée, enfin qui moi m'aurait servi en tout cas. Et puis après, il y a l'histoire des facilitateurs, le fait qu'effectivement des associations peuvent faciliter une alerte. Et ça, je pense que c'est important parce que même si moi j'ai lancé l'alerte et après j'ai créé l'association. Mais encore une fois, moi, j'étais pas, à la différence d'Irène Frachon, médecin. Donc, il a fallu que je me crée, d'une certaine matière, une légitimité. Et la seule que j'ai trouvée, c'était d'être représentant d'usagers, représentant de patients. Donc, créer la PESAC m'a permis aussi de représenter les patients au niveau des institutions, du ministère de la Santé, de l'Agence du médicament, et d'être entendu. Voilà, donc ça, cet aspect facilitateur est très intéressant et ça a failli d'ailleurs ne pas passer, mais on a réussi à le faire passer dans la loi. Donc ça, je pense que ça va pouvoir aider pas mal de lanceurs d'alerte qui veulent se protéger ou se mettre un petit peu en retrait en ayant soit des organisations, des associations pour les protéger. Ouais.
0: Tout au long du combat que vous avez mené, est-ce qu'il y a eu des moments où vous avez failli renoncer, arrêter, abandonner ?
1: Souvent. souvent, malgré tout, surtout, enfin, ce qui est très très difficile, c'est d'avoir la double casquette, c'est-à-dire maman d'enfants handicapés, donc et puis président d'association. Le jour où mes enfants seront indemnisés, je me sentirai extrêmement soulagée. Je me dirais, bon, j'ai fait mon job pour mes enfants, je les ai mis à l'abri du besoin, et je peux complètement, enfin, y aller dans mon rôle de présidente. Là, voir qu'ils s'en prennent à mon dossier personnel, qu'ils le retardent, que ce soit à l'ONIAM ou dans les procédures civiles, je trouve ça dégueulasse, quoi. Ils essayent de m'affaiblir, et effectivement, clairement, des fois, j'ai un genou à terre. Quand ils s'en prennent à mes enfants, je me sens détruite. Mais bon, je me dis, les laisse pas, voilà, les laisse pas te détruire, respire un bon coup, reprends des forces et rebondis. Tu as eu quand même de belles victoires. Il faut tenir sur le long terme, quoi. Donc voilà, pour l'instant, j'y arrive, voilà. Mais je sais aussi que c'est important, justement, que je trouve des collaborateurs pour me protéger. Donc actuellement, j'ai 2 salariés. J'espère avoir un service juridique, encore une fois, bientôt, pour pouvoir justement faire un écran des fois par rapport à cette violence, de tout ce que je peux me prendre dans la tête, parce que c'est pas facile, même les avocats, tout ça, enfin je veux dire, ils ont leur ligne de défense et qui est pas forcément la même que celle de l'association, où, voilà, donc c'est difficile de négocier tout ça, voilà. Et au départ, moi, j'étais pas formée pour ça.
2: Merci à Marine Martin d'avoir été l'invitée d'Interférence et merci à vous, chers auditeurs, de nous avoir suivis. 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
2: Ils sont salariés d'une entreprise ou agents dans la fonction publique. Ils sont indépendants, retraités ou sans emploi, élus ou simples citoyens. 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
2: Au début de la décennie 2010, après avoir découvert que le médicament antiépileptique qu'elle prenait, la dépakine, était responsable des malformations et ou des troubles neurocomportementaux chez ses deux enfants, Marine Martin décide de créer une association, l'APESAC, afin d'alerter victimes, médias et pouvoirs publics sur les dangers que représente ce médicament pour les femmes enceintes. Elle décide également d'attaquer le laboratoire Sanofi, groupe pharmaceutique qui commercialise la dépakine. 4 ans plus tard, l'APESAC est la première association française en matière de santé à mener en justice une action de groupe et ce n'est qu'en février 2020 que tout cela conduira à la mise en examen du laboratoire Sanofi pour tromperie aggravée, mise en danger de la vie d'autrui et homicide involontaire. En janvier 2022, Sanofi est tenu pour responsable d'un manque de vigilance et d'information sur la dépakine, le tribunal judiciaire estimant que la firme avait en outre commercialisé un produit défectueux. Ce jugement, Sanofi en a immédiatement fait appel et l'histoire de Marine Martin, son combat, celui de l'APESAC et des milliers de victimes de la dépakine, c'est le récit que vous propose ce nouveau numéro d'Interférence.

0: Bonjour, je suis Marine Martin, présidente de l'APESAC, l'association des victimes de la dépakine, et celle qui a lancé l'alerte Maman de deux enfants handicapés.
1: Alors, vous êtes née à Toulouse en 1972, et puis, au fil de votre enfance, vous découvrez que vous êtes atteinte de problèmes d'épilepsie.
0: Oui, tout à fait. Vers l'âge de 6 ans, en fait, j'avais des petits mouvements des mains, etc. Et donc, ma mère va questionner le médecin. Et après de multiples recherches, finalement, la médecin généraliste va lui dire « c'est peut-être de l'épilepsie, aller à Purpan, à l'hôpital, voir, faire un électroencéphalogramme. » Et ce sera confirmé. Et en 1978, on va me mettre sous dépakine.
1: Alors, à ce moment-là, comment ça se passe pour vous ? L'enfance, l'adolescence, comment vous vivez avec cette maladie-là ? Je ne sais pas d'ailleurs si on peut dire que c'est une maladie.
0: Si, l'épilepsie, c'est une maladie, et c'est une maladie extrêmement grave, parce que moi, je peux en mourir. Très clairement, j'ai des souvenirs vagues de mon enfance, donc je sais que par contre, le médicament, quand j'ai commencé à le consommer, a eu des effets secondaires sur moi. Hein. J'étais très ralentie scolairement, j'ai fini par redoubler mon CM1. J'avais, je crois, apparemment des mouvements d'agressivité. En tout cas, ma mère m'avait amenée chez un psy parce que après la prise du traitement, elle avait remarqué que mon comportement avait changé. Donc, mais ça, moi, j'en ai de vagues souvenirs et je ne m'en rendrai compte réellement qu'en 2010, quand je vais arrêter la dépakine pour un autre antiépileptique, d'ailleurs parce que je ne pouvais plus voir le pont en peinture, hein, c'est le cas de dire. Donc c'est à ce moment-là où je vais comprendre qu'en prenant un autre antiépileptique, ben en fait mon cerveau va beaucoup plus vite et que je réfléchis beaucoup mieux, quoi. Donc non seulement il a empoisonné mes enfants, mais en plus il me ralentissait énormément, quoi.
1: La dépakine, ça a été mis sur le marché à la fin des années 60 à peu près. Quand vous en prenez en 1978 pour la première fois, à ce moment-là, il n'y a pas d'alerte particulière sur des effets, disons, secondaires, ou c'est un médicament qui est disons, sur le marché sans qu'il y ait de soucis, a priori.
0: Oui, c'est même un médicament français. Il a été découvert en France, du côté de Grenoble. En fait, au départ, c'était les chercheurs cherchaient à nettoyer leurs instruments et ils cherchaient à trouver un médicament anticonvulsivant, anti-tremblement. Ils vont s'apercevoir que l'acide acétate a ces propriétés-là. Et donc, ils vont commencer par le commercialiser.

0: En France, dès 1967. Donc, moi, ça faisait déjà 10 ans qu'il était sur le marché pour soigner l'épilepsie. Donc, et ça marchait bien. C'est ce qu'on appelle un antiépileptique à spectre large qui soigne tout type d'épilepsie, les épilepsies de type absence, de type grand mal comme le mien, c'est-à-dire où on perd connaissance et on convulse sur le sol. Donc, c'était un médicament qui était très apprécié des neurologues parce qu'il marchait bien.
1: Alors, il y a plusieurs types d'épilepsie, effectivement. Vous étiez donc atteinte du grand mal, ça se manifeste par quoi ?
0: Oui, enfant, j'avais que les tremblements, et puis après, à l'adolescence, à 16 ans, je vais faire ma première crise grand mal où je perds complètement connaissance, je tombe, je convulse, et je ne me rappelle plus de rien, quoi. Voilà, donc effectivement, ça m'est arrivé dans la rue, j'aurais pu me tuer sur un trottoir, ça peut m'arriver au volant, voilà. Donc pour moi, le médicament est indispensable. Ça n'est pas une question, est-ce que je peux ou est-ce que je ne peux pas me passer de traitement. Pour moi, c'est vital. Donc je ne remets pas en cause l'efficacité du médicament. Dans mon combat, ce que je remets en cause, c'est l'information qui m'a été donnée. Et là, on ne m'a pas informé que ce médicament avait des effets secondaires graves sur le fœtus, quand on était enceinte, et donc j'aurais pu, en tout état de cause, choisir d'être maman ou pas, quoi. C'est ça que je revendique aujourd'hui. Et si j'avais su qu'il était phytotoxique, je ne serais pas tombée enceinte. Et d'ailleurs, après avoir découvert le lien en 2009 entre la prise du médicament et le handicap de mes enfants, je vais me poser la question, parce que moi je voulais au moins 3 ou 4 enfants, est-ce que je veux avoir d'autres enfants? Et puis forcément, même si j'ai changé d'antiépileptique, je me méfie de ce que dit le laboratoire et je vais renoncer à d'autres grossesses parce que je ne peux pas renoncer aux médicaments. Il y a des femmes, effectivement, qui peuvent arrêter leur traitement pendant le temps de la grossesse. Moi, c'est vital. Si je ne prends pas mon comprimé, 2 heures après, j'ai une crise d'épilepsie. Donc voilà, ce n'est pas une question. Mais j'aurais pu adopter. On peut devenir parent de manière différente, en fait.
1: Quand vous avez éprouvé le désir d'avoir des enfants, est-ce que vous vous êtes renseigné auprès d'un médecin ou d'un spécialiste sur d'éventuels risques liés au fait que vous preniez ce traitement à l'époque ?
0: Oui, moi je suis quelqu'un d'assez organisé. J'ai fait des études de logistique, donc moi c'est toujours très carré. Je me suis mariée. Un an après, voilà, j'ai eu mon premier enfant. À l'époque, nous habitions Montpellier, donc réputée pour sa fac de médecine. J'étais suivie à l'hôpital parce qu'on m'avait prévenue d'une malformation de la colonne vertébrale qui s'appelle le spina bifida. J'étais suivie aussi par le gynécologue, par le neurologue, par le médecin généraliste. Enfin voilà, j'étais extrêmement bien suivie. Et la seule chose dont on m'avait parlé, c'est cette malformation de la colonne. Absolument pas des fentes labiopalatines, absolument pas des hypospadias, malformation de la verge, absolument pas des troubles neurocomportementaux que ça pouvait entraîner, en fait. Et donc là, moi, j'y allais relativement sereinement. Je savais qu'il n'y avait que cette malformation-là. Donc effectivement, j'ai été suivie par une très bonne échographe qui m'a dit « Non, non, il n'y a pas de spina bifida, c'est bon, allez-y. » Et quand ma fille est née, en 1999, Salomé, j'ai dit, c'est bizarre, elle a une tête un peu bizarre, avec des yeux un peu asiatiques, une lèvre supérieure fine, moi qui ai une bouche un peu pulpeuse. Elle me ressemble pas. Bon, mais voilà, c'est passé. Et puis, comme je voulais des enfants assez rapprochés pour passer la période couche, assez rapidement, en 2002, j'ai eu mon deuxième enfant, Nathan, qui, lui, est né avec un hypospadias, donc une malformation de la verge. Et à ce moment-là, dans la presse, dans le Midi Libre, on entendait parler des fils d'agriculteurs exposés aux pesticides qui avaient ce même type de malformation. Et je me suis dit, c'est bizarre, moi je ne suis pas fille d'agriculteur, il a cette malformation-là et je lis cet article dans la presse. Bon, je l'ai gardé de côté et puis le temps a passé. Et puis Nathan, à l'âge de marcher, il ne marchait pas, à l'âge de parler, il ne parlait pas, je voyais bien qu'il y avait un retard psychomoteur. Et puis après, progressivement, complètement des troubles du comportement. Donc c'est là où je me suis alertée. Et que je suis allée consulter, qu'on m'a dit, c'est là qu'on m'a dit, mais Madame Martin, ça n'est pas un retard, c'est un trouble. Et là, on comprend qu'on passe dans le monde du handicap. Mais voilà, à chaque fois, je disais, je suis épileptique, traitée par des paquines, mais bon, les médecins tiltaient pas du tout, quoi. Et c'est en fait, par la suite, parce que je voulais avoir d'autres enfants, que je me suis posé la question, est-ce que c'est génétique? Il faut absolument que je sache, je connaisse l'étiologie, etc. D'ailleurs, mon médecin généraliste me disait, mais Madame Martin, pourquoi vous cherchez l'étiologie? L'important, c'est qu'il soit bien pris en charge. Je lui ai dit, ben, attendez, je veux un autre enfant. Et c'est là que je vais refaire le lien entre l'article dans le Midi Libre et, à l'époque, il y avait la série Dr House qui passait à la télé, qui parlait de diagnostic différentiel. Donc, j'ai commencé à faire la liste des malformations qu'il avait et les troubles neurocomportementaux. Et c'est là que je me suis dit, c'est trop de malchance pour être honnête. Et j'ai tapé dans Google, tout simplement, médicaments dangereux pour la grossesse au lieu de pesticides. Et là, je suis tombée sur le site du CRAT à Paris. C'est le centre de recherche des agents tératogènes à l'hôpital Trousseau. Donc, ce n'était pas un blog de femmes qui parlaient sur voilà, c'était réellement un hôpital.
1: Les agents tératogènes, qu'est-ce que c'est ?
0: Alors, c'est un mot assez monstrueux, en grec, ça veut dire « enfant monstrueux ». Et donc, c'est comment faire des enfants monstrueux, en gros. Et là, donc, il y a le choc du mot, que je ne connaissais pas. Et on se rend compte que le médicament le plus dangereux, c'est le Roaccutane, l'antiacnéique, qui était assez connu déjà à l'époque. Et le deuxième, c'est la Dépakine, celui que je prends quotidiennement. Donc, je me jette sur ma boîte de Dépakine en 2009. Et qu'est-ce qui a marqué ? Comme d'habitude, consultez votre médecin, ce que j'avais fait. Voilà. Donc, je me dis, finalement, on savait. Et pourtant, on ne m'a pas informée. Et puis, je vais découvrir qu'en France, en 2008, il y a déjà eu des procès du côté de Tours. Je vais découvrir qu'en Grande-Bretagne, il y a une association de victimes qui s'appelle l'OACS, Organization of Anticonvulsive Syndrome, ce qui me servira par la suite à traduire finalement ça pour créer l'association. Et voilà comment je vais tomber des nues, parce que finalement, enfin, je me rappelle, c'était une magnifique journée, ensoleillée, j'étais devant mon palmier, et je tombe sur ce site-là, et là, je m'écroule, parce qu'enfin, j'avais la réponse à mes questions, mais seulement, j'étais seule devant un ordinateur.
1: Donc en 2009, donc, hein, vous découvrez, enfin, vous faites le lien entre ces problèmes-là et la Dépakine. Qu'est-ce qui se passe à ce moment-là ? Qu'est-ce que vous vous dites une fois que vous savez de quoi il s'agit ?
0: Ben, après le choc de la découverte, c'est on m'a menti, on m'a trompé. On m'a dit que c'était sans risque et c'est pas vrai. Et donc là, il y a d'abord la période d'incrédulité et puis après se dire mais attends, l'épilepsie c'est une maladie extrêmement répandue. C'était le médicament qui était très donné. Donc il doit y avoir plein de familles dans mon cas. Et puis voilà, je vais tomber sur cette procédure judiciaire en 2008 commencée du côté de Tours. Je vais voir qu'il y a des associations de victimes en Grande-Bretagne. Je me dis, ben, je ne suis pas la seule, quoi. Donc, je vais rentrer en contact avec l'avocate de cet article de presse qui va finir par me mettre en relation. Il y avait deux familles, en fait.
1: L'avocate ou la journaliste ou l'auteur ?
0: Dans l'article de presse, la famille n'était pas citée. Par contre, là, il y avait le nom de l'avocate, Maître Dubois, à Tours. Et donc, je vais lui demander de me mettre en contact avec la famille qui a témoigné anonymement dans l'article. Et elle va me donner les coordonnées. Et c'est comme ça que je vais rencontrer Christelle, qui va m'expliquer que ça s'est très mal passé, son expérience judiciaire, l'expertise qu'elle s'est fait laminer. Et voilà, et là, je vais me dire, oulala, si tu pars dans un combat judiciaire, fais attention, peut-être prends pas une avocate de province, mais prends un avocat spécialisé dans le droit du médicament. Mais par contre, très rapidement, je vais comprendre la nécessité de lancer l'alerte pour trouver d'autres familles dans la même situation que moi. Et c'est là où, à l'époque, mon maire était député, donc je vais le solliciter pour avoir accès à la presse, notamment au journal local qui est l'Indépendant, France 3, et la radio France Bleu. Et c'est comme ça que, dès 2011, après donc, avoir le temps de prendre ces contacts-là, je vais contacter la presse et alerter, et tout de suite, ça va matcher. C'est-à-dire que tout de suite, je vais avoir des familles dans le département qui vont me contacter. Ils sont très nombreux dans le même cas que moi et je vais être submergée par les appels. Et la journaliste, entre autres, va me dire « Mais quand est-ce que vous attaquez alors à ce moment Sanofi ?» Et là, je me suis dit « Ah, bon, il faut peut-être que je me repose vraiment la question. » Et 2011, c'est l'année du Mediator. Je vois Irène Frachon à la télévision, je me dis waouh, cette femme, elle est formidable, elle a un franc-parler tout de suite je suis séduite. Et je me dis, c'est qui ce jeune avocat qui défend les victimes ? C'est lui qu'il me faut, il est peut-être pas trop cher, il est spécialisé dans le droit du médicament, il fait trembler Servier. Et donc voilà, c'est comme ça que je vais le contacter.
1: Au départ, les médias ont joué un rôle primordial, médias locaux, hein, vous l'avez dit, dans le fait que le mécanisme commence à s'enclencher au niveau de cette alerte ?
0: Oui, les médias vont être capitaux pour lancer cette alerte. Mais le problème, c'est que je vais très vite comprendre que je ne peux avoir que la presse locale. Et moi, ce que je vais vouloir, c'est la presse nationale. Je sais que je vais avoir en 2013 un petit article AFP Toulouse qui va relayer l'info, mais finalement, ça va être trois fois rien. Donc c'est pour ça que cet avocat parisien, je l'ai choisi aussi parce qu'il était médiatique. Et je vais lui dire, lui va me dire, pour vous toute seule, je ne peux pas partir, mais par contre, si vous m'amenez d'autres clients... C'est possible. Je lui dis, donnez-moi la presse. Et moi, les clients, malheureusement, je sais qu'il y en a beaucoup. Donc, c'est comme ça que, entre guillemets, le deal va être conclu. Sauf que lui, il était embourbé dans le scandale du Mediator et que finalement, il va attendre que j'obtienne la réévaluation européenne du médicament, donc les changements de conditions de prescription, le protocole qu'on va mettre en place pour me donner à la presse nationale au Figaro.
1: Donc, vous créez l'association en 2011 et vous attaquez l'année d'après en 2012, dans un premier temps au civil, 3 ans plus tard au pénal.
0: Oui.
1: Comment ça se passe à ce moment-là, en 2012? Quelle stratégie vous mettez en œuvre avec cet avocat?
0: Au début, je suis complètement néophyte, hein, je ne connais rien au droit, je n'ai pas fait d'études ni de droit ni de médecine, donc voilà, j'en fais confiance à son avocat. Donc effectivement, il va me conseiller la voie civile, qui est la voie royale pour les victimes de médicaments. Il n'existait pas à l'époque de fonds d'indemnisation comme ce qu'on va créer par la suite, mais voilà, le pénal, il m'explique que ce n'est pas l'idéal, ce n'est pas là qu'on peut obtenir des grosses indemnisations. Par contre, c'est effectivement symboliquement. C'est toujours intéressant pour les victimes. Et puis, très vite, je vais comprendre la responsabilité aussi de l'État dans ce scandale-là, parce que tout le monde savait, mais l'État non plus. Ils auraient pu demander à Sanofi de mettre en conformité la notice avec la littérature scientifique. Donc, je vais aussi attaquer l'État en 2016. Donc voilà, on va lancer plusieurs procédures, parce que je sais très bien que c'est long, c'est difficile, et qu'on peut être débouté d'un côté, et donc même si je suis arrêtée d'un côté, je rentrerai par l'autre. C'est pour ça que la multiplicité des procédures permet ça. Et puis, malgré tout, de temps en temps, on utilise un compte-rendu dans une expertise pour étayer un autre dossier au pénal, vous voyez? Donc, quand même, les procédures interagissent les unes sur les autres.
1: Comment réagit le laboratoire Sanofi une fois que vous l'avez attaqué en justice?
0: L'indifférence totale. Je crois qu'ils me calculent même pas au départ. Hein. Je suis pour eux une petite patiente qui fait une procédure, une de plus. Enfin, il y en avait déjà deux en cours. Non, ils s'en fichent complètement. C'est au fur et à mesure de l'ampleur et du développement médiatique qu'ils vont commencer à s'intéresser à moi. Hein. Au début, ils me calculent même pas. Hein. Et même quand on leur demande, enfin, parce que des amiables, hein, des arrangements amiables, est-ce que vous voulez ça a été demandé à Sanofi. Ils répondent même pas. Ou même quand j'avais mis en place le fonds d'indemnisation, ils ont dit, bah, débrouillez-vous, il y a le fonds d'indemnisation si vous voulez demander réparation. Donc non, ils me calculent même pas. Maintenant, aujourd'hui, je sais bien que je suis le grain de sable dans leur belle image lisse qu'ils veulent donner aux patients, parce que quand même, quand je me suis introduit, j'ai fait ma Elise Lucet chez Sanofi, puisque j'ai acheté une action en 2018 pour aller à la journée des actionnaires. Et j'avais mis une perruque, des lunettes et tout. Et je me suis introduit avec la complicité d'ailleurs des salariés de chez Sanofi, parce que je suis devenue amie avec des salariés de Montpellier. Et donc, je me suis introduit à l'AG. Et donc, au moment de poser les questions, j'ai pris le micro et j'ai posé les questions. Quand est-ce que vous allez abonder le fonds d'indemnisation des victimes de la débakine? Quand est-ce que vous allez vous excuser publiquement? Et là, le PDG m'a répondu, Madame Martin, nous comprenons la souffrance des familles. Bon, voilà. Mais je me suis dit, tiens, il connaît déjà mon nom, etc. Et voilà. Et puis, donc, je sais très bien qu'aujourd'hui, ils me suivent partout sur les réseaux sociaux. Ils capturent tout ce que je publie sur Twitter, sur un. Enfin, c'est de la folie. Ils ont tenté de me faire virer parce que depuis cette date-là, je suis devenue patiente experte à l'Agence du médicament. Et ils ont attaqué l'Agence du médicament pour me faire virer en disant « Madame Martin risque de supprimer les autorisations de mise sur le marché de nos médicaments, etc. » Ce qui est totalement faux. J'ai un rôle consultatif parmi 30 médecins, enfin, et associations de patients. D'ailleurs, je ne suis pas la seule. Voilà, sur l'autorisation pour les femmes enceintes. Donc c'est du délire, mais à cette occasion-là, j'ai vu qu'effectivement, il capturait toutes mes publications sur les réseaux sociaux, quoi. Donc je me dis, bon, au moins, ils payent quelqu'un très très cher pour passer leur temps à regarder ce que je fais.
1: Alors, on reviendra sur cette vigilance accrue aujourd'hui, mais dans un premier temps, l'indifférence dont ils font preuve, comment vous la prenez? Comment vous réagissez à ça?
0: Bon, je ne suis pas tellement étonnée. Enfin, je veux dire, c'est un big pharma. Il est très, très puissant. Donc, qu'il soit complètement indifférent à ce que je dis ou à ce que je fais, je ne suis pas tellement étonnée. Voilà. Non, ce qui me fait plutôt peur, c'est de savoir la puissance, effectivement, de leur cabinet d'avocats ou des choses comme ça. Voilà. Et quand je vois qu'ils adoptent la politique de dire « c'est pas de ma faute, c'est de la faute de l'agence parce qu'ils m'ont donné l'autorisation de commercialiser le médicament », je me dis, mais enfin, voilà, ils se cachent derrière l'agence du médicament qui, certes, est complice, mais qui reste les principaux, enfin, ils restent le principal responsable. Ils ont menti, ils ont trompé le consommateur, ils doivent payer, quoi.
1: En 2015, il y a eu une enquête de l'Inspection générale des affaires sociales, donc qui est connue sous l'acronyme IGAS, qui pointe l'inertie du laboratoire et des pouvoirs publics. Ça, c'est grâce à vous?
0: Oui, grâce à la pression qu'on a mise sur le ministère de la Santé à l'époque, en fait, voilà, avec le travail avec mon avocat, on va effectivement menacer à l'époque Marisol Touraine de déposer
1: Qui est
0: 200,
1: ministre de la Santé à l'époque.
0: voilà, exactement, 250 dossiers de plainte au tribunal de Paris, donc d'encombrer le tribunal, si il ne diligente pas une enquête de l'IGAS. Et donc Marisol Touraine va le faire. Voilà, elle va donner son accord en juillet et il va falloir 8 mois avant que celle-ci ne sorte et pointe l'inertie du laboratoire, effectivement, et des pouvoirs publics. Mais oui, ça ne m'étonne pas du tout, étant donné que la littérature scientifique, je vais m'apercevoir sur Internet qu'elle est disponible. Bon, elle est en anglais, mais ça va, je maîtrisais suffisamment bien l'anglais pour le comprendre. Et donc, on savait très bien que ça a provoqué des malformations très nombreuses. Et puis après, par la suite, les troubles autistiques. Elle est accessible. J'ai pas eu je sais pas, à cambrioler Sanofi pour trouver des documents top secret. Non, elle était accessible en ligne. Donc Sanofi savait, Sanofi a menti parce que c'était le médicament le plus prescrit pour soigner l'épilepsie et que on était un marché extrêmement porteur. Voilà la réponse. Elle est simple. Elle est mercantile, tout simplement, quoi.

0: Votre association, donc APESAC, aide aux parents d'enfants souffrant du syndrome de l'anticonvulsant et la première en matière de santé à mener ce qu'on appelle une class action, c'est-à-dire une action de groupe. Ça aussi, c'est une victoire pour vous parce que vous réussissez à faire adopter un dispositif d'indemnisation dès 2016. Ça, c'est la première victoire en quelque sorte.
1: Oui, ça, c'est une belle victoire parce que, en fait, alors quand je vais créer l'association, je vais beaucoup regarder ce qui se fait autour de moi pour éviter les écueils. Notamment, bien sûr, dans les scandales des médicaments. Bah, par exemple, sur Mediator, il n'y a pas véritablement d'association. Elles se sont tirées dans les pattes, etc. Une association qui se rapprochait beaucoup de notre scandale, c'était celle du Distilbène des années 70, avec les malformations induites par ce médicament. Donc, pareil, je vais regarder beaucoup ce qu'ont fait les associations du DES. Et là aussi, il va y avoir un peu des fois des luttes fratricides qui vont diminuer en fait l'impact et la force. Voilà, donc je vais essayer de fédérer, ça va être toutes les familles autour de moi, et effectivement il n'y a pas d'autres associations de victimes de la dépakine. Donc, et puis on va commencer un travail ensemble. À l'initiative de la revue Prescrire, qui est une revue indépendante médicale, on va en 2015 faire un petit groupe de travail. Alors il y avait les victimes de, il y avait Irène Frachon avec le Mediator, il y avait le DES, il y avait le syndrome de l'aïeul, des profs de droit de la fac de Bordeaux, et voilà tout ce petit groupe de travail. On va se mettre à travailler, notamment avec Gérard Bapt, le député toulousain à l'époque, qui avait beaucoup aidé Irène Frachon. On va travailler sur la mise en place d'un fonds d'indemnisation qu'on aurait voulu financer par les laboratoires, mais qui ne voilà, qui se sera pas complètement fait de cette manière-là. Mais voilà, on va faire valider ça à l'Assemblée nationale en 2016. Et effectivement, comme voilà, j'ai beaucoup bossé sur le sujet, on va être les premiers à déposer plainte en action de groupe.
0: À ce moment-là, les choses bougent réellement. Est-ce que les femmes qui sont atteintes d'épilepsie sont désormais en France au courant qu'il y a quand même un gros problème si elles veulent enfanter et si elles prennent de la dépakine ?
1: Oui, en fait, oui, parce que en 2015-2016, c'est là que va éclater le scandale au niveau national. Donc, mon avocat me donnera la journaliste Anne Jouan du Figaro, donc qui avait déjà révélé l'affaire Mediator. Donc, forcément, quand ça va sortir dans le Figaro en 2015, ça va exploser. Et derrière, effectivement, ça va m'aider à obtenir l'enquête de l'IGAS. Et les femmes vont être informées par le biais de la presse, en fait. Hein. C'est comme ça qu'elles vont découvrir le lien, en fait.
0: Mais le médicament reste sur le marché comme si de rien n'était.
1: Alors oui, quand même en 2013-2014, je vais travailler avec l'agence du médicament à l'époque pour faire modifier les conditions de prescription. Mon but n'a jamais été de l'interdire parce qu'il y a des femmes qui sont pharmacorésistantes, qui ne peuvent tolérer que ce médicament. Il existe une vingtaine d'antiépileptiques, mais Dépakine est un des plus efficaces effectivement. Et donc je le supprimer, ça n'était pas mon but. Par contre, qu'il y ait, comme pour l'antiacnéique Roaccutane, un consentement éclairé, je sous-signais avoir été informé que j'ai 30-40% de chances d'avoir un enfant autiste si je prends ce médicament-là, ça c'était capital. Et donc moi je vais me copier sur le Roaccutane, ce médicament, et à l'Europe, au niveau européen, lors de la réévaluation qui a été initiée d'ailleurs par les Anglais, je vais proposer ce protocole. Et ça va être validé, et c'est comme ça que ça va redescendre finalement en France. Mais il va y avoir des tensions avec l'agence du médicament sur qui imprime les documents. Enfin, ils voulaient mettre le logo de Sanofi. Je dis, mais vous rigolez, ils n'ont rien fait. Ils n'ont pas informé, c'est hors de question. Oui, mais c'est eux qui impriment les boîtes, donc c'est à eux d'imprimer les livrets. Je dis, mais si vous faites ça, je vous dénonce dans le canard enchaîné. Et du coup, ils ont eu peur et ils ont fini par imprimer eux-mêmes les livrets d'information. Mais voilà, et c'est là que j'ai compris que avec cette histoire de l'enquête de l'IGAS où je m'étais fait un film, où je m'étais dit « Marine, ils vont faire comme à l'époque avec Irène Frachon, ils vont te le présenter à toi, puis après la presse. » C'est une copine journaliste qui me dit « Marine, tu sais que ce sera présenté demain à la presse ?» Je dis « C'est pas possible, ils ont fait ça. » Je saute dans un avion de Perpignan pour Paris et j'avais les caméras de France 2 qui tournaient avec moi complément d'enquête. J'ai dit « Bon, bah, j'arrive, je m'en fous, je me pointe à la conférence de presse si vous faites ça avec les caméras. » Et là, ils ont dit « Attendez, Madame Martin, on va vous recevoir et on va vous présenter le rapport. » Je dis « Bon. » Quand on a compris comment ça marche, ils ont peur que d'une chose, les politiques, c'est la presse. Donc après, j'ai su utiliser ça, c'est-à-dire utiliser la presse pour faire pression sur les politiques, pour faire avancer les dossiers, sinon ils ne bougent pas.
0: Alors justement, là, vous pointez un élément qui est important, ce sont les rapports qu'entretiennent les laboratoires avec la NSM et avec la sphère politique ou législative.
1: Oui, oui. Et puis, il y a des, enfin, les laboratoires comme Sanofi sont plus puissants que des États. C'est-à-dire qu'il y a des moyens de pression sur les présidents. C'est-à-dire, si vous faites pas ça, de toute façon, je licencie. C'est du chantage à l'emploi souvent qui sont faits sur les politiques. Et Sanofi est pas mal dans le genre. D'ailleurs, enfin, il a licencié énormément de chercheurs à Montpellier, enfin partout en France. Et ils ont une attitude d'ailleurs assez scandaleuse. Enfin, pendant la période Covid, ils ont demandé des subventions pour découvrir un vaccin qu'ils n'ont jamais découvert. On leur a jamais demandé de rendre l'argent qu'ils avaient touché. Voilà, ils produisent, là, ils touchent des subventions pour essayer de reproduire du Doliprane en France. Enfin, c'est assez scandaleux, quoi. Ils ont carte blanche, ils ont un chèque en blanc, hein, très clairement. Il y a une pression qui est mise sur les politiques et puis il y a une connivence. Pour moi, ça a été plus facile sous le gouvernement Hollande de mettre en place un dispositif d'indemnisation amiable comme j'ai fait là à l'ONIAM que maintenant. Pourquoi ? Parce qu'Emmanuel Macron, un de ses meilleurs amis, c'est Serge Weinberg, le directeur, enfin le PDG de chez Sanofi. C'est lui qui l'a fait rentrer dans la banque Rothschild quand il est devenu banquier d'affaires, Emmanuel Macron. Donc, enfin, c'est un ami, c'est un proche. Il était là le jour de l'investiture sur BFM, on le voit. Donc qu'est-ce que moi, petite patiente au fin fond de mes Pyrénées-Orientales, je peux faire face à ces gens-là? C'est vraiment David contre Goliath. J'ai conscience que ça paraît irréalisable. Mais encore une fois, je pense que j'ai su toucher ce qui leur faisait le plus mal, que ce soit aux politiques ou aux laboratoires, c'est l'image. C'est-à-dire la médiatisation. Écorner l'image lisse du laboratoire parfait qui sauve des vies, bah oui, ça leur a fait très mal.
0: Dans le cheminement juridique de votre dossier, février 2020 marque aussi une autre étape. Au pénal, Sanofi est mise en examen pour tromperie aggravée, mise en danger de la vie d'autrui. Et le chef d'homicide involontaire est ajouté ultérieurement. Et en octobre 2020, c'est l'ANSM qui, à son tour, est mise en examen pour mise en danger de la vie d'autrui et homicide involontaire. Là, l'année 2020 marque un tournant.
1: Oui, c'est la procédure pénale. Et ça, c'est vrai que symboliquement, c'est fort. Ils étaient furieux d'être poursuivis pour homicide involontaire. Et on avait bien fait, voilà, on avait bien fait de faire que quatre familles se joignent à l'action que j'avais initiée en 2015, voilà, au pénal. Et effectivement, c'était important de dire que la Dépakine avait tué aussi des enfants en bas âge, tout petits, et que, voilà, parce qu'ils n'avaient pas survécu finalement aux malformations provoquées pendant la grossesse, quoi. Donc symboliquement, c'était fort. Ils ont tout fait pour éviter ce chef d'inculpation, mais c'est pas possible. Donc aujourd'hui, c'est en cours. Il y a eu une enquête voilà, qui fait plus de 1100 pages, dont j'ai eu accès voilà, en tant que présidente de l'association. Il y a beaucoup d'éléments à leur charge, donc je reste confiante. Mais il faut comprendre que Sanofi utilise tous les recours possibles pour faire annuler cette enquête, cette procédure. D'ailleurs, enfin, ils ont finalement réussi à obtenir que des experts relisent le rapport de 1100 pages pour voir si réellement, donc une espèce de contre-expertise, pour savoir si réellement l'enquête était bonne ou pas, quoi. Mais vraiment, ils utilisent tous les moyens juridiques pour retarder, pour user les victimes, en fait. Voyez, moi, ça fait plus de 10 ans que je suis en procédure au civil. Mon dossier n'est toujours pas jugé. Il y a eu plus de 10 jeux d'écriture entre les avocats pour tenter de faire annuler ma procédure, parce qu'ils savent que je suis le fer de lance, et que s'ils arrivent à me décourager, derrière, les autres familles ne suivront plus, quoi. Voilà, donc il y a une stratégie de l'usure qui est là.
0: Ça, ça pourrait être comparé à une sorte de procédure bâillon plus ou moins déguisée.
1: Oui, oui, oui. D'ailleurs, je sais qu'actuellement, on en discute avec mon avocat sur le fait qu'ils essayent de museler la lanceuse d'alerte et dans quelle mesure les nouvelles lois qui vont entrer en vigueur vont me permettre, moi, effectivement, de faire cesser ce petit jeu d'usure. Mais c'est très, très compliqué, quoi.
0: Est-ce qu'ils utilisent d'autres moyens de pression, disons, que cet acharnement juridique ?
1: Bah, voyez, là, enfin, le petit rôle de patiente experte que j'ai à l'Agence du médicament qui me procure à peu près 100 et quelques euros par trimestre, je crois. Donc c'est vraiment dérisoire en tant que... Voilà, ils essayent... Enfin, j'ai quand même eu un petit moment de stress quand j'ai vu qu'ils avaient mis... ils poursuivaient l'agence pour me faire virer. Je me suis dit, est-ce qu'ils vont y arriver ou pas ? Voilà, bon, ils ont échoué. Mais tout ça, c'est quand même la guerre des nerfs. Ouais, hein. Donc ma famille... D'une certaine manière, oui, eux aimeraient bien que je laisse tomber. Ils en ont marre après 10 ans de procédure. Moi, je reste déterminée parce que je vois tout le mal que ça a fait. Et puis malgré tout, il y a eu pas mal de victoires, l'action de groupe, plein de choses comme ça. Donc je me dis, de toute façon, même si moi je gagne pas, d'autres gagneront pour moi et je les aurai suffisamment embêtés. J'ai écorné suffisamment leur image, je les ai associés à un scandale sanitaire, donc j'ai gagné le plus gros en tout cas. Peut-être pas pour mes enfants, mais en tout cas, je pense que je leur ai fait bien mal.
0: Alors vous avez évoqué cette fonction de patiente experte au sein de la NSM. En quoi consiste-t-elle?
1: Mais en fait, donc je dépends de la cellule grossesse et allaitement. Donc, c'est toutes les autorisations de mise sur le marché sur des médicaments chez la femme enceinte et les dangers potentiels que ces médicaments peuvent représenter. Donc, ça concerne les antiépileptiques, mais pas que. Il y a plein de médicaments qu'on voit passer. Et donc, il faut donner. Enfin, on a des éléments clairement des documents de travail. Il faut donner son avis sur est-ce que le signal est réellement fort, est-ce qu'il faut. Il faut interdire ce médicament chez les femmes enceintes. Enfin, voilà. En dernier ressort, c'est la directrice de l'agence qui tranche. Mais voilà, il y a une réelle expertise et il y a un réel travail qui est fait. C'est assez intéressant parce que, comme je dis, maintenant, je suis au cœur de la matrice et je vois cette inertie. Et elle demeure, malgré le fait que Irène Frachon ait réussi à faire changer de l'AFSAPS autrefois en ANSM. Il y a encore beaucoup de travail. Enfin, les gens, je trouve, les médecins sont timorés quand on voit des signaux qui, pour moi, me paraissent hyper forts. Eux, ils ont tendance à être encore jouer la carte de la prudence en disant non, c'est pas suffisamment probant. Et puis, je me rends compte aussi qu'avec des chiffres, en fait, on peut très facilement écarter. Ah oui, mais ça, non, c'est des femmes bipolaires, donc on écarte, etc. Et finalement, le signal, il devient quasi nul. Donc, même avec des chiffres mathématiques, on peut finalement trafiquer des données. Et ça, je ne pensais pas du tout avant de rentrer là-dedans, quoi.
0: Alors nous sommes ici même dans les locaux de l'association. Au quotidien, hormis ce travail que vous menez, disons sur le plan juridique, qui n'est pas tout à fait purgé encore, mais au quotidien, qu'est-ce que vous faites avec les membres de l'association?
1: On contacte beaucoup les familles pour les aider, les accompagner au mieux. Et puis on fait des études, beaucoup. Par exemple, en ce moment, mon cheval de bataille, c'est de prouver qu'il y a un impact transgénérationnel de la dépakine, comme dans le scandale du Distilbène d'ailleurs. C'est-à-dire que les enfants des enfants dépakine ont à leur tour des malformations et des troubles neurologiques qu'on retrouve dans la première génération. Donc ça a modifié en fait l'enveloppe de l'ADN et on retrouve des particularités dans la génération suivante. Et donc ça, personne ne me croyait. En fait, j'ai commencé pareil en lisant de la littérature scientifique à m'apercevoir que la dépakine avait été utilisée pour soigner des cancers parce que ça réveillait des gènes fainéants. Et je me suis dit, attends, si ça agit sur les gènes, pourquoi ça n'agirait pas sur les enfants exposés? Et donc, lors des conversations qu'on a avec les familles, on s'est aperçu qu'effectivement, les petits-enfants étaient touchés, ils avaient des troubles du langage, des spina bifida, des choses comme ça. Et c'est là que j'ai demandé au gouvernement, ça fait 5 ans là, Agnès Buzyn notamment, de faire des études. En leur disant, moi j'ai des données, je peux les mettre, mon fichier de données, à disposition de chercheurs, de l'INSERM. Et en fait, ils m'ont envoyé suer, quoi. Donc au final, quand j'ai eu le directeur de l'INSERM, Rémi Slama, il a fini par me dire, mais je lui ai dit, mais pourquoi vous voulez pas que je vous présente mes données? Il m'a dit, mais publiez-les. Et là, je me suis dit, bon, c'est bon, il m'énerve trop. Donc hop, j'ai publié dans une revue scientifique qui s'appelle Birth Research Defect avec des médecins et Catherine Hill, qui est une grande épidémiologiste qui m'aide. Et du coup, alors, ça y est, ça a été quand j'ai réussi à publier dans une revue scientifique, ils ont eu peur. Et du coup, ils se sont dit, attendez, Madame Martin, quel a été votre process d'analyse et tout ça? Voilà. Et là, ils se sont intéressés, ça y est. Le ministère de la Santé, l'ANSM, se préoccupe, Madame Martin, on va déclarer vos cas à la pharmacovigilance. Comment vous avez fait? Je vais vous expliquer mon process. Voilà. Et c'est ça y est, là, on est en train de récolter les formulaires d'accord. Voilà. Donc, c'est hallucinant qu'une patiente fasse le boulot finalement de pharmacovigilance et fasse le boulot de chercheur, d'études, etc., d'analyse de données. Heureusement qu'il y a des médecins à la retraite qui s'ennuient et qui m'aident beaucoup, parce que j'ai quand même de l'aide de la part de scientifiques de renom. Parce que voilà, donc on fait plein de choses. Voilà, on a travaillé beaucoup sur les antiépileptiques, les autres, parce que j'ai compris que la dépakine était dangereuse pour le fœtus, mais qu'il n'y avait pas que la dépakine. Parce que le but de l'antiépileptique, c'est de calmer les décharges électriques dans le cerveau. Mais si, ça calme les décharges électriques de la mère, ça calme aussi sur le cerveau en développement. Donc, il fallait informer sur le reste. Donc, pareil, là, j'ai aussi lancé l'alerte. Ça a encore fait la une il y a quelques jours sur l'Epitomax, un autre antiépileptique qu'on sait maintenant extrêmement phytotoxique. Donc voilà, je me pose un peu en gendarme du médicament sur les antiépileptiques. C'est fatigant, c'est assez usant, mais c'est gratifiant quand je vois qu'on obtient quand même pas mal de résultats, quoi.
0: Comment expliquez-vous, disons, la frilosité parfois de la NSM, ou en tout cas le fait qu'elle ne vous ait pas toujours encouragé dans vos démarches? Est-ce que ce sont des intérêts financiers qui entrent en jeu? Est-ce qu'il y a d'autres éléments qui sont en ligne de compte?
1: La NSM, elle a été surtout d'abord créée pour protéger le ministère de la Santé, pour prendre les claques à la place des ministres, je pense. Parce que enfin, la NSM, elle s'illustre principalement dans les scandales sanitaires. C'est là qu'on entend parler d'elle, hein, finalement. Ils n'ont pas fait leur boulot, ils n'ont pas averti, ils n'ont pas fait ce qu'il fallait. Donc non, ils n'ont pas intérêt. Enfin, si je reprends l'impact transgénérationnel, ils vont trouver que des embrouilles. C'est-à-dire qu'effectivement, s'ils cherchent, ils vont trouver que la dépakine effectivement modifie l'enveloppe de l'ADN, donc que potentiellement la génération suivante est touchée, donc que potentiellement il faut l'indemniser. Oulala, c'est que des problèmes, donc ils veulent surtout pas chercher. Jusqu'à ce que moi, je les oblige en mettant finalement une étude sous leur nez scientifique, en leur disant « regardez, les chiffres, ils sont là ». Voilà, ils n'ont pas envie d'aller chercher là où il y a finalement des problèmes. Et moi, finalement, je vais chercher là où il y a des problèmes et ça les dérange. Mais par contre, quand ils disent, quand je leur dis que je vais faire ça, oulala, Madame Martin, attendez, on va se pencher sur... Parce qu'ils savent que derrière, quand je dis quelque chose, j'ai des éléments pour les étayer.

0: Des histoires telles que la vôtre et celle de votre famille, il y en a combien en France, d'après vous ?
1: Ah, des victimes de la dépakine, il y en a plus de 50 000. C'est ce que j'avais à peu près estimé, entre 30 et 50 000. Alors, la NSM a rejoint mes comptes quand ils ont fait leurs enquêtes. Ils avaient évalué à plus de 30 000 pour les troubles neurocomportementaux et 5 000 pour les malformations. Donc, ça faisait 35 000 à peu près. Moi, je sais que y a beaucoup de familles qui ignorent encore le lien de causalité entre la prise du médicament et les handicaps des enfants. Parce que même si ça a été médiatisé, ça l'a été bien moins que des scandales comme le Mediator ou des choses comme ça. Donc il y a encore beaucoup de femmes qui nous contactent aujourd'hui alors qu'elles ne sont pas au courant. Donc il y a encore du travail d'information à faire. Là aussi, le gouvernement, le ministère de la Santé pourrait prendre l'initiative en écrivant à toutes les femmes épileptiques et en leur disant « vous savez qu'il existe un dispositif de demande de réparation à l'ONIAM ». Ça n'a jamais été fait. Pourtant, il y a une base de données assurance maladie, ce ne serait pas très difficile de le faire.
0: L'une des difficultés sur ce point, et vous l'avez brièvement évoqué au fil de cet entretien, c'est que vous ne demandez pas l'interdiction de ce médicament. Est-ce que ça a été un arbitrage difficile à prendre? Parce que, comme vous le dites, il y a encore beaucoup de femmes qui ne sont pas au courant. S'il était interdit, d'une certaine manière, le problème serait réglé.
1: Alors, si on l'interdit, on condamne les femmes à mort. Donc moi, je ne veux pas avoir des morts sur la conscience. Le médicament, il doit rester sur le marché. Après, quand même, quand j'ai fait changer la loi pour apposer les pictogrammes sur les boîtes de médicaments, il y a quand même marqué « dépakine plus grossesse égale interdit ». Donc on ne peut pas faire plus clair. Donc je pense que quand même, les femmes devraient être elles sont informées, elles doivent réfléchir. Par contre, c'est vrai que souvent, donc on est sur des femmes malades, lourdement sédatées, avec des enfants handicapés. Souvent, elles n'ont pas la force de se dire « je vais entamer une procédure judiciaire, je vais récupérer mon dossier médical, celui de mon enfant, et je vais envoyer tout ça à un avocat pour faire une procédure ». Elles sont souvent découragées. Et puis en plus, quand les enfants sont assez âgés, des fois, c'est très difficile de retrouver les pièces qui ont 30, 40 ans. Donc c'est très compliqué. Si j'invite toutes les femmes qui nous écoutent, si elles prennent de la dépakine ou un autre antiépileptique, à nous contacter sur leur enfant et effectivement présentent des retards de langage, des troubles du comportement, des malformations, car c'est probablement en lien. Et donc, il faut qu'elles se signalent auprès de nos services et puis auprès aussi de l'Agence du médicament, parce que y a d'autres antiépileptiques qui sont phytotoxiques et ça, les femmes l'ignorent encore. On le sait pour l'alcool, la drogue, le tabac, mais on ne sait pas forcément pour les médicaments. Et je pense qu'il y a un changement sociétal à faire. C'est grossesse et médicaments, c'est zéro médicament, quoi. Parce que, alors après, encore une fois, certaines pathologies font qu'on est obligé de prendre un traitement. Mais dans ce cas-là, il faut vraiment bien se renseigner sur le médicament, quoi.
0: Vous disiez que vous êtes amis avec certains salariés vous avez des liens avec certains salariés de Sanofi. Le fait de connaître des gens qui sont à l'intérieur de ces machines-là permet de mieux comprendre ce qui se passe et leur logique à eux.
1: Oui, alors après, je les ai rencontrés un peu par hasard, les salariés de chez Sanofi, c'est grâce au journaliste François Ruffin qui est devenu après député avec Fakir, là, qui m'a fait les rencontrer. Au début, j'ai bien sûr, que soit eux comme moi, on était un peu méfiants. je suis un peu le diable pour Sanofi et moi, je me méfie un petit peu. Et en fait, j'ai rencontré d'abord le groupe un peu parisien et après, ayant bien sympathisé avec déjà les Parisiens, je suis allée à Montpellier rencontrer géographiquement, c'était les plus proches. Et en plus, Sandrine, qui est devenue une amie, c'est vrai que c'était une chercheuse, donc ça m'intéressait beaucoup. Non, j'ai compris l'évolution de la société Sanofi, surtout, qui, au départ, a bien changé et qui, aujourd'hui, n'est que dans la logique du profit, qui licencie aussi ses salariés, qui se fout complètement du pôle de recherche et, en fait, qui se contente de racheter des start-up qui découvrent des médicaments pour dire « c'est moi qui l'ai fait ». Mais il n'y a plus du tout de pôle recherche chez Sanofi. C'est même plus une entreprise française. Elle est détenue à 60% par des capitaux étrangers. Donc eux aussi, salariés, souffrent de l'intérieur des changements qui se profilent au fur et à mesure des années et de toutes les richesses qui ont été créées qui vont uniquement aux actionnaires. Donc c'était très intéressant de voir ça de l'intérieur et d'échanger avec eux. Donc effectivement, quand on est allé à l'AG, ils m'avaient expliqué comment ça se déroulerait, voilà. Et après, je suis même allée avec les salariés de chez Sanofi devant l'usine. Parce que c'est rigolo, mais c'est dans les Pyrénées qu'est produite la dépakine. Elle est produite en France. C'est la seule usine qui produit toute la dépakine dans le monde. Elle est au pied des Pyrénées, à Mourinx, près de Pau. Et donc on est allé parce qu'il s'est trouvé que, en plus d'empoisonner les enfants, ils empoisonnaient aussi leurs salariés, parce que les cuves dans lesquelles était produite la poudre de dépakine fuitaient de partout et qu'il y en avait à l'extérieur. Donc ça, les habitants de Mourinx étaient empoisonnés. Il y avait des fois, la route, elle était recouverte de poudre blanche. Et donc ils sniffaient de la dépakine. Et donc, on est allé sur l'usine, sur le site, pour dénoncer ça. Donc, c'est là où on s'aperçoit qu'ils n'en ont aussi rien à faire de leurs salariés, de la sécurité sanitaire de leurs salariés. Voilà. Donc, à force de pression médiatique, ben, ils ont fini par remettre aux normes avec des filtres leurs cuves, etc. Mais ils sont tout simplement hallucinants, quoi. Ils ne sont que dans la recherche de profit. Le bien-être des salariés et des patients, ils n'en ont rien à faire.
0: Alors, vous êtes également, outre vos fonctions au sein de la NSM, outre vos fonctions au sein de l'association, vous êtes également secrétaire de la Maison des lanceurs d'alerte. Depuis quand ?
1: Alors, je suis trésorière.
0: Trésorière, pardon.
1: Oui. Depuis peu de temps, depuis 2022, en fait, quand il y a eu un changement au niveau du bureau. Et donc, c'est vrai que j'ai repris contact lors de la parution du livre... de la BD des lanceurs d'alerte en 2020 avec la Maison des lanceurs d'alerte, parce que quand ça s'est créé en 2018, j'avoue que j'étais noyée sous le travail. J'avais entendu parler de la création de ça, mais ça me semblait un peu nébuleux. Et en plus, je me disais, mais mince, comme moi, je ne suis pas une salariée dans une entreprise qui dénonce un scandale, est-ce que vraiment je fais partie des lanceurs d'alerte ? Est-ce que cette terminologie me concerne vraiment ? Et puis après, effectivement, oui, quand j'ai creusé la question, oui, c'est toute personne qui finalement va dénoncer des faits d'intérêt général. Et c'est le cas, voilà, donc c'était pour aider toutes les femmes épileptiques dans la même situation que moi. Et ce n'était pas un cas personnel que je dénonçais uniquement. Voilà, donc oui, j'ai repris contact avec eux et du coup, c'est vrai que leur travail était super intéressant. Il se trouvait qu'il y avait la loi, la transposition de la directive européenne qui était en cours d'application. Donc on a beaucoup travaillé sur ça et puis c'est vrai que c'est une association qui est très costaud. Elle a justement des services de communication, des services juridiques avec une aide au niveau des avocats. Et moi, ça me permettait d'avoir un autre regard. Donc ça, déjà à l'association, ça nous a apporté quelque chose. Et en plus, voilà, j'ai voulu m'investir, les aider. Et aujourd'hui, c'est très intéressant de voir comment ils fonctionnent, encore une fois, et en quoi je peux apporter, effectivement, puisque moi, j'ai quand même pas mal de contacts médiatiques et d'expérience de ce côté-là, quoi. Donc, voilà, je pense que je leur apporte des choses et ils m'apportent aussi beaucoup de choses par leur expérience. Et peut-être, effectivement, ils sont encore plus... ils sont plus gros que nous, même encore aujourd'hui. Donc voilà, j'espère réussir à pouvoir moi aussi avoir un jour un service juridique pour aider les familles. Ça manque un petit peu au sein de la PESAC.
0: Vous avez évoqué brièvement la transposition de la directive européenne concernant les lanceurs d'alerte. Est-ce que vous considérez qu'il y a des avancées notables par rapport à ce qui était le statut plus ou moins bien protégé du lanceur d'alerte auparavant ?
1: Oui, le côté de l'aide juridique qui va pouvoir être apportée, ça c'est énorme parce que effectivement, souvent les lanceurs d'alerte, ils sont obligés d'arrêter leur profession. Moi, malgré tout, enfin c'est surtout la pathologie de mon fils qui a fait que j'ai arrêté de travailler. Mais voilà, dans bien des cas, c'est nécessaire d'avoir une aide et des provisions pour frais d'instance. Ça c'est capital. Donc ça c'est une grosse avancée, enfin qui moi m'aurait servi en tout cas. Et puis après, il y a l'histoire des facilitateurs, le fait qu'effectivement des associations peuvent faciliter une alerte. Et ça, je pense que c'est important parce que même si moi j'ai lancé l'alerte et après j'ai créé l'association. Mais encore une fois, moi, j'étais pas à la différence d'Irène Frachon, médecin. Donc, il a fallu que je me crée, d'une certaine matière, une légitimité. Et la seule que j'ai trouvée, c'était d'être représentant d'usager, représentant de patient. Donc, créer la PESAC m'a permis aussi de représenter les patients au niveau des institutions, du ministère de la Santé, de l'Agence du médicament et d'être entendu. Voilà, donc ça, cet aspect facilitateur est très intéressant et ça a failli d'ailleurs ne pas passer, mais on a réussi à le faire passer dans la loi. Donc ça, je pense que ça va pouvoir aider pas mal de lanceurs d'alerte qui veulent se protéger ou se mettre un petit peu en retrait en ayant soit des organisations, des associations pour les protéger. Ouais.
0: Tout au long du combat que vous avez mené, est-ce qu'il y a eu des moments où vous avez failli renoncer, arrêter, abandonner?
1: Souvent. Souvent, malgré tout. Surtout, enfin, ce qui est très très difficile, c'est d'avoir la double casquette, c'est-à-dire maman d'enfants handicapés, donc, et puis président d'association. Le jour où mes enfants seront indemnisés, je me sentirai extrêmement soulagée. Je me dirais, bon, j'ai fait mon job pour mes enfants, je les ai mis à l'abri du besoin, et je peux complètement, enfin, y aller dans mon rôle de présidente. Là, voir qu'ils s'en prennent à mon dossier personnel, qu'ils le retardent, que ce soit à l'ONIAM ou dans les procédures civiles, je trouve ça dégueulasse, quoi. Ils essayent de m'affaiblir, et effectivement, clairement, des fois, j'ai un genou à terre. Quand ils s'en prennent à mes enfants, je me sens détruite. Mais bon, je me dis, les laisse pas, voilà, les laisse pas te détruire, respire un bon coup, reprends des forces et rebondis. Tu as eu quand même de belles victoires. Il faut tenir sur le long terme, quoi. Donc voilà, pour l'instant, j'y arrive, voilà. Mais je sais aussi que c'est important, justement, que je trouve des collaborateurs pour me protéger. Donc actuellement, j'ai 2 salariés. J'espère avoir un service juridique, encore une fois, bientôt, pour pouvoir justement faire un écran des fois par rapport à cette violence, de tout ce que je peux me prendre dans la tête, parce que c'est pas facile, même les avocats, tout ça, enfin je veux dire, ils ont leur ligne de défense et qui est pas forcément la même que celle de l'association, où, voilà, donc c'est difficile de négocier tout ça, voilà. Et au départ, moi, j'étais pas formée pour ça.
0: Merci à Marine Martin d'avoir été l'invitée d'Interférence et merci à vous, chers auditeurs, de nous avoir suivis. Interférence est un programme conçu et réalisé par Nicolas Coulot, rédaction en chef Luc Magrina, pour une coproduction Radio Terre et Radio Radio Plus. 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On se donne rendez-vous la semaine prochaine et d'ici là, restez à l'écoute et en alerte.

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Serge Moscovici. Né en 1925 à Braila, dans une famille juive en Roumanie, il s'exile en 1947 et s'installe en France dès 1948. Il est l'autre source de l'écologie politique de tradition française. Après des études de psychologie et de sociologie, il devient historien et philosophe des sciences auprès d'Alexandre Coiré, à Paris et à Princeton. Sa principale renommée académique internationale provient de ses recherches expérimentales en sciences humaines et sociales, notamment avec sa théorie socioculturelle des représentations sociales. Il est l'auteur de nombreux ouvrages fondamentaux en psychologie sociale. Il a été membre de l'association Eco-Ropa, fondée au milieu des années 1970 par Armand Petitjean, Édouard Cressman, J. Ellul, B. Charbonneau, Dédé Rougemont, Jean-Marie Pelt, Teddy Goldsmith, Alain Hervé et d'autres intellectuels européens en vue de promouvoir une écologie régionaliste et européenne. Au début des années 1970, il est aux côtés d'Alain Hervé et Brice Lalonde aux Amis de la Terre. Il contribue aux groupes qui formeront le Parti des Verts, qu'il quittera ensuite. Il s'est particulièrement intéressé au rôle transformateur des minorités actives au sein des sociétés. Il prend, quant à lui, à bras-le-corps la question de la nature et discerne dans la question naturelle la question par excellence de notre époque. Ce faisant, il renouvelle à la fois l'anthropologie sociale et la pensée naturaliste. La nature ne nous est pas extérieure, état de société et état de nature se forgent au contraire réciproquement. Il n'est de révélation de la nature qu'en fonction de l'organisation mouvante des sociétés. Il n'est pas plus de valeur humaine que de valeur naturelle intrinsèque. Extrait de Essai sur l'histoire humaine de la nature, 1977. La question naturelle. Il y a de la peste en ce moment. Que faire quand la peste est là ? Homère. Chaque siècle est parcouru par une interrogation essentielle qui mobilise ses forces vives. Du XVIIIe siècle, on peut dire qu'il a été mu tout entier par la question politique. Les révolutions qui le modèlent, les doctrines qui proclament et justifient ces révolutions, sont inspirées par la quête du meilleur gouvernement et la recherche des lois qui s'accordent avec la dignité du citoyen et l'orgueil des nations nouvellement nées. Le XIXe siècle donne la primauté à la question sociale. La société civile déclare son autonomie face à l'État. Quelles sont les racines de l'inégalité sociale? De quelle façon peut-on la combattre? Quelle est la société la plus juste? Voilà les demandes auxquelles on est pressé de fournir une réponse. Si nous nous tournons vers l'époque contemporaine, nous nous apercevons qu'au premier plan de ces préoccupations figure la nécessité de situer l'humanité parmi les forces de l'univers matériel, d'augmenter sa capacité de s'adapter aux bouleversements dont cet univers est constamment le lieu et de combler les écarts qui en résultent. À cette nécessité s'associe le mouvement qui tend à faire du progrès scientifique le critère des rapports entre les sociétés

0: existantes et des relations à l'intérieur de chacune d'elles. Les deux tendances convergent pour soulever dans notre siècle la question naturelle. Son originalité, la teneur de ses intérêts, s'y exprime complètement. Sans conteste, la carrière ouverte par les changements survenus dans les sciences, touchant leur contenu, leur fonction, leur rythme, s'inscrit parmi les événements les plus révolutionnaires de l'histoire humaine. La conception du temps, de l'espace, l'armature des lois physiques, les informations sur la structure de la matière organique et inorganique, les moyens d'observer et d'expérimenter sont constamment mis à jour. Rien qui ressemble à un arrêt, à une ossification en système achevé, rien qui entrave sérieusement l'avancée audacieuse sur les voies multiples qui s'ouvrent. Ce renouvellement n'affecte pas seulement la substance des sciences. La place qu'elles occupent parmi les facteurs décisifs dans l'organisation de nos relations sociales et de nos contenus mentaux n'a pas d'équivalent dans le passé. Les connaissances, jadis réputées désintéressées, alimentent nos productions de façon active. Les machines ne se contentent plus de l'aide de l'ingénieur, elles recourent au savoir du philologue, du logicien, du philosophe. Ceux qui contemplaient les formes tranquilles du ciel des idées et s'adonnaient aux jeux innocents de l'esprit ont saisi les leviers de commande des occupations terrestres, comme si les images incluses dans des milliers de rêves se révélaient soudain plus adéquates au réel que les pensées les plus pondérées et les plus topiques. Il est avéré désormais que la mainmise de la physique quantique ou de la cosmologie relativiste sur notre histoire ne le cédera en rien à la profondeur de la marque laissée par la Révolution française. La situation générale actuelle est définie avec autant de vigueur par l'invention de la cybernétique que par le passage de la Russie ou de la Chine d'une structure sociale ancienne à une structure sociale nouvelle. La place prise par les mathématiques parmi les opérations et les habitudes prévalentes sera peut-être un jour mise en parallèle avec la diffusion de l'écriture, comme avec celle du langage humain lui-même. L'ampleur des puissances matérielles auxquelles nous sommes confrontés et l'étendue des efforts déployés à cette fin traduisent bien la nouvelle dimension de notre milieu. Les forces et les processus que l'homme parvient maintenant à maîtriser commencent à égaler en grandeur et en intensité la nature elle-même, et la totalité de notre milieu ambiant est à présent soumise à l'influence humaine. En effet, consciemment, méthodiquement, nous sommes à même d'intervenir dans l'équilibre biologique de la plupart des espèces végétales ou animales, de les préserver ou de les détruire, d'aménager le climat, de modifier le cycle des transformations énergétiques. Notre action géomorphique ne connaît plus de limites.
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L'air au niveau de la métropole, c'est aujourd'hui, on a beaucoup trop de véhicules qui font le trajet domicile-travail. Il faut qu'on ait un maillage très très important de nos transports. Donc, si que ça soit le tram, que ça soit des bus, que ça soit la troisième ligne de métro, puisque ça a été un long débat, cette troisième ligne de métro, il faut qu'il y ait un maillage de notre territoire des 37 communes. Sans ça, on va être un petit peu comme Paris, on va étouffer, on va commencer à avoir des vignettes sur nos véhicules pour expliquer qu'on peut rouler tel jour et pas rouler un autre jour. Je pense que vraiment l'air, c'est bien que ça y soit dans le plan climat parce que c'est quelque chose qui est très très important.

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Depuis qu'on a mis en place ces lignes d'autobus Linéo, on s'est rendu compte que le recours aux autobus qui, ces dernières années, pâtissaient d'un mauvais rendement ou d'une désaffection de la part des Toulousains et des métropolitains, eh bien, il y avait le phénomène inverse qui s'était amorcé et que c'était un véritable succès que ce recours à ces autobus et que les Toulousains avaient compris le message et donc avaient retrouvé, je dirais, la route de l'autobus et nous conforter dans le fait qu'effectivement c'était un bon choix. Voilà. Après, il y a les autres infrastructures, la troisième ligne de métro, il y a le renforcement de la ligne A, tout ce qui, en fait, va permettre aux Toulousains de se déplacer sans émettre de gaz à effet de serre.

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1: La question, c'est de savoir effectivement jusqu'à quel point, quand on parle sur fréquentation, on a réellement impact sur le milieu, que ce soit sur un habitat, sur des espèces, hein, faune, flore. Donc accueillir, on est tous d'accord, oui, il faut accueillir, il faut voire même continuer dans la logique de la stratégie nationale pour la biodiversité, de sensibiliser donc le plus grand nombre de citoyens, c'est absolument essentiel, et qui deviennent acteurs aussi par la suite, bien entendu, hein, c'est ce que l'on recherche. Mais la question qui se pose, c'est donc jusqu'où peut-on aller sur un espace naturel protégé. Vous le voyez, on travaille sur des espèces et des habitats à haute valeur, de nature extraordinaire et extrêmement sensible, hein, fragilité du milieu liée à la forte fréquentation de ces espèces, notamment en période de reproduction, mais pas uniquement. On a eu, en préparant tous les cinq cet atelier, juste un petit échange rapide, savoir est-ce qu'il faut limiter la fréquentation uniquement en période de reproduction sur certains sites et dans certains lieux des espaces, où il faut finalement on va dire ne pas autoriser sur l'année entière donc un certain nombre de lieux dans cet espace-là, de zones, pas uniquement et en dehors des périodes de reproduction. Donc ça fait appel en fait au moins à deux éléments, hein. Le premier, c'est comment définir la capacité de charge d'un site, qui est important, et c'est bien sûr décider quand et comment accueillir.

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1: Bonjour et bienvenue sur l'antenne de Radio Terre. Du 1er au 31 mai partout en France, eh bien, c'est un mois pour adopter le vélo pour la vie. En 2025, donc l'année dernière, Mai à Vélo a fêté ses 5 ans. Plus de 7000 événements organisés en France et dans le monde. Et bien, il s'agit cette année de remettre tout ça en route. D'ici là, il faudra continuer à pédaler pour que le vélo reste un moyen de transport, source de plaisir. Un peu d'histoire donc. Mai à Vélo a été initié par le ministère de la Transition écologique et le ministère chargé des sports en 2020. La coordination nationale regroupe en son sein les principales institutions nationales du monde du vélo. Toutes se sont ralliées afin de donner une résonance et un impact fort à cette fête. Comme vous vous employez peut-être déjà à le faire localement, bien, les organisateurs de cette journée souhaitent vous faire partager et découvrir au plus grand nombre les différents usages de pratiques du vélo dans tous les territoires. L'essentiel reste d'organiser une ou plusieurs actions cyclables, pédagogiques et populaires, et vous l'aurez compris, que vous soyez actif ou en passe de le devenir, et bien, les responsables comptent sur vous pour cette journée, donc pour ce mois du vélo, du 1er au 31 mai partout en France. En attendant le Tour de France, eh bien, commencez à pratiquer en amateur ou pour vos déplacements le vélo. À bientôt pour un prochain rendez-vous sur l'antenne.
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1: Bonjour et bienvenue sur les infos durables. Pourquoi organiser la semaine européenne du développement durable en entreprise? Eh bien, cette semaine aura effectivement lieu du 30 mai au 5 juin prochain. Et comme chaque année, elle englobe le 5 juin, date de journée mondiale de l'environnement. Côté terrain, c'est une période idéale pour des ateliers éco-gestes et d'économie circulaire, des temps collectifs autour du sens et de l'impact, des animations participatives ou une action symbolique intégrée à une démarche annuelle. Cette semaine ambitieuse s'articule autour d'un objectif commun, sensibiliser chacun d'entre nous aux pratiques quotidiennes qui favorisent une démarche citoyenne responsable. Il s'agit de mettre en lumière les actions concrètes que nous pouvons tous adopter pour construire un avenir durable et équilibré sur la planète. Que vous soyez une entreprise ou un individu, la SEDD, donc la Semaine Européenne du Développement Durable, est l'occasion idéale de prendre conscience de l'impact de nos actions. Cet événement vise à sensibiliser un large public aux enjeux écologiques et à mettre en avant les initiatives écologiques durables. Voilà, rendez-vous donc pour cette semaine du 30 mai au 5 juin prochain, Semaine européenne du développement durable. À bientôt pour un prochain rendez-vous sur cette antenne.

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Donc la deuxième cible, ça sera d'essayer d'intensifier la communication sur les modalités de déplacement. Il faut savoir que, par exemple, Toulouse Métropole investit chaque année 6 millions d'euros. Je dis bien 6 millions d'euros. C'est une très grosse somme. C'est le seul budget qui n'a pas fait l'objet de réductions drastiques sur les années à venir, sur le budget de la métropole. 6 millions d'euros pour entretenir et développer les pistes cyclables sur la grande métropole. Eh bien, il me semble que si on arrive à convaincre les gens que c'est bon pour leur santé et c'est bon pour l'environnement de prendre la bicyclette plutôt, ou le transport en commun plutôt que la voiture à combustion thermique, eh bien, là, on aura beaucoup, beaucoup progressé tous ensemble, collectivement.

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4: Le développement durable doit être local. Il doit être aussi local pour la terre que pour la mer. Or, les mesures qui sont prises, l'État vous dit, la mer et les océans, c'est moi, ce n'est pas vous. Il a fallu attendre la mise en place de parcs naturels marins pour voir la démocratie locale participer à des orientations, pas des prises de décision, parce que l'État reste toujours là-dessus, participer, faire des propositions pour exploiter, protéger les richesses naturelles marines. Donc là encore, il faut qu'on rentre dans une démarche de rénovation de ce mode de gouvernance. Et je le dis toujours, faites confiance aux élus locaux. Et je crois que de Paris, d'en haut, on ne fait pas suffisamment confiance aux élus locaux, parce que l'État, à travers cette loi sur la biodiversité, essaie de reprendre la main en disant oui, mais la biodiversité, c'est une mission régalienne. La mission régalienne de l'État ne doit pas créer des cloisons entre l'État et les collectivités locales, l'État et le citoyen. Il n'y a pas mieux qu'un pêcheur pour protéger son milieu, parce qu'il sait que si demain il n'a pas de poisson, il ne pourra plus vivre.

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en 2100, il y a une, enfin jusqu'à 2100, il y a une élévation des températures donc qui est fortement attendue. Et le consensus, on va dire, qui s'est dessiné, qui est adopté par tout le monde, c'est que à minima, tout le monde est d'accord pour dire qu'il y aura une élévation de température de 1,5 degré par rapport au siècle précédent. Donc c'est deux fois plus que, c'est-à-dire qu'on va doubler ce qui a été observé à minima sur le passé. Et je dis bien que c'est à minima, c'est-à-dire que c'est dans le scénario le plus, on va dire, optimiste, c'est-à-dire le moins émissif en termes d'émissions de gaz à effet de serre. Si on va vers des scénarios qui sont plus proches finalement des tendances qui ont lieu actuellement, on est plutôt à 2, 3 ou 4 degrés d'élévation de température à l'échelle globale.

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0: Il faut qu'on ait un État qui soit stratège, planificateur, qui soit capable d'anticiper, de prévoir les politiques industrielles, parce que l'industrie, ça se conçoit sur des décennies à l'avance. Donc il faut vraiment qu'on puisse avoir... à une époque, on avait un commissariat au plan. C'est pas forcément le retour du plan, mais en tous les cas, de trouver en place, de mettre en place des lieux où les décisions puissent se prendre de manière collective, en associant, comme on dit, toutes les parties prenantes. Hein, et pour construire ce projet qui permettra d'envisager comment, quel appareil productif on va avoir besoin pour les décennies à venir.
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2: Bonjour et bienvenue sur cette antenne pour les infos durables. Face à l'effondrement de la biodiversité, il y a urgence à faire évoluer nos rapports d'être humain au reste du monde. Proposé pour la première fois en 2023, donc le Festival du Vivant mêle une démarche artistique et festive à un projet de sensibilisation et de découverte savante de la biodiversité. Il se veut un trait d'union entre les mondes de la recherche scientifique, les arts, la culture, l'éducation. Ce Festival du Vivant aura donc lieu pour la deuxième édition du 16 au 30 mai 2026, donc en région Occitanie, dans le parc national des Cévennes. Et dans la continuité de la journée d'échange organisée l'année dernière, donc, eh bien, les organisateurs souhaitent associer des structures du territoire à la construction et à l'animation de ce futur festival. Association donc, d'éducation à l'environnement, acteurs du monde des arts et de la culture, universitaires, professionnels du social et de l'éducation populaire, seront présents à cette occasion. Si vous voulez en savoir plus, eh bien, il faut contacter l'association biosfera@shvc.fr, un numéro de téléphone 04 66 07 39 25. Pour ce festival du vivant qui aura lieu du 16 au 30 mai prochain. A bientôt pour un prochain rendez-vous sur l'antenne.
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1: Bonjour et bienvenue dans ces infos durables. Et bien aujourd'hui, on va parler de la journée mondiale du commerce équitable. Il s'agit de promouvoir des structures commerciales équitables. Elles se déroulent chaque année le deuxième samedi du mois de mai. Et souvent, donc, c'est la deuxième quinzaine du mois de mai qui est plus particulièrement animée par ces thématiques. Le mois de mai, donc celui du commerce équitable, est l'occasion de présenter un thème commun sur toutes ses facettes. C'est l'occasion de poursuivre un objectif commun, celui de promouvoir des structures commerciales équitables et durables pour tous les maillons de la filière productive, grâce à des événements organisés par des membres de Swiss Fair Trade, donc le commerce équitable en anglais. Cette journée mondiale permet de rappeler l'importance d'une consommation responsable et équitable. Des événements se dérouleront probablement près de chez vous, en tout cas, soyez attentifs le deuxième samedi de mai, la deuxième quinzaine de mai plus généralement, qui est le moment où cette journée mondiale du commerce équitable s'expose chaque année. À bientôt pour un prochain rendez-vous sur l'antenne.

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et, édité alors par Will Stephen à Stockholm, le terme anthropocène, désignant une nouvelle ère géologique caractérisée par l'influence progressivement massive de l'humanité sur le système Terre depuis l'invention de la machine à vapeur de James Watt à la fin du XVIIIe siècle en Angleterre. Extrait de Ma vie avec O3, NOx et d'autres IZOX, 1995, conférence du prix Nobel, 8 décembre 1995. Le trou dans la couche d'ozone est un exemple dramatique de l'instabilité chimique causée par l'homme, qui s'est développée en un lieu très éloigné des rejets industriels des produits chimiques responsables de ses conséquences. La validité générale de la chaîne d'événements qui ont conduit à l'activation du chlore a été confirmée tant par des observations précises au sol qu'aéroportées in situ. Ces dernières en particulier, effectuées par James Anderson et ses étudiants de l'Université de Harvard, ont été très éclairantes en montrant d'importantes augmentations des concentrations de chlore dans la région froide polaire de la basse stratosphère, qui coïncide avec un déclin rapide des concentrations d'ozone. Conjointement à d'autres observations, cela confirme l'exactitude de la théorie de l'épuisement de l'ozone soulignée plus haut. En même temps, le caractère sérieux de ce problème mondial a été reconnu par tous les pays du monde et des accords internationaux ont été signés pour arrêter la production de CFC et de halons à partir de cette année. Bien que la relation de cause à effet soit également très claire pour le non-initié, il est décourageant de voir qu'elle n'est pas acceptée par un petit groupe de critiques très bruyants qui n'ont, à leur actif, aucun résultat important dans ce domaine de recherche. Certains d'entre eux ont même réussi récemment à devenir membres du Congrès américain. Et les choses auraient pu être bien pires. Graduellement, au cours d'une période d'un siècle environ, l'ozone stratosphérique devrait revenir à la normale. Cependant, il s'en est fallu de peu. Si Joe Farman et ses collègues du British Antarctic Survey n'avaient pas persévéré dans leurs mesures dans l'environnement rude de l'Antarctique pendant toutes ces années depuis l'année internationale de la géophysique en 1958-59, la découverte du trou dans la couche d'ozone aurait pu être considérablement retardée et on aurait pu négliger l'urgence de trouver un accord international sur la suppression graduelle de la production de CFC. On aurait pu alors affronter un risque substantiel que le trou dans la couche d'ozone se développe dans les hautes latitudes de l'hémisphère nord. De plus, si le développement d'une instabilité dans le système OX-CLOX nécessite une activation du chlore par des réactions hétérogènes sur des particules solides ou liquides très froides, ce n'est pas nécessaire pour le brome inorganique, qui est normalement très présent sous ses formes actives à cause des réactions photochimiques à l'état gazeux. Cela rend le brome, sur une base d'atomes à atomes, à peu près 100 fois plus dangereux pour l'ozone que le chlore. On a là une vision cauchemardesque de ce qui aurait pu arriver si l'industrie chimique avait développé des composants de brome organique plutôt que des CFC, ou, alternativement, si la chimie chlorée s'était comportée de façon plus semblable à celle du brome. Alors, sans aucune préparation, nous aurions probablement été confrontés à un trou catastrophique dans la couche d'ozone partout et en toute saison pendant les années 1970, probablement avant que les chimistes de l'atmosphère n'aient développé les connaissances nécessaires pour identifier le problème et les techniques appropriées pour les mesures critiques nécessaires.
Constatant que personne n'a pensé aux conséquences

0: atmosphériques du rejet de chlore et de brome avant 1974, je ne peux que conclure que l'humanité a eu énormément de chance que l'activation du chlore ne puisse se produire que dans des circonstances très particulières. Cela montre que nous devrions toujours être sur nos gardes par rapport aux conséquences potentielles du rejet de nouveaux produits dans l'environnement. Et c'est la raison pour laquelle une surveillance continue de la composition de la stratosphère restera une question hautement prioritaire pendant de nombreuses années.
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L'intérêt d'une AVAP, c'est ne pas faire que de la restauration d'un bâti ancien, mais aussi mettre cette restauration en perspective dans un écrin, enfin dans son jus. Un village est dans un ensemble rural, il est entouré de coteaux, il est entouré de certaines, par des rivières. Donc voilà, et l'intérêt de l'AVAP, c'est aussi d'associer, enfin, au cœur du village, le reste du patrimoine.

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Nous développerons des technologies vertes que nous pouvons à peine nous imaginer aujourd'hui, comme c'était le cas il y a 20 ans avec les téléphones portables. Et moi, j'ai vu en tant que fonctionnaire européen de la Commission de Bruxelles, quand j'ai négocié le traité sur l'espace européen, sur l'espace économique européen en Finlande, j'ai vu en 91 le premier portable. C'était un portable lourd comme un brick, stupide comme un brick et large comme un brick. Personne parmi les hommes politiques, parmi les journalistes, parmi les fonctionnaires pourrait imaginer le potentiel de cette petite machine. Mais il y avait des spécialistes, il y avait des pionniers qui ont eu la vision d'une machine, d'un portable qui pourrait créer une révolution dans le monde entier. Et aujourd'hui, c'est devenu la réalité. Donc, nous devons oser de rêver, nous devons oser d'avoir des visions sur l'avenir. Et si je peux admettre une chose, j'ai une longue expérience en ce qui concerne la coopération, l'amitié franco-allemande. Ce que j'ai toujours admiré en France, où je trouve les Français ont une avance considérable avant nous, les Allemands, c'est le fait que les Français osent très souvent de rêver, osent de voir les chances dans une perspective beaucoup plus longue.

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0: Bon, l'aquarium tropical de la Porte Dorée est un petit peu particulier dans l'environnement des aquariums publics français. D'abord, il a une très longue histoire, il a évolué, il s'est adapté. Et puis, aujourd'hui, en quelque sorte, je considère que nous cultivons de la biodiversité et nous essayons de la faire fructifier. Alors, évidemment, fructifier, ça veut dire qu'il faut avoir des visiteurs parce qu'on a un message, une sensibilisation à passer auprès du grand public. Alors, on disait de 7 à 77 ans. Aujourd'hui, mes visiteurs, ils ont entre 0, en tout cas quelques semaines, à sans doute plus de 100 ans. Donc, faire venir ces gens-là, bah, peut-être que ça passe effectivement pour avoir Nemo. Les requins, je passerai parce que je ne suis pas un adepte fou des requins dans les aquariums.
1: Mettez bien le micro sur le menton.
0: Je ne suis pas un adepte fou des requins dans les aquariums, mais voilà, on a Nemo effectivement parce que le jeune public veut voir Nemo absolument, mais c'est une occasion finalement de passer un discours parce que ces animaux qui sont présentés dans nos aquariums, eh bien évidemment, sont entourés bien sûr de mystères, mais aussi de tout un message pédagogique, notamment pour la préservation de la biodiversité. Alors je vais continuer, je suis très bavard, hein, vous m'arrêterez.
1: Vous inquiétez.
0: Je prends un exemple, notamment des actions de nos aquariums, des aquariums publics et des aquariums français en particulier, dans cette action de protection. L'une des missions de nos institutions, c'est de participer à la conservation des espèces. Et de nombreuses fois, eh bien, il nous arrive de travailler sur ces grands programmes de conservation et finalement peut-être d'apporter une petite pierre dans l'édifice de la protection avec de la mise au point de techniques de reproduction et de sauvegarde de ces animaux dans nos institutions. Et puis ensuite, donc, de permettre, notamment pour les poissons d'eau de mer qui sont un vrai problème, de tendre vers une diminution, voire, j'espère un jour, l'arrêt d'un prélèvement dans le milieu naturel. On pourra sans doute, et les questions vont peut-être venir sur ce sujet-là.
1: Ce à quoi les eaux terrestres, si j'ose dire, sont obligées.
0: Ah, tout à fait, absolument. Hein. Donc, et c'est vrai que en ce qui concerne les aquariums, il faut considérer l'eau douce et l'eau de mer. Et en eau douce, on est quasiment dans le schéma des parcs zoologiques animaliers terrestres avec... 90% des espèces qui sont présentées, qui sont élevées en captivité. Donc ça, c'est vraiment quelque chose d'important. Donc transmettre, c'est notre mission, passer des messages pédagogiques et puis travailler un petit peu en sous-main, en collaboration d'abord en réseau avec les différents aquariums européens, français et même internationaux. Et puis de travailler aussi avec la recherche, puisque nous sommes aussi des lieux où les chercheurs peuvent venir observer des animaux et donc faire avancer la connaissance sur ces sujets-là.

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1: Bonjour et bienvenue dans cette édition des infos durables. Aujourd'hui, on part pour Montpellier, on va parler du bar des sciences. Entre agroforesterie et pastoralisme, c'est une révolution dans les territoires. Donc, ça se passera le jeudi 28 mai de 19h30 à 21h à Montpellier, 2 avenue Georges Clémenceau. Le bar des sciences donc du mois de mai, c'est un rendez-vous un jeudi par mois à la brasserie Le Dôme et pour la dernière date de la médiathèque Imusola pour discuter avec les chercheurs et chercheuses de Montpellier autour d'une boisson. Ce mois-ci, donc au mois de mai, on discutera d'agroforesterie et de pastoralisme en partenariat avec l'INRA Occitanie, l'IRD, l'INSERM et la Faculté de Sciences de Montpellier. Une conférence traduite en langue des signes d'ailleurs. Donc si vous voulez, autour d'un verre, eh bien, vous entretenir sur toute cette question et en apprendre beaucoup, je suppose, rendez-vous le jeudi 28 mai 2026 entre 19h30 et 21h à Montpellier, à la brasserie Le Dôme. A bientôt pour un prochain rendez-vous.
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1: Bonjour et bienvenue dans les infos durables. Aujourd'hui, on va parler de la fête de la nature. Depuis 2007, cette fête de la nature est le grand rendez-vous annuel dédié à la biodiversité. Organisée dans toute la France, la quatrième semaine de mai, donc, elle invite chacun et chacune à célébrer la nature et à mieux la connaître. Des milliers d'animations gratuites sont proposées, des balades, des observations, des spectacles et des rencontres. Autant d'occasions de vivre une expérience au contact de la nature, en famille, entre amis ou entre passionnés. Alors, vous pouvez faire plein de choses cette année, vous-même d'ailleurs, devenir acteur de cette fête, par exemple choisir un arbre remarquable de votre village comme point de rassemblement et ouvrir une discussion autour de son histoire, de son écologie, de sa symbolique. Marcher ensemble d'un lieu à l'autre et s'arrêter pour échanger en direct sur le paysage. Inviter plusieurs personnes du territoire à raconter leur lien personnel avec la nature, des souvenirs et leur engagement. Imaginer ensemble comment rendre la commune plus accueillante, plus dans la biodiversité, quelles actions à mener ensemble. Voilà ce que vous pouvez faire donc pendant cette semaine de la fête de la nature cette année du 20 au 26 mai. À bientôt pour un prochain rendez-vous sur l'antenne de Radio Terre.

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2: Besançon 2022, les 12e assises de la biodiversité.
3: Anne Vigneault, maire de Besançon.
4: Bien, la rupture, il faut que justement tout le monde comprenne que effectivement, ce n'est pas le fait de négliger quoi que ce soit, c'est le fait de changer la façon de penser, de regarder la place et les priorités. Donc la place de la nature, l'importance qu'elle a pour notre vie, pour notre survie, et puis surtout, en fait, c'est la nature, elle va apporter des bienfaits que là, on voit se dégrader. On va revenir sur quelque chose de basique, l'eau. On voit aujourd'hui qu'on a une problématique de l'eau. Et on a une problématique aussi, par exemple, de refroidissement et de rafraîchissement dans les villes. Eh bien, on sait que si on n'a pas ces communs qui sont l'eau et la végétation, mais aussi le monde animal, etc., parce qu'ils participent à notre écosystème de vie, à nous, eh bien, on se mettrait en danger. Donc, c'est une rupture qui ouvre une perspective positive, c'est celle des solutions et des bonnes orientations qui nous permettront de gagner notre combat, entre guillemets, contre le changement climatique et contre l'extinction des espèces qui pourraient vraiment nous mettre très, très en danger.
5: Je vais prendre un exemple, j'ai entendu tout à l'heure sur la refondation de certains gazons, de cette milieu naturel dans la ville. Oui. Il y a des schémas à changer dans la tête des gens aussi.
4: Oui, alors il a fallu déjà qu'on les change parmi les élus, les équipes pour donner justement cette orientation, avec aussi bien sûr.

0: qui n'existe plus dans la campagne. Donc c'est ça qui est important. Donc il faut aussi que les nouvelles générations s'en emparent, mais on voit que les anciennes générations voient la ville comme étant un endroit de non-danger, de non-risque, de non-propreté et du coup de stérilisation finalement. Et pas toutes, hein, bien sûr, mais certaines. Et donc il faut qu'on réussisse à rendre compatible la vie au quotidien des habitants avec nos grandes orientations politiques. Mais je pense qu'aujourd'hui, j'ai pratiquement plus aucun retour négatif. Par exemple, je repense au cimetière. Pendant très longtemps, les gens n'ont pas compris qu'on puisse envisager que la nature puisse aussi s'installer dans les cimetières. Aujourd'hui, on n'a pratiquement plus aucun courrier. Donc sur les trottoirs, ça demande bien sûr un suivi très précis, mais sur le trottoir, évidemment, que les gens voient arriver un pissenlit, un petit animal même d'ailleurs, eh bien ça ne les choque plus du tout. Alors bien sûr, c'est toujours ceux qui parlent le plus fort, qui finalement sont, on la voit amplifiée. Mais encore une fois, on a bien sûr la préoccupation que les personnes voient l'intérêt, le bénéfice, et puis pas qu'elle se soit mise en difficulté, évidemment.
1: Pour terminer, comment vous travaillez sur l'accompagnement et la communication au niveau des habitants ? C'est des changements de, quand même, de représentation.
0: Alors, par exemple, la forêt. Quand j'ai repris le plan de gestion qui doit se travailler sur 20 ans, normalement, ça se fait entre le propriétaire, donc en l'occurrence la commune, et l'ONF. J'ai dit, on ne fera pas comme ça cette fois. Cette fois, on pensera à l'avenir de notre forêt avec les habitants. Mais les habitants au sens large du terme, c'est-à-dire aussi les entreprises, par exemple les gens de la filière bois, mais aussi par exemple les gens qui pratiquent du sport, le centre équestre, mais aussi les chasseurs, mais aussi les biologistes, enfin voilà. Et bien sûr, celui qui vient pique-niquer, s'y promener, s'y balader, etc., chercher des champignons, etc. Donc toutes ces personnes-là ont été réunies et c'est l'ensemble de ces personnes qui ont construit le document d'objectifs avec la ville de Besançon qui a été remis à l'ONF pour constituer le plan de gestion. Voilà, donc je le dis parce que c'est vraiment important. Et donc nous sommes dans le participatif le plus possible. Et par exemple, quand on plante à nouveau, quand on change un espace vert, eh bien, nous invitons la population à venir rencontrer les jardiniers, à discuter des éléments techniques et peut-être même de les inspirer pour qu'ils changent eux-mêmes leur façon de planter et de traiter leur jardin. Voilà. Mais ça, elle a raison, Marie-Guy Dufay, ça ne peut se faire que dans le dialogue.
2: Interview, réalisation Bernard Autan.
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1: Bonjour et bienvenue dans les infos durables. Eh bien, aujourd'hui, on va parler d'un événement qui se déroulera le 22 mai prochain, donc les journées nationales et internationales de la diversité biologique. Ça se passe partout en France. La disparition de la diversité biologique ou biodiversité, qui désigne toutes les formes de vie sur Terre et les caractéristiques naturelles qu'elle représente, est un problème qui concerne chacun de nous. Cette journée internationale vise à sensibiliser à la richesse des espèces végétales et animales sur Terre et à la nécessité de les protéger. Créée en 1996, suite à la ratification par les Nations Unies de la Convention sur la diversité biologique, elle se tient chaque année le 22 mai. Lors de chaque édition, les Nations Unies proposent de travailler autour d'un thème spécifique à découvrir. De nombreuses fédérations participent à cette journée. Alors renseignez-vous autour de chez vous le 22 mai, journée nationale et internationale sur la diversité biologique. À bientôt pour un prochain rendez-vous sur l'antenne de Radio Terre.
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1: Bonjour et bienvenue dans les infos durables. Eh bien, aujourd'hui, on va parler de la Journée internationale de la diversité biologique, une journée qui se tiendra le 22 mai prochain, qui a été instaurée par les Nations Unies en 93. C'est une occasion pour la communauté internationale de réexaminer notre relation avec le monde naturel. Et une chose est sûre, malgré nos avancées technologiques, nous dépendons entièrement d'écosystèmes sains et dynamiques pour notre eau, notre nourriture, nos médicaments, nos vêtements, notre carburant, notre énergie. Le thème choisi cette année met l'accent sur l'espoir, la solidarité et la nécessité de travailler ensemble à tous les niveaux pour construire un avenir et une vie en harmonie avec la nature. Nos solutions sont dans la nature, donc ce sera le thème, sera décliné autour de trois axes durant la semaine précédant la journée internationale. Les connaissances de la science le 18 mai, l'importance de la biodiversité du 19 au 21 mai et un appel à l'action le 22 mai, journée mondiale de cette biodiversité. Voilà, restez branchés ce jour-là et à bientôt pour un prochain rendez-vous sur l'antenne de Radio Terre.

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2: Bonjour à toutes et à tous et bienvenue pour cet atelier « L'eau comme ressource ou aléa, la réponse par les politiques ENS ». Nous avons donc une heure ensemble où nous allons parler des politiques de l'eau, comment elles sont revenues au cœur du débat public à la faveur des récents épisodes de sécheresse des années précédentes. Les départements, donc collectivités des réseaux, sont des acteurs de première ligne des politiques de l'eau, que ce soit sur le petit cycle ou le grand cycle. Le récent projet de loi d'orientation agricole réaffirme par ailleurs la place particulière des départements dans l'approvisionnement en eau potable et dans la création et l'entretien d'infrastructures de préservation de la ressource. Les politiques ENS apportent des réponses concrètes pour concilier la préservation de la ressource en eau, la prévention des risques et arbitrer entre les différents usages. Elles s'inscrivent dans une approche durable et intégrée de la gestion de l'eau à l'échelle des territoires. Donc pour en discuter plus en détail du rôle des départements, nous recevons trois intervenants. Monsieur Martial Sadier, président du conseil départemental Haute-Savoie, que nous ne recevons pas vraiment, mais qui nous a envoyé une vidéo. Monsieur Benoît Jourdain, vice-président en charge de la transition écologique au conseil départemental des Vosges. Bonjour Monsieur Jourdain. Vous nous partagerez des exemples de politiques UNS qui protègent les ressources du château d'eau de la Lorraine, si on peut l'appeler comme ça. Donc, ok, du château d'eau de la Lorraine et au-delà. Et enfin, M. Juillet, président du comité de bassin Agence Seine-Normandie, qui nous parlera des évolutions possibles des compensations pour les grands projets en lien avec la politique UNS et le cycle complet de l'eau et les milieux humides. Et tout ça. Donc, sans plus attendre, on va laisser la parole à M. Monsieur Jourdain, je vous laisse l'autre micro, comme ça je pourrais prendre les questions dans la salle. J'ai oublié de préciser, mais si vous avez des questions, n'hésitez pas à lever la main et on fera passer le micro.
3: Un, deux. Oui, bien, donc bonjour à tous. Benoît Jourdain, donc, je suis vice-président du conseil départemental des Vosges en charge de la transition écologique et donc à ce titre, j'ai la responsabilité des ENS. Donc le titre, il n'est pas de moi, je vous avoue qu'il est un peu énigmatique pour moi, mais enfin bon, on s'est adapté, on pense qu'on a compris. En tout état de cause, on va vous présenter la politique ENS du département des Vosges et vous dire en quoi en fait elle a un impact sur les politiques de l'eau, que ce soit le grand cycle de l'eau, mais aussi le petit cycle de l'eau. Alors voilà, donc déjà pour vous situer les Vosges, je pense que vous connaissez tous le département, enfin j'espère. Donc c'est le département vert foncé au sein de la région Grand Est, hein, donc un département de 360 000 habitants. 507 communes, 12 EPCI. Vous voyez qu'on n'a pas une surface urbanisée très importante, puisque sur les 5874 km² de superficie, il y a plus de 50% qui est occupé par la forêt et 44% par l'agriculture. Donc le conseil départemental, bon, c'est un peu anecdotique par rapport à notre problématique. 536 millions d'euros de budget, dont 87 millions d'investissements. Alors, est-ce que j'ai été trop vite, trop loin? Non, c'est bien. Bien, vous dire que on a, dans le cadre du mandat qui a démarré en 2021, donc fait de la transition écologique un marqueur de nos ambitions pour les six ans qui allaient se dérouler, en faisant de la transition écologique un des axes transversaux structurants de notre politique, hein, avec la jeunesse et les services publics de proximité, donc ils viennent s'adjoindre à toutes les politiques obligatoires qui sont celles du département de par la loi. Et donc la transition écologique se décline dans l'ensemble des thématiques que le département met en œuvre. Je ne vais pas vous rentrer dans le détail. Et donc on a voté un nouveau plan qu'on appelle Vosges Transition Écologie en mars 2023 pour accélérer un certain nombre d'actions. Les ENS en font partie. Et puis une stratégie propre qui est Vosges Biodiversité, qu'on a voté en début d'année, qui est le socle de notre politique ENS, mais qui va au-delà, puisque, bien évidemment, on a intégré l'eau. On a des ENS qui sont essentiellement humides, hein, dans notre département. Et puis également la volonté de s'intéresser à ce qu'on appelle la nature ordinaire, et pas simple, enfin celle qui risque de devenir extraordinaire demain si on n'agit pas aujourd'hui. Et puis également donc la volonté de nos actions au sein du conseil départemental d'être exemplaires aussi bien sur nos investissements que sur le fonctionnement. Les dernières, dans ces mêmes assises à Marseille, j'avais d'ailleurs présenté la politique du département en matière de continuité écologique dans nos travaux routiers, nos travaux d'ouvrages d'art. Une spécificité, c'est qu'on est sur deux agences de bassin. Donc on a une partie Rhin-Meuse et une partie Rhône-Méditerranée-Corse. Hein, vous ne savez peut-être pas, mais la Saône prend sa source dans les Vosges, de même que bien évidemment la Moselle, la Meurthe et un certain nombre d'affluents du Rhin. On a aussi une rivière qui est sur le versant Seine-Normandie, mais bon, c'est tellement anecdotique qu'on a fini par être attaché. Voilà, on a une toute petite rivière qui part de l'autre côté. Il fut un temps, moi je suis un vieil élu, on avait effectivement trois agences de bassin, mais c'était tellement anecdotique pour la troisième qu'on a fini par vous abandonner. Ça devait concerner quelques habitants, peut-être même pas 10 habitants. Donc, j'appuie pas sur la bonne touche. Donc là, c'est des cartes qui sont de l'agence de bassin Rhin-Meuse. Donc ça correspond pas tout à fait. Tout le département des Vosges n'y est pas, mais en fait, le but de ces cartes, c'est de vous montrer. Alors, le problème, c'est que l'écran est loin, mes lunettes, elles sont faites pour voir de près. Voilà. Donc, le but de ces cartes. Donc, les Vosges, c'est une partie du bas de la carte. Hein. Bon, moi, je situe bien, mais c'est pas évident quand on connaît pas. En fait, le but, c'est de vous montrer que le château d'eau de la Lorraine, mais également, je vous ai dit, hein, la Saône, elle va jusqu'à Lyon, donc c'est pas que la Lorraine. C'est que on s'est rendu compte au fur et à mesure des années, effectivement, que ce qui pour nous était inconcevable il y a 10-20 ans, on a une fragilité sur notre ressource en eau. Hein, donc cette carte, elle vous montre la partie brune que vous voyez sur la droite, la première carte, c'est zone fragile avec baisse significative des débits. Pour nous, c'est la zone montagne, donc c'est la montagne vosgienne. Hein, le département ne correspond pas tout à fait au massif. Donc, montrer que, effectivement, c'est le secteur sur lequel on observe une baisse significative des débits. Et la carte de droite, alors, qui ne recouvre pas tout à fait celle de gauche, mais vous montrez qu'en période estivale, on avait de plus en plus d'alertes sur le niveau de nos nappes et de nos ressources hydrologiques. On a connu une année 2022, comme beaucoup, qui nous a fortement surpris. Je ne sais pas si vous connaissez Jarmé, qu'on appelle la Perle des Vosges, qui est un lac à 600 mètres d'altitude, bon, qui est une station très touristique. La commune est obligée de puiser dans le lac pour assurer l'approvisionnement en eau des habitants et des touristes, ce qui était une première. Et surtout, on a connu des incendies de forêt, des vrais incendies de forêt qui ont duré 4-5 jours, qui ont nécessité l'apport de pompiers extérieurs au département, enfin des choses qu'on n'imaginait pas dans les Vosges il y a quelques années et qui sont devenues une réalité pour des territoires qu'on aurait imaginé plutôt plus au sud. Quelques éléments d'explication, augmentation de l'évapotranspiration, je vais y arriver, c'est une évidence. Et puis surtout, bon, on a une baisse du manteau neigeux. Les Vosges, c'est de la moyenne montagne. Hein, on monte au point culminant à 1400 mètres et quelques. Vous voyez deux photos. Moi, j'ai connu la photo de gauche. Hein. On a une route qui s'appelle la route des Crêtes qui sépare les Vosges de l'Alsace et qu'on ferme au début de l'hiver et qu'on rouvre au printemps. Là, vous voyez l'ouverture de la route des Crêtes en 1970. Hein, vous voyez, donc c'est pas si vieux que ça. En tout cas, moi, j'ai connu. Et vous voyez que bon, quand il fallait rouvrir la route des Crêtes, il y avait un peu de boulot pour évacuer la neige. Vous voyez à peu près le même secteur en 2022 où il n'y a même plus la moindre tache de neige. Et c'est une réalité qu'on observe très fortement depuis la fin des années 80. C'est effectivement la disparition du manteau neigeux, bien évidemment, de ce que ça générait comme à la fonte des neiges comme ressource hydrologique. Alors quelques éléments. Alors on a eu un débat hier sur le nombre d'ENS. C'est vrai qu'on n'est pas tous égaux, hein, les départements. Nous, on a inventorié 484 sites, ce qui est relativement important. Hein. On a 107 qu'on protège. On n'a pas la capacité financière de gérer les 484. Nous, on n'a pas de maîtrise foncière, hein, comme l'évoquait le président de la Haute-Savoie. La Savoie ou la Haute-Savoie ? La Haute-Savoie. Voilà, nous, on fait tout en partenariat avec le Conservatoire des espaces naturels de Lorraine, hein, qui gère pour notre compte les 107 sites, qui sont propriétés soit de particuliers, enfin, soit dans le secteur privé, soit de communes, mais le département n'a jamais opté pour la maîtrise foncière. Ça représente 1560 hectares, dont 30 sur ces 107 sites, 30 sont ouverts au public. On a très peu de taxes d'aménagement. C'était un débat qu'on a eu hier que j'ai mis dans le dernier slide. Je reviendrai sur le débat, mais la taxe d'aménagement, elle est liée en fait à l'urbanisation d'une ville, d'un département. plus le département est urbain, moins il a d'ENS, et plus il a d'argent pour gérer ses ENS qu'il n'a pas. Voilà. Donc nous, on a beaucoup d'ENS et pas beaucoup de taxes d'aménagement, et c'est une vraie inégalité et un vrai sujet sur l'affectation de cet impôt. Alors, je suis de tout cœur avec tous les départements qui disent qu'il faut que l'ENS reste une ressource départementale, qu'elle soit affectée, mais j'aimerais bien avoir l'ENS de la Seine-Saint-Denis, et avoir les taxes d'aménagement de la Seine-Saint-Denis, parce que je ne suis pas sûr qu'ils aient autant d'ENS à gérer que nous. Et je pense qu'en termes de millions d'euros, on doit être bien au-delà de ce que nous, on touche. Donc 1,3 million, hein, c'est quand même assez limité pour 107 sites. On a, comme tout le monde, enfin comme la plupart des départements, on est en train de mettre à jour notre inventaire. C'est terminé aujourd'hui, on est en train de finaliser le schéma départemental qui datait de 1995. Nous permettra peut-être de voir que les 484 sites sont plus tous inventoriés, en tout cas ne méritent plus d'être appelés ENS. Donc l'objet de mes slides, ça va être en fait de vous montrer des exemples et de vous dire comment ça se traduit dans les règlements de gestion, dans les plans de gestion de ces ENS. Et donc j'ai une dizaine de sites à vous présenter, un peu sur tout le département, parce qu'on a différents types d'ENS. Là vous avez à gauche, la prairie d'Étival Clairefontaine. À chaque fois, on vous a mis un élément remarquable en termes de biodiversité végétale ou animale. Hein. La prairie d'Étival Clairefontaine, vous connaissez peut-être pas Étival, mais vous connaissez forcément Clairefontaine, sur laquelle vous avez dû écrire à une période ou une autre de votre vie, sur les papiers. Donc, c'est un site en pied de massif. Voilà, donc c'est une prairie sur laquelle les indications de gestion, c'est une fauche tardive et une limitation de la fertilisation, donc avec comme enjeu la préservation, enfin comme un des enjeux, à chaque fois on a des enjeux qui sont de biodiversité, moi je vais revenir sur les enjeux de gestion de l'eau, la préservation de la qualité de l'eau. Autre exemple, donc en forêt de Tignécourt. Alors Tignécourt, c'est à l'opposé, hein, c'est dans la plaine vosgienne, à la limite de la Haute-Marne et de la Haute-Saône, donc une forêt qui est propriété du département, où on a la gestion de mardelles, les petites mares qui sont en forêt, donc sur lesquelles on a des actions qui sont de maintien de bois morts, de vieux arbres, limitation du tassement des sols, tout ça pour assurer une protection de la ressource en eau. On a une belle photo d'un crapaud sonneur à ventre jaune. Ensuite, les tourbières, c'est un élément important dans le massif. La gestion des tourbières, on a des tourbières d'altitude. Là, celle de Gemnaufin, sur la commune de Rochesson, elle est à 1000 mètres d'altitude, hein, donc elle est sur une crête en fait, et donc elle fait l'objet d'attention particulière. On y reviendra tout à l'heure sur la gestion des tourbières, avec donc pour nous l'enjeu de limiter la végétation ligneuse et de restaurer le fonctionnement hydraulique. Alors, les tourbières, j'y reviendrai, mais ont quand même un rôle important dans la transition écologique, notamment sur sa capacité à capter du carbone, mais aussi à capter de l'eau. Ensuite, on a un marais, le marais du Habu à Moyemont. Là, on est aussi dans une zone de plaine, donc avec l'objectif de maintenir l'alimentation en eau et limiter la fermeture du milieu. Ça, c'est souvent un objectif qu'on a, c'est de limiter la fermeture du milieu. On a souvent la végétation arborée qui prend le dessus et qui enferme nos ENF et notamment les tourbières. Donc là, les enjeux, c'est l'épuration de l'eau, la recharge des nappes du secteur. Là, vous avez le ruisseau des Noirfaignes à Arche. Alors, la Arche, vous devez connaître aussi par le biais de la papeterie. C'est aussi une papeterie vosgienne qui doit être la plus belle, la plus vieille papeterie d'Europe. Vous connaissez forcément Caran d'Arche. Donc là, sur ces ruisseaux, donc, c'est le maintien d'une ripisylve adaptée, la restauration de la continuité écologique. Et puis donc les enjeux, c'est réguler la température de l'eau, limiter l'évaporation sur ces ruisseaux qui traversent les forêts vosgiennes. Un autre exemple, donc là, sur le complexe alluvial du Pré-Chopin. Je ne vais pas vous dire rien à voir avec Frédéric. Si, le père de Frédéric est né dans les Vosges, vous ne le savez peut-être pas, mais il a beau être polonais, il a un père qui est vosgien. Et c'est un nom vosgien du secteur. Donc le Pré-Chopin, c'est à Châtel-sur-Moselle, donc dans la vallée de la Moselle, comme son nom l'indique. Et là, donc, on a une gestion de ce complexe alluvial avec le maintien des connexions hydrauliques et puis donc l'enjeu d'absorber les crues, l'énergie des crues quand la Moselle se déchaîne, ce qui arrive de temps en temps. Je n'appuie jamais sur le bon. Et puis, dernier exemple, c'est Girmont-Val d'Ajol, donc un étang qui s'appelle l'étang de Corfin, sur lequel donc la gestion de l'ENS, implique une mise en place d'un moine, un rétablissement d'une continuité écologique. Et là aussi, donc, l'objectif, c'est de réduire l'impact sur les cours d'eau. Après, on a deux exemples un peu plus complets, on va dire, qui sont sur deux secteurs, l'un de montagne et l'un de plaine, donc Saint-Maurice-sur-Moselle. donc est une commune de montagne au pied du ballon d'Alsace, donc à la limite, de l'Alsace, de la Franche-Comté, enfin de la Bourgogne-Franche-Comté et des Vosges. Donc une préservation de deux ENS qui est en cours, hein, qu'on appelle le ravin du Luthier et le vallon de Presles, donc avec des enjeux de conserver la qualité des eaux sur la tête de bassin versant et donc de conserver également une zone humide fonctionnelle, de bien la conserver. Donc on est sur des secteurs où on a des zones de captage d'eau potable et donc là une vocation aussi sur ces territoires à mettre en valeur le secteur et à, en tout cas en faire un outil pédagogique pour les habitants, enfin pour ceux qui souhaitent le visiter. Donc vous avez le ravin du Luthier, on vous décrit un peu en quoi ça consiste, hein, forêt abrupte sur éboulis, donc avec une déclivité assez forte, hein, sur 140 hectares, avec un paysage de flore diversifiée, des milieux forestiers de montagne assez, on dirait assez sombre. Des espèces protégées, notamment des bryophytes et des fougères. Et donc l'objectif de la gestion de ce secteur, c'est de favoriser une gestion durable des habitats forestiers et je le disais tout à l'heure, maintenir une bonne qualité des cours d'eau. Et juste en dessous, le vallon de Presles, donc là ce sont des prairies, hein, sur 27 hectares avec une faune diversifiée mais une pauvre en éléments nutritifs. Et donc là, objectif également de gestion, c'est de favoriser les prairies, la gestion des prairies, assurer une biodiversité du secteur et maintenir une bonne qualité du cours d'eau. Et deuxième exemple, et j'en finirai par là, sur les exemples, c'est le secteur de la vallée de la Moselle. Là, donc, on est sur la commune de Charmes. L'île Souhaissenier, donc, est un secteur qui est protégé depuis 2000. Donc on est sur vallée alluviale de la Moselle, hein, qui a un certain nombre d'enjeux, des captages bien évidemment, c'est la zone la plus peuplée du département, en fait la vallée de la Moselle, là aussi des enjeux de mise en valeur et de visite du site. Je ne vais pas rentrer sur ce qu'on fait à ce stade-là, ce n'est pas forcément le plus intéressant. Et donc l'objectif, ça a été d'augmenter les surfaces protégées et de développer la communication sur la préservation de ce site, avec communication possible sur le fonctionnement, expliquer le fonctionnement des milieux, le cycle de l'eau potable, la production d'hydroélectricité, qui est aussi une réalité sur la vallée de la Moselle. Quelques éléments donc sur l'avenir, sur les projets à court terme, on va dire. Donc je vous ai parlé de tourbières, ça fait partie aujourd'hui d'un projet phare qu'on a en partenariat avec le conservatoire, hein, c'est de restaurer la fonctionnalité des tourbières dégradées. On est convaincu que c'est un enjeu important sur les questions, je le disais tout à l'heure, de transition écologique et notamment sur la capacité que ces tourbières ont à stocker du carbone, mais également à stocker de l'eau et donc et puis de présenter une biodiversité remarquable. Il y a un certain nombre d'espèces végétales qu'on ne trouve que sur ces tourbières. Et donc on a un programme assez ambitieux, enfin à l'échelle de nos faibles moyens, vous avez bien compris, de restauration dans le massif d'un certain nombre de tourbières. Donc là, en l'occurrence, 5 tourbières qu'on a retenues en partenariat avec le CEN pour démarrer cette activité qui pourrait peut-être s'étendre. Je ne sais pas combien il y a de tourbières sur le département, Olivier, on en a quelques dizaines, peut-être quelques centaines, et c'est un enjeu important sur notre territoire. Juste le mot que je voulais évoquer, que j'ai évoqué hier sur effectivement la taxe, mais j'ai déjà dit en introduction, c'est-à-dire qu'aujourd'hui, pour faire tout ça, on n'a pas beaucoup de sous, et qu'il faut s'interroger sur l'affectation, enfin pas sur l'affectation de la taxe, sur le fait que la taxe soit aussi mal répartie sur le territoire et que c'est pas forcément ceux qui ont de la taxe qui ont des ENS, c'est pas forcément ceux qui ont des ENS qui ont de la taxe. Voilà, je vous redonne les chiffres, 1,3 million, 484 ENS répertoriés, 107 protégés, 30 ouverts au public. On a du mal à joindre les deux bouts sur des enjeux aussi importants. Et je pense que j'en ai terminé. Je vous remercie.
4: Oui, donc Nicolas Juillet, donc, je suis président du comité de bassin Seine-Normandie. Mais je suis aussi président d'un syndicat des eaux dans l'Aube, donc à l'amont du bassin. Et syndicat des eaux qui s'occupe des compétences eau potable, assainissement collectif, assainissement non collectif, GEMAPI et démoustication, puisqu'on a aussi des vallées, la vallée de la Seine et de l'Aube, avec ces problématiques. Et les discussions qu'on a aujourd'hui avec le département, puisque je dirais, dans le département de l'Aube, on est plutôt la cheville ouvrière, le syndicat des eaux est plutôt la cheville ouvrière du département sur la politique de l'eau et la conservation des milieux, mais également à l'échelle du bassin Seine-Normandie et Valérie Nouvelle qui est au comité de bassin Seine-Normandie et qui est de la Manche, connaît bien la problématique aussi dans son territoire, c'est de dire, aujourd'hui, on voit bien que la politique de la biodiversité et la politique de l'eau sont dans des schémas sur lesquels il faut qu'on travaille tous ensemble. Et je crois que le point qu'on peut retenir, et pourquoi, avec les espaces naturels et sensibles des départements, c'est important, c'est de dire, il y a une politique des espaces naturels et sensibles, avec les difficultés qui ont été évoquées par mon voisin, qui sont là, mais avec une véritable volonté des territoires de faire avancer les choses. Et je crois que ça, c'est ça le point le plus important, et qu'on ne pourra pas faire une politique de l'eau ambitieuse si on n'a pas une politique de la biodiversité, en milieu humide en particulier. Après, je ne rentrerai pas dans le débat de l'autre biodiversité et du financement de l'Office français de la biodiversité, avec les moyens qui sont pris, je dirais, entre guillemets, aux agences de l'eau pour pouvoir avancer. Mais il y a un élément, moi, qui me perturbe fortement, c'est toutes les compensations qu'on peut avoir dans le cadre de grands projets aussi. Puisqu'on voit bien, et je suis dans un département, l'Aube, où il y a une centrale nucléaire à Nogent-sur-Seine, où il y a un projet d'EPR, mais il y a aussi d'autres projets d'EPR sur le bassin de Seine-Normandie. Et on a pu en discuter assez longuement au niveau du comité de bassin, et en particulier de la commission des programmes, en disant, mais comment peut-on faire pour arriver à faire avancer les choses et que les compensations qui doivent avoir lieu ne soient pas forcément que des compensations en surface, parce que souvent, ce qu'on a tendance à faire, et on le voit quand il y a des grands projets, on prend des terres agricoles, et derrière, il faut encore des terres agricoles pour faire des compensations. Et ça pose quand même un problème de fonctionnement, et de dire comment ces compensations-là pourraient être traduites en biodiversité ou en protection de milieux humides, en disant, et on prend l'exemple des tourbières dans les Vosges, par exemple, en disant les tourbières dans les Vosges, bah, si on n'a pas le moyen de les entretenir, elles vont continuer à se dégrader, et en fin de compte, quelle politique on peut amener, et quel argent on peut amener pour les aider à se développer. Donc l'idée que je défends, et sur laquelle on a commencé à travailler au niveau du bassin Seine-Normandie, mais aussi avec les maires du département de l'Aube, et puis peut-être un peu plus large demain, puisqu'on a pu en discuter avec Marcel Sadier au niveau des départements de France, ou avec François Sauvadet, c'est dire comment on peut arriver à mettre des éléments de compensation, qu'un hectare de terre qui est prise ne fait pas forcément un hectare ou deux hectares de compensation stricto sensu, mais peut-être 4, 5 ou 6 hectares pour entretenir des tourbières. Et je crois que l'idée, elle est qu'on puisse travailler tous ensemble avec les spécialistes de l'environnement très clairement pour dire, ben voilà, il y a un moment, tout ce qui se fait en amont d'un projet est bon pour le projet. Et moi, si je prends l'exemple de l'EPR éventuellement à Nogent-sur-Seine, ou après, il y a d'autres EPR sur le bassin Seine-Normandie, donc on est exactement dans les mêmes éléments. Comment on se sert de ces grands projets-là pour réaménager les vallées, les zones humides, les zones d'expansion des crues, la fonctionnalité des milieux, des tourbières et autres. Et ça, je crois que c'est un élément important sur lequel on doit travailler tous ensemble pour effectivement faire avancer ce dossier. Alors, j'ai quelques idées, mais moi, je souhaiterais qu'on puisse, à une échelle plus large, travailler sur cette convention-là. Et j'avais pu en parler avec Christophe Béchu au mois d'avril ou mai, qui, pour sans vouloir faire de schéma compliqué, qui était très à l'écoute par rapport à l'eau et par rapport au milieu, et dans ces éléments-là, avait justement demandé au service de l'État de travailler sur ce dossier-là. Donc je crois que l'idée, ça serait de pouvoir mettre un gradient d'amélioration et de dire que plutôt que de faire un hectare pour un hectare ou un hectare pour deux hectares dans le milieu des compensations, ça peut être un hectare pour 5 hectares, pour 10 hectares, pour 15 hectares qui serait restauré. Et l'idée, c'est de dire que ça doit venir, en plus des politiques qui sont faites actuellement par les départements, par les syndicats d'eau, par l'agence de l'eau, par tous ces éléments-là, pour pouvoir avancer. Et ça, au niveau de Seine-Normandie, on l'a déjà commencé à le travailler sur les contrats territoriaux eau et climat qui ont été mis en place au 11e programme, qui continue au 12e programme, dont le règlement a été approuvé ce matin en conseil d'administration de l'agence de l'eau Seine-Normandie, pour pouvoir continuer d'avancer sur ce point-là, parce que c'est un point crucial si on veut effectivement se protéger. Et on l'a vu en 2022, les problèmes de sécheresse, en 2024, des problèmes d'inondation. J'étais agriculteur, mon fils est agriculteur avec un de mes cousins. On a 100 hectares de vallées inondables dans la Seine. C'est 100 hectares qui ont été inondés, juste en amont de Nogent-sur-Seine, qui ont été inondés 7 fois, 8 fois, 10 fois, enfin on ne le compte même plus depuis le mois d'octobre l'année dernière, dans lesquels rien n'a pu être fait. Et le risque, c'est la déprise aussi dans ces secteurs-là, et que derrière, on n'ait plus de milieu qui fonctionne. Donc voilà un peu l'idée qu'on pourrait travailler ensemble par rapport à ces éléments-là. Je ne sais pas si j'ai été assez précis.
3: Moi, si je peux me permettre de réagir aussi par rapport à la problématique, alors ça va peut-être dépasser le cadre de cette table ronde, mais on a un vrai sujet, ça va être le financement du grand cycle de l'eau. Aujourd'hui, on n'a rien pour refinancer le grand cycle de l'eau, si ce n'est peut-être effectivement cette taxe d'aménagement. Et il y a peut-être une légitimité pour que les agences de bassin soient effectivement... parce que nous, quand on a nos tourbières dans les Vosges, l'eau, elle va bien plus loin. Hein, donc elle va jusqu'à la mer du Nord. Quand elle part de Vieux-Ménil, elle va jusqu'à la Méditerranée. Donc on a des vrais sujets par rapport à ça et on n'a pas de financement. On évoque le nucléaire. C'est vrai que le nucléaire, c'est quand même celui qui utilise le plus de l'eau, on en finançant le moins. Si demain, on avait une réforme... Là, je parle, c'est un truc que c'est pas les départements de France qui parlent, ni les agences de bassin. Enfin, si on a une réforme des redevances et qu'on ait quelque chose qui permettait de financer le grand cycle de l'eau, de financer certainement au niveau de l'agence de bassin, qui est le territoire le plus opportun, voilà, et qu'on faisait payer tout le monde, on va pas dire les agriculteurs, on va payer au moins le nucléaire et les canaux, et de trouver un peu d'argent justement pour financer ces enjeux. Parce qu'aujourd'hui, vous avez bien compris qu'on est tout seul pour financer cette réhabilitation de tourbières. Je sais pas combien de tourbières dans les Vosges, mais plusieurs centaines, qui ont un rôle, on parle d'aménité maintenant pour le reste du territoire, qui ont un rôle pour, je dirais, une bonne partie de la population du très Grand Est. Voilà, et on est un peu limité, donc il n'y a pas de financement du grand cycle de l'eau, si ce n'est effectivement ces sommes un peu dérisoires que j'ai évoquées tout à l'heure. Donc il y a certainement une réforme fiscale à faire, mais bon, je pense que le gouvernement qui va arriver aura peut-être d'autres priorités.
5: Voilà. Oui, par rapport à ce qui vient d'être dit, Dominique Godefroy, hein, je suis vice-président d'une communauté d'agglos boulonnaise. Et donc, je voudrais faire trois remarques. D'abord, par rapport à la taxe qui est faite, attention aux taxes, hein, parce que les taxes, on sait qui les paye. Si je prends par exemple un autre exemple, la taxe GEMAPI, j'aimerais bien la solidarité des départements aussi de l'intérieur, des régions de l'intérieur, des EPCI de l'intérieur, parce qu'aujourd'hui, il n'y a que les EPCI du littoral qui paient la taxe GEMAPI sur la protection. Ouais, mais enfin, bon, la solidarité, il faut aller la chercher, je peux vous dire. Ouais, d'accord, mais faut mobiliser, quoi. La mobilisation, elle n'est pas si simple que ça. Ouais. Donc, si c'est vrai pour la taxe que vous évoquez, c'est vrai pour les autres taxes aussi. Ça veut dire que cherchons aussi une solidarité beaucoup plus large au niveau de nos territoires. Ensuite, vous avez parlé de compensation. Moi, j'ai toujours tendance à dire, est-ce qu'aujourd'hui, le modèle ERC qu'on défend mordicus, c'est vraiment la solution, quoi, je veux dire. Éviter, oui. Réduire, compenser, posons-nous la question. Compenser, ça donne l'idée à ce que l'on peut faire plein de choses à partir du moment où on peut compenser. Il est peut-être temps de se poser la question qu'on ne peut pas toujours compenser, donc on ne peut pas réaliser quand on ne peut pas compenser. Donc, posons-nous la question sur ce modèle ERC. Ça mérite une réflexion à la fois des élus et puis des organismes et associations de protection de l'environnement. Il faut peut-être revoir certaines choses, nos façons de mode de réalisation, nos modes de vie, nos modes de consommation. Enfin, il y a beaucoup de choses à revoir sur ce modèle. La problématique d'alimentation en eau aussi, moi je voulais attirer l'attention que c'est la ressource en eau pose un problème aussi sur les territoires littoraux. Quand vous avez des alimentations d'eau à proximité des zones littorales, se pose la question aujourd'hui de la remontée de la salure. Et je crois que, attention, parce que le jour où on va avoir des épisodes de sécheresse aussi forts que l'on a connus, si on continue à pomper en proximité de la mer comme ça, on risque d'avoir des gros problèmes. Et une fois que l'eau est contaminée, entre guillemets, parce que ce n'est pas de la contamination, mais une fois que la salure est faite, voilà, on perd une ressource en eau. Donc je crois que c'est un grand problème aussi à poser en termes de ressources à protéger. Protégeons aussi nos alimentations d'eau en bordure du littoral.
2: Merci. Est-ce que vous voulez réagir sur la solidarité des taxes, des ERC,
4: Non, mais je dirais, la solidarité, elle existe quand même déjà par rapport à l'eau, par rapport aux agences de l'eau, très, très clairement, puisque les solidarités à Mont-Aval existent. Après, il y a aussi d'autres solidarités à créer à un moment. Nous, on est à l'amont de Paris. Très clairement, mon territoire, on est à l'amont de Paris. La métropole du Grand Paris, avec le PTB Seine-Grand Lac, aujourd'hui, mettre les moyens en place pour travailler sur les territoires amont et avec les territoires amont pour effectivement développer un certain nombre de points. Alors, il y a les grands barrages qui se sont faits à une époque, le réservoir Seine, le réservoir Aube, le réservoir Marne, le réservoir Yonne. Aujourd'hui, on voit bien qu'on est dans des schémas différents parce qu'on ne les ferait sûrement plus aujourd'hui. Mais je rappelle quand même que, alors pas cette année aux Jeux Olympiques, parce qu'on s'est aperçu que le cycle de l'eau pouvait être compliqué, qu'on ne pouvait pas forcément réguler les rivières et qu'il y a des fois trop de débit en période d'activité sportive. Mais n'empêche que le débit de la Seine à Paris en année normale, c'est moitié qui vient des barrages réservoirs. Mais c'est aussi à un moment du soutien d'étiage pour tout l'amont, pour l'aval. Et après, faisons attention aussi aux déplacements, par exemple en alimentation en eau potable. Si on prend la ville de Paris qui s'alimente sur la Vanne, sur la Seine-et-Marne, sur l'Oise, rejette à d'autres endroits beaucoup plus loin. Donc il y a un moment, il faut effectivement qu'on travaille bien sur les solidarités inter-territoires dans un même bassin déjà, pour que effectivement les actions soient menées. Mais la GEMAPI est telle que, enfin, je rappellerai quand même que la compétence GEMAPI a été prise par les collectivités depuis 2018, donc c'est quand même très récent dans le domaine. Et mais les collectivités l'ont prise. Il n'y avait pas le choix. Mais d'un autre côté, ce qu'on s'aperçoit quand même, c'est qu'aujourd'hui, ça a été imposé par la loi Nautré. Et effectivement, l'État, il y a un certain nombre de choses que l'État n'a pas fait à un moment. Aujourd'hui, les collectivités s'en accaparent de la position et avancent sur le dossier. Et ça, on peut voir qu'on doit travailler sur des échelles relativement grandes. Donc l'idée, elle est bien que tout ce qui est fait en amont, et c'est pour ça que moi, la solidarité sur les grands projets m'intéresse quand même très fortement, c'est dire on peut travailler sur tout l'amont d'un bassin pour l'améliorer, ça servira à tout le bassin. Et ça, c'est quand même un point important avec des zones d'infiltration et avec le PTB Seine-Grand-Lac sur la partie

0: dire produisons chez nous ce qu'on a besoin, mais surveillons cette production, mettons-la vertueuse pour permettre effectivement au territoire de pouvoir vivre.
1: Oui, sur la solidarité, là on s'éloigne quand même beaucoup des ONS et de la biodiversité, c'est un débat sur l'eau, c'est intéressant aussi, mais la solidarité, ce que j'ai commencé à dire tout à l'heure, c'est pas uniquement la solidarité entre territoires, c'est aussi entre les différents usages de l'eau et différents utilisateurs de l'eau. On sait qu'aujourd'hui, c'est vous et moi sur notre facture d'eau qui payons l'essentiel des redevances aux agences de bassin, et on n'est pas les plus gros consommateurs, donc ça serait aussi une solidarité avec tous ceux qui utilisent l'eau, voilà. Et puis après, je vais pas polémiquer sur les autres utilisateurs de l'eau, mais enfin bon, il y en a un certain nombre qui payent pas grand-chose par rapport aux enjeux. On va rester sur le nucléaire.
2: Et votre avis du coup sur la séquence évitée ?
1: Après, tout dépend de ce qu'on appelle compenser. Moi, si demain les compensations, c'est effectivement aller flécher de l'argent sur des têtes de bassin, sur des renaturations d'espaces naturels sensibles en amont de tout, pourquoi pas c'est...
3: Bonjour Sébastien du département du Val d'Oise. Je me permets juste de repréciser que malheureusement le contexte réglementaire aujourd'hui fait que la compensation doit se faire au niveau local et que c'est à l'appréciation de chaque service de l'État de définir ce qui est le facteur de compensation. Nous, ça nous arrive déjà d'aller à 10, on n'est pas déjà à 2 ou 3, des fois c'est 10. Et 3, derrière de définir le périmètre géographique de la compensation. Donc voilà, je pense que l'interlocuteur à privilégier dans cette histoire, c'est quand même bien les services de l'État, et aussi d'avoir la même approche quand même au sein de chaque région, parce que on n'a pas forcément les mêmes facteurs de compensation à respecter d'un territoire à l'autre, sachant que c'est quand même plus compliqué à compenser dans les territoires périurbains que dans des territoires ruraux qui justement ont encore beaucoup d'espaces naturels. Voilà, mais le fait de compenser, bah ça serait très bien, mais en effet, mais aujourd'hui légalement, c'est pas possible.
4: Oui, non, juste, je passe au contrôle de mon vice-président, et nous, dans les Vosges, en fait, on est en pleine négociation avec la préfecture, parce qu'effectivement, sur ce sujet de la compensation, nous, on estime que c'est un peu idiot de se dire faut compenser dans un rayon de 10 km, 20 km, etc. Donc nous, ce qu'on aimerait faire dans les Vosges, c'est au fur et à mesure des opportunités qui se présentent, et donc qui présentent une vraie logique de préservation, ça serait d'être en capacité de faire des réserves de compensation, pour que lorsque l'on a effectivement besoin de ces compensations, on les ait réfléchies dans un territoire complet, avec une vraie qualité de ce qu'il y a à compenser, et en anticipation. Au lieu de finalement, après ça se passe, vous savez comment ça se passe, après ça, un bras de force, s'il y a 300 emplois à la clé, bon voilà, je ne vous fais pas de dessin. Donc du coup, on est en train de réfléchir à ce sujet-là. On imagine même aller jusqu'à demander à la Banque des Territoires de financer, enfin de faire le portage du foncier. Ils sont pas forcément contre. Voilà. Mais je pense que là, par exemple, je trouve que c'est une manière intelligente de gérer la compensation. On verra. C'est pas du tout sûr qu'on y arrive.
5: Oui, juste pour dire qu'on est en configuration ici, département ENS, je pense qu'effectivement, cette manière de compenser qui est travaillée par beaucoup de départements aujourd'hui, de désolidariser le lieu de compensation du projet, c'est quelque chose qu'on pourrait porter globalement au niveau de département de France. Je pense que ça aurait du sens. On a supporté ensemble des motions sur d'autres sujets à d'autres moments. Celle-là a complètement du sens, notamment avec le rôle des départements sur l'aménagement du territoire, où on voit quand on est sur nos projets routiers ou autres, même si on n'en fait plus beaucoup, on trouve toujours idiot de compenser à côté de la route alors qu'on a d'autres espaces qui sont intéressants. Et je pense que si on porte collectivement au niveau des départements, en tant qu'élu, le fait de pouvoir compenser ce qui se passe dans le Val d'Oise, dans les Vosges, ça peut avoir du poids. Parce que c'est vrai que Nicolas, nous, on en parle souvent au niveau du bassin, qui est un immense bassin. On voit tout le sens de la Moivale chez nous. Tu l'as rappelé au niveau de la solidarité entre la Manche et Paris.
0: Je je crois qu'effectivement, c'est ça, c'est de dire... Alors, c'est vrai qu'aujourd'hui, ce n'est pas possible. Hein, avec les services de l'État, chacun a son élément dans son coin. Christophe Béchu a demandé aux services de travailler sur le dossier. Très clairement, il ne s'agit pas non plus de faire du déménagement. Hein, il y a un moment, il ne faut pas, parce qu'on aura les moyens dans un secteur, se permettre tout en disant, puisque ça va être compensé en amont, ça va marcher. C'est bien de dire, on doit...

0: avoir quelque chose qui apporte globalement à l'ensemble et pas faire n'importe quoi dans certaines zones en disant on peut supprimer tous les espaces naturels et sensibles ou toutes les sources qu'on a dans notre secteur. Le principal, c'est qu'on bétonne et on pourra tout faire dans nos réserves d'Indiens à l'amont, éventuellement. Donc, l'idée, elle est bien de travailler sur cet ensemble-là pour quel est l'intérêt global par rapport au territoire et par rapport aux différents bassins versants. On est bien dans cette politique de bassins versants dans ce cadre-là.
1: Oui, Marine Chabert, du département de l'Isère. Je voulais revenir sur le sujet quand même de la table ronde, qui est la politique ENS. Et c'est vrai qu'on parle beaucoup de compensation, de restauration. Je pense que beaucoup de départements ont utilisé l'outil pour protéger les zones humides. Et pourquoi ? Parce qu'effectivement, vous parlez beaucoup de tourbières. Mais avant qu'elles soient dégradées, il faut déjà peut-être préserver celles qui existent et notamment leurs fonctionnalités. Et quand on parle d'argent nécessaire, c'est parce qu'avant, elles étaient fonctionnelles et qu'aujourd'hui, peut-être que certaines ont besoin d'avoir des capacités de rétention d'eau plus importantes parce qu'effectivement, la météo, le changement climatique fait qu'on il va falloir compter sur elles, qui sont en fait des services rendus gratuitement, qui ne coûtent pas cher. Et la politique ENS, elle est avant tout là pour ça, c'est-à-dire préserver ce qui reste encore et qui a cette fonctionnalité. Alors effectivement, le sujet de la compensation, on en parle dans tous les ateliers ou presque, c'est un vrai sujet. Mais voilà, on contribue aussi parce qu'on a cet outil foncier pour protéger ce qui est encore fonctionnel, voire pour lui faciliter la tâche. Et d'ailleurs, pour revenir à l'origine de la taxe d'aménagement, c'est une sorte de mesure compensatoire à l'urbanisation. C'est-à-dire plus il y a une pression sur ces espaces qui existent encore, et plus peut-être on a besoin d'argent pour compenser et du coup préserver. Quoi. Et l'urbanisation est une pression sur ces milieux. Quoi. En Isère, si.
2: Oui, non, mais chez vous, mais globalement, au niveau national, c'est pas le cas. Enfin, je reviens sur mon petit exemple des Vosges. L'urbanisation, il y en a quasiment plus. Par contre, des ENS, il y en a plein. Donc,
3: une autre réaction, une autre question ?
0: C'est pas du tout antinomique. Hein. C'est pas de dire on va mettre l'argent de la compensation ailleurs. C'est dire comment peut-on améliorer le fonctionnement d'un certain nombre d'ENS qui aujourd'hui ne sont pas assurés avec ces moyens-là en ayant un avantage sur des territoires amont par rapport à notre lieu, très clairement. C'est vraiment en complémentarité par rapport à la qualité des milieux, par rapport à la politique de l'eau, par rapport au cycle de l'eau. Parce que moi, je ne parle pas de grand cycle et de petit cycle, c'est le cycle complet de l'eau. La goutte d'eau, quand elle tombe, on ne sait pas à quoi elle va servir. Mais on a intérêt à la protéger, à la garder au maximum sur les têtes de bassin, parce qu'on est sûr qu'à un moment ou un autre, on pourra l'utiliser.
4: Oui, bonjour. Guillaume Choisy, directeur de l'agence de l'eau à Dour-Garonne, encore pour quelques jours. Juste peut-être en réaction, aujourd'hui, la solidarité, elle a déjà existé, des outils de solidarité sur l'eau, on en a connu dans le passé, au niveau interbassin. Ils ont été supprimés il y a une vingtaine d'années, mais c'est des choses qu'on le Fonds national, il a déjà existé sur la péréquation. Et c'est ça peut-être qu'il faut réactiver pour pouvoir avoir une adéquation entre les moyens qui sont collectés et les enjeux qu'il y a à préserver, avec peut-être aussi des logiques de planification par bassin et de travailler au-delà des départements sur les logiques-là, comme vous l'évoquez, Président. La deuxième chose, c'est sur le financement. Vous évoquez le financement du grand cycle de l'eau, enfin, ou de l'adaptation au changement climatique. C'est aussi une autre façon de le voir, et pas financé. Enfin, aujourd'hui, les agences, c'est 50% hein, des budgets qui sont plus uniquement sur la DSE, mais déjà sur l'adaptation au changement climatique. Par contre, ce qu'il faut faire attention, c'est pas de fragilité, parce que aussi face au changement climatique, le besoin sur l'assainissement, mais aussi sur la sécurisation de l'eau potable, devient primordial. On l'a vu en 2022, dans un bassin comme à Dour-Garonne, ça a été près d'1,5 million d'habitants sans alimentation en eau potable pendant plusieurs mois. Alors réalimentés par des camions citernes, etc., avec pour les départements derrière des routes à refaire parce que non adaptées, enfin avec des incidences qui sont quand même assez colossales et qu'on paye encore aujourd'hui. Mais tout ça, ça nécessite de regarder comment on le planifie. Et après, sur l'équité ou de la prise en compte de la solidarité par bassin, comment on active. C'est à la main des comités de bassin. Aujourd'hui, on a des seuils minimaux. Regardons ce qui a été fait quand même dans le cadre du plan eau. Il y a eu des vraies évolutions. C'est-à-dire qu'il y a eu un seuil minimal, y compris pour les centrales nucléaires, les deux bassins du Sud, RMC et Eure-Garonne. On a dû relever nos seuils qui étaient plus bas que le plafond, ce qui fait qu'ils contribuent plus qu'ils contribuaient. Mais rien n'empêche d'aller au-delà de ça. D'ailleurs, c'est ce que fait certains bassins, ou l'ensemble même des bassins aujourd'hui, sur la redevance liée à l'irrigation, qui augmente, me semble tout, presque partout, pratiquement partout, et qui est lié aussi à des dépenses supplémentaires pour accompagner le monde agricole sur la sécurisation de l'eau et des cultures, mais aussi la sécurisation de la qualité de l'eau, parce que l'enjeu sera aussi qualitatif. C'est ça ce qu'il faut avoir. Et c'est vrai que la principale des réponses, elle va être malgré tout dans la nature, sur ce qu'on appelle sur les solutions fondées sur la nature. On pourra stocker l'eau, de toute façon, j'entendais derrière, oui, si on ne veut pas avoir des risques de biseau salé ou de remontée de salin, de toute façon, et vu les débits, notamment dans certaines rivières du Sud, on n'est pas à 600 m3/s comme sur la Seine. Parfois, la Garonne, c'est 35 m3/s l'été. 35 m3/s, vous n'avez plus les moyens déjà depuis bien longtemps, à mon sens, de pouvoir prélever quoi que ce soit sur ces fleuves-là. Et les rivières sont parfois encore plus bas. On prélève parfois de l'eau potable dans des rivières type l'Aveyron, où le volume d'eau arrivant de l'assainissement est supérieur à ce que l'on prélève en eau potable. C'est pas sain, et il va falloir trouver d'autres systèmes pour pouvoir alimenter en eau potable plus sécurisée, en croire d'ailleurs le reportage qui passe aujourd'hui sur France Info d'Anne-Laure Barral sur le sujet, qui me semble un peu alarmant, mais parfois c'est comme ça qu'on avance en France. On pousse le bouchon un peu alarmiste, et soit ça tétanise, soit ça fait bouger. Bon, mais il faut arriver, on n'est pas non plus dans des degrés d'urgence, il faut agir, l'eau potable n'est pas en danger, mais elle nécessite aujourd'hui plus d'investissement. Et si on veut y arriver, ça se pose probablement une cohérence avec les ENS, les capacités de préserver des zones de biodiversité qui vont être des zones de stockage, de purification de l'eau, et d'avoir une logique amont-aval. Mais pour ça, effectivement, il faut avoir de la cohérence des financements. Il faudra probablement aussi demain avoir un système de financement du grand cycle de l'eau et notamment de la biodiversité qui manque cruellement. C'est bien d'avoir des schémas, mais s'il n'y a pas les moyens financiers derrière, ça ne fonctionnera que très peu de temps. Et c'est là un des enjeux probablement des futurs gouvernements quand il va arriver à mettre en place. Mais moi, je souscris beaucoup à la proposition que vous faites. Et je pense que c'est aujourd'hui inévitable d'avoir un fonds de solidarité pour les ENS, mais peut-être même le réfléchir plus largement au vu des enjeux auxquels on travaille.
5: Je vais faire mon béotien, mais pour moi, le sujet de la compensation, en théorie, il est bien censé se faire en supplément d'autres choses et donc ne pas forcément se cumuler avec les ENS et être plutôt en dehors des ENS. Mais je n'ai peut-être pas tout compris. En tout cas, je sais déjà qu'il y a des exceptions un peu partout. Néanmoins, l'idée d'avoir une centralisation des fonds et des recettes collectées au titre de la compensation auprès des collectivités ou auprès des entreprises qui sont obligées de compenser, ça me paraît une bonne idée. Et en effet, je pense que là, au niveau de la péréquation et au niveau de ce que pourrait faire l'État sur le sujet, déjà, ça permettrait déjà d'un peu mieux centraliser et de recenser ce qui existe. Et puis, en effet, de partager plus équitablement les besoins pour compenser sur des territoires qui le méritent. Mais là, on parle bien de sous issus de la compensation et pas de sous issus des ENS, parce que normalement, ce n'est pas la même chose. Normalement.
6: Oui, Françoise Dupuis, anciennement chef du service ingénierie foncière au département de l'Hérault. Je voudrais revenir sur la notion d'ENS. Au niveau d'un ENS, il ne faut pas oublier aussi que vous pouvez avoir aussi un espace naturel qui est sensible de par une pression qu'il a de cabanisation, d'urbanisation. Et donc, ça peut être tout à fait de la nature ordinaire ou du paysage, mais une sensibilité relative à la pression que cet espace a. Donc en fait, ce n'est pas simplement quelque chose qui, en termes de biodiversité, a une richesse extraordinaire. Il y a vraiment aussi tout le paysage ou la nature ordinaire aussi.
7: Bonjour, Thibaut Gaborier, département d'Ille-et-Vilaine. Alors, mon élu est mentionné, mais c'était une erreur d'affichage. Il intervenait, certains y étaient, à l'atelier auprès de Madame Nouvelle, sur les complémentarités des politiques ENS vers l'éducation et la solidarité. Malgré tout, et c'est, vous ne m'en voudrez pas de défendre en tant que service patrimoine naturel la politique d'Ille-et-Vilaine. On fait partie des départements fortement urbanisés, c'est un fait, une métropole rennaise attractive. J'allais y venir, monsieur le vice-président, avec une recette qui n'est pas neutre, effectivement. Selon les années, même si là, toutes les taxes liées au foncier baissent, c'est le cas aussi pour nous. On a une recette plutôt confortable sur la politique, mais qui est entièrement utilisée. Je tiens à le préciser. Ouais, mais c'est bien de préciser aussi que ceux qui ont plus de taxes l'utilisent, et à 100%. Et c'est important de le partager, parce que je ne voudrais pas que, même si je rejoins votre souci et questionnement sur l'équilibre, une sorte de péréquation qu'on pourrait imaginer, si on a cette recette, pour rejoindre les propos de ma collègue de l'Isère, c'est aussi pour essayer de compenser des effets d'une attractivité des territoires, je ne dis pas que le vôtre ne l'est pas, mais en tout cas un développement de l'urbanisation, de pratiques sur l'Ille-et-Vilaine par exemple, évidemment, qui font que on doit agir sans doute encore plus et que ça coûte peut-être encore plus cher d'intervenir sur des secteurs très ciblés. Juste un exemple en lien très concret avec l'atelier, me semble-t-il. Monsieur Soulaba, il avait présenté dans un atelier un peu similaire en termes de thématique l'année dernière. La politique eau et espace naturel est aujourd'hui vraiment très transversale, comme dans beaucoup d'autres départements, et on mutualise les moyens liés à la part départementale de la taxe d'aménagement. Et donc il y a une mission eau dans la direction à laquelle je suis rattaché, dont la vocation première est de mobiliser des moyens financiers, 3 millions d'euros par an, au service des EPCI compétentes en matière de GEMAPI, pour mettre en œuvre des moyens fonciers pour l'acquisition, mais également pour mettre en œuvre des travaux à la restauration des milieux aquatiques. Pourquoi ? Parce que sur le territoire brétilien, 3% des masses d'eau seulement sont en bon état écologique. Alors, il y a des raisons géologiques, on est sur du granit, ça s'infiltre moins, etc. Il y a des raisons de pollution diffuse de différentes pratiques et activités sur le territoire. Et ça, c'est quand même un enjeu majeur sur un département comme le nôtre, et ça implique de mobiliser ses moyens par rapport à des effets qu'on subit sur la biodiversité, sur la qualité et la quantité de la ressource en eau. Donc voilà, c'est juste une précision, et dire aussi que le lien à la politique espace naturel sensible est direct également sur les enjeux eau, dans le sens où l'Assemblée départementale a décidé de voter de multiplier par deux les acquisitions foncières en privilégiant en priorité les zones humides, les milieux aquatiques, donc à la fois maîtrise d'ouvrage, à la fois soutien aux collectivités compétentes en matière de GEMAPI. Donc voilà, si je me permets de le dire, c'est simplement pour que les personnes dans l'assistance, et le débat mérite d'être posé, pensent que des départements a priori riches ne dépenseraient pas justement la recette pour laquelle ils mobilisent. Voilà.
3: Merci beaucoup. Est-ce qu'il y a une dernière question dans la salle ? Remarque, partage. Bon, il est quasi 15h, je vous invite peut-être à conclure.
0: Monsieur, je ne sais pas si on peut conclure. Vu le travail qu'il y a devant nous, moi, juste ce que je voudrais dire, ce n'est pas du tout une opposition d'un système à un autre. C'est dire comment demain on peut être complémentaire pour faire plus, parce que demain on aura encore plus de besoins. Et alors moi je suis sur le nord, parce que c'est de Normandie, on est dans le nord. C'est vrai que par rapport à Adour-Garonne ou à Rhône-Méditerranée-Corse, on n'est pas dans les mêmes schémas et dans les mêmes contraintes aujourd'hui, très clairement. Mais demain on peut le devenir. Donc qu'est-ce qu'on fait aujourd'hui pour essayer d'améliorer les choses, d'améliorer le fonctionnement et d'avoir une eau demain de meilleure qualité, des milieux qui fonctionnent mieux. Et quand on dit que si on n'a pas d'air, on meurt en quelques minutes, mais si on n'a pas d'eau, c'est quelques jours. Et quelque part, j'aurais tendance à dire, à partir du moment où l'eau, c'est la vie, et protégeons l'eau si on veut encore vivre demain, et travaillons ensemble pour effectivement améliorer toute la résilience de nos milieux, la qualité de l'eau et la quantité, parce que c'est ces deux éléments-là qui sont importants pour demain, très, très clairement.
2: Oui, mon propos, ce n'était pas dire qu'il faut qu'on pique l'argent sur le grand. Hein, mais bon, c'est vrai que le propos, c'est de dire qu'il y a des enjeux énormes et qu'il n'y a pas le financement en face. Quoi. C'est surtout ça la question. Là. C'était plutôt ça le sens de mon intervention. Donc voilà, il faut qu'on arrive à inventer un système de financement adapté au grand cycle de l'eau et notamment la protection des ENS humides, puisque c'était l'objet principal et l'objet premier de cette table ronde. Voilà, c'est ce que j'ai voulu dire. En tout cas, je voulais affirmer que c'était bien ça. Même si j'ai cité certains départements, c'était pour caricaturer, pour simplifier mon propos. Mais pas d'animosité avec ceux qui sont plus riches que nous. On ne les envie pas tant que ça.
3: Merci à vous deux et merci au public d'avoir participé à cet atelier. Vous pouvez continuer les échanges en bas dans l'espace salon. Merci beaucoup.
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5: Au début de la décennie 2010, après avoir découvert que le médicament antiépileptique qu'elle prenait, la dépakine, était responsable des malformations et ou des troubles neurocomportementaux chez ses deux enfants, Marine Martin décide de créer une association, l'APESAC, afin d'alerter victimes, médias et pouvoirs publics sur les dangers que représente ce médicament pour les femmes enceintes. Elle décide également d'attaquer le laboratoire Sanofi, groupe pharmaceutique qui commercialise la dépakine. 4 ans plus tard, l'APESAC est la première association française en matière de santé à mener en justice une action de groupe et ce n'est qu'en février 2020 que tout cela conduira à la mise en examen du laboratoire Sanofi pour tromperie aggravée, mise en danger de la vie d'autrui et homicide involontaire. En janvier 2022, Sanofi est tenu pour responsable d'un manque de vigilance et d'information sur la dépakine, le tribunal judiciaire estimant que la firme avait en outre commercialisé un produit défectueux. Ce jugement, Sanofi en a immédiatement fait appel et l'histoire de Marine Martin, son combat, celui de l'APESAC et des milliers de victimes de la dépakine, c'est le récit que vous propose ce nouveau numéro d'Interférence.

0: Alors à ce moment-là, comment ça se passe pour vous? L'enfance, l'adolescence, comment vous vivez avec cette maladie-là? Je ne sais pas d'ailleurs si on peut dire que c'est une maladie.
1: Si, l'épilepsie, c'est une maladie, et c'est une maladie extrêmement grave, parce que moi, je peux en mourir. Très clairement, j'ai des souvenirs vagues de mon enfance, donc je sais que par contre, le médicament, quand j'ai commencé à le consommer, a eu des effets secondaires sur moi. Hein. J'étais très ralentie scolairement, j'ai fini par redoubler mon CM1. J'avais, je crois, apparemment des mouvements d'agressivité. En tout cas, ma mère m'avait amenée chez un psy parce que après la prise du traitement, elle avait remarqué que mon comportement avait changé. Donc, mais ça, moi, j'en ai de vagues souvenirs et je ne m'en rendrai compte réellement qu'en 2010, quand je vais arrêter la dépakine pour un autre antiépileptique, d'ailleurs, parce que je ne pouvais plus voir le pont en peinture, hein, c'est le cas de dire. Donc c'est à ce moment-là où je vais comprendre qu'en prenant un autre antiépileptique, ben, en fait, mon cerveau va beaucoup plus vite et que je réfléchis beaucoup mieux, quoi. Donc non seulement il a empoisonné mes enfants, mais en plus, il me ralentissait énormément, quoi.
0: La dépakine, ça a été mis sur le marché à la fin des années 60, à peu près. Quand vous en prenez en 1978 pour la première fois, à ce moment-là, il n'y a pas d'alerte particulière sur des effets, disons, secondaires, ou c'est un médicament qui est, disons, sur le marché sans qu'il y ait de soucis, a priori.
1: Oui, c'est même un médicament français. Il a été découvert en France, du côté de Grenoble. En fait, au départ, c'était les chercheurs cherchaient à nettoyer leurs instruments et ils cherchaient à trouver un médicament anticonvulsivant, anti-tremblement. Ils vont s'apercevoir que l'acide acétate a ces propriétés-là. Et donc, ils vont commencer par le commercialiser en France dès 1967. Donc, moi, ça faisait déjà 10 ans qu'il était sur le marché pour soigner l'épilepsie. Et ça marchait bien. C'est ce qu'on appelle un antiépileptique à spectre large qui soigne tout type d'épilepsie, les épilepsies de type absence, de type grand mal comme le mien, c'est-à-dire où on perd connaissance et on convulse sur le sol. Donc c'était un médicament qui était très apprécié des neurologues parce qu'il marchait bien.
0: Alors, il y a plusieurs types d'épilepsie, effectivement. Vous étiez donc atteinte du grand mal, ça se manifeste par quoi?
1: Oui, enfant, j'avais que les tremblements et puis après à l'adolescence, à 16 ans, je vais faire ma première crise grand mal où je perds complètement connaissance. Je tombe, je convulse et je ne me rappelle plus de rien, quoi. Voilà, donc effectivement, ça m'est arrivé dans la rue. J'aurais pu me tuer sur un trottoir. Ça peut m'arriver au volant. Voilà, donc pour moi, le médicament est indispensable. Ça n'est pas une question est-ce que je peux ou est-ce que je ne peux pas me passer de traitement. Pour moi, c'est vital. Donc je ne remets pas en cause l'efficacité du médicament. Dans mon combat, ce que je remets en cause, c'est l'information qui m'a été donnée. Et là, on ne m'a pas informé que ce médicament avait des effets secondaires graves sur le fœtus quand on était enceinte. Et donc, j'aurais pu, en tout état de cause, choisir d'être maman ou pas, quoi. C'est ça que je revendique aujourd'hui. Et si j'avais su qu'il était fœtotoxique, je ne serais pas tombée enceinte. Et d'ailleurs, après avoir découvert le lien en 2009 entre la prise du médicament et le handicap de mes enfants, je vais me poser la question, parce que moi je voulais au moins 3 ou 4 enfants, est-ce que je veux avoir d'autres enfants? Et puis forcément, même si j'ai changé d'antiépileptique, je me méfie de ce que dit le laboratoire et je vais renoncer à d'autres grossesses parce que je ne peux pas renoncer aux médicaments. Il y a des femmes, effectivement, qui peuvent arrêter leur traitement pendant le temps de la grossesse. Moi, c'est vital. Si je ne prends pas mon comprimé, 2 heures après, j'ai une crise d'épilepsie. Donc voilà, c'est pas une question. Mais j'aurais pu adopter. On peut devenir parent de manière différente, en fait.
0: Quand vous avez éprouvé le désir d'avoir des enfants, est-ce que vous vous êtes renseigné auprès d'un médecin ou d'un spécialiste sur d'éventuels risques liés au fait que vous preniez ce traitement à l'époque?
1: Oui, moi je suis quelqu'un d'assez organisé. Enfin, j'ai fait des études de logistique, donc moi c'est toujours très carré. Je me suis mariée. Un an après, voilà, j'ai eu mon premier enfant. À l'époque, nous habitions Montpellier, donc réputée pour sa fac de médecine. J'étais suivie à l'hôpital parce qu'on m'avait prévenue d'une malformation de la colonne vertébrale qui s'appelle le spina bifida. J'étais suivie aussi par le gynécologue, par le neurologue, par le médecin généraliste. Enfin voilà, j'étais extrêmement bien suivie. Et la seule chose dont on m'avait parlé, c'est cette malformation de la colonne. Absolument pas. Des fentes labio-palatines, absolument pas des hypospadias, malformation de la verge, absolument pas des troubles neurocomportementaux que ça pouvait entraîner en fait. Et donc là, moi, enfin, j'y allais relativement sereinement. Je savais qu'il n'y avait que cette malformation-là. Donc effectivement, j'ai été suivie par une très bonne échographe qui m'a dit non, non, il n'y a pas de spina bifida, c'est bon, allez-y. Et quand ma fille est née, en 1999, Salomé, j'ai dit, c'est bizarre, elle a une tête un peu bizarre, avec des yeux un peu asiatiques, une lèvre supérieure fine, moi qui ai une bouche un peu pulpeuse, elle ne me ressemble pas. Bon, mais voilà, c'est passé. Et puis comme

0: Je voulais des enfants assez rapprochés pour passer la période couche. Assez rapidement, en 2002, j'ai eu mon deuxième enfant, Nathan, qui, lui, est né avec un hypospadias, donc une malformation de la verge. Et à ce moment-là, dans la presse, dans le Midi Libre, on entendait parler des fils d'agriculteurs exposés aux pesticides qui avaient ce même type de malformation. Et je me suis dit, c'est bizarre, moi je ne suis pas fille d'agriculteur, il a cette malformation-là et je lis cet article dans la presse. Bon, je l'ai gardé de côté et puis le temps a passé. Et puis Nathan, à l'âge de marcher, il ne marchait pas, à l'âge de parler, il ne parlait pas, je voyais bien qu'il y avait un retard psychomoteur. Et puis après, progressivement, complètement des troubles du comportement. Donc c'est là où je me suis alertée et que je suis allée consulter et qu'on m'a dit, c'est là qu'on m'a dit, mais Madame Martin, ça n'est pas un retard, c'est un trouble. Et là, on comprend qu'on passe dans le monde du handicap. Mais voilà, à chaque fois, je disais, je suis épileptique, traitée par des Dépakine, mais bon, les médecins tiltaient pas du tout, quoi. Et c'est en fait par la suite, parce que je voulais avoir d'autres enfants, que je me suis posé la question, est-ce que c'est génétique? Il faut absolument que je sache, je connaisse l'étiologie, etc. D'ailleurs, mon médecin généraliste me disait, mais Madame Martin, pourquoi vous cherchez l'étiologie? L'important, c'est qu'il soit bien pris en charge. Je lui dis, ben, attendez, je veux un autre enfant. Et c'est là que je vais refaire le lien entre l'article dans le Midi Libre et à l'époque, il y avait la série Dr House qui passait à la télé, qui parlait de diagnostic différentiel. Donc j'ai commencé à faire la liste des malformations qu'il avait et les troubles neurocomportementaux. Et c'est là que je me suis dit, c'est trop de malchance pour être honnête. Et j'ai tapé dans Google, tout simplement, médicaments dangereux pour la grossesse au lieu de pesticides. Et là, je suis tombée sur le site du CRAT à Paris. C'est le centre de recherche des agents tératogènes à l'hôpital Trousseau. Donc, ce n'était pas un blog de femmes qui parlaient sur voilà, c'était réellement un hôpital.
1: Les agents tératogènes, qu'est-ce que c'est?
0: Alors, c'est un mot assez monstrueux. En grec, ça veut dire enfant monstrueux. Et donc, c'est comment faire des enfants monstrueux, en gros. Et là, donc, il y a le choc du mot, hein, que je ne connaissais pas. Et on se rend compte que le médicament le plus dangereux, c'est le Roaccutane, l'antiacnéique, qui était assez connu déjà à l'époque. Et le deuxième, c'est la Dépakine, celui que je prends quotidiennement. Donc, je me jette sur ma boîte de Dépakine en 2009. Et qu'est-ce qui a marqué? Comme d'habitude, consultez votre médecin, ce que j'avais fait. Voilà. Donc, je me dis, finalement, on savait. Et pourtant, on ne m'a pas informée. Et puis, je vais découvrir qu'en France, en 2008, il y a déjà eu des procès du côté de Tours. Je vais découvrir qu'en Grande-Bretagne, il y a une association de victimes qui s'appelle l'OACS, Organization of Anticonvulsive Syndrome, ce qui me servira par la suite à traduire finalement ça pour créer l'association. Et voilà comment je vais tomber des nues parce que finalement, enfin, je me rappelle, c'était une magnifique journée ensoleillée, j'étais devant mon palmier et je tombe sur ce site-là et là je m'écroule parce que enfin j'avais la réponse à mes questions et mais seulement j'étais seule devant un ordinateur.
1: Donc en 2009, donc, hein, vous découvrez, enfin vous faites le lien entre ces problèmes-là et la Dépakine. Qu'est-ce qui se passe à ce moment-là? Qu'est-ce que vous vous dites une fois que ben, vous savez de quoi il s'agit?
0: Ben, après le choc de la découverte, c'est on m'a menti, on m'a trompé. On m'a dit que c'était sans risque et c'est pas vrai. Et donc là, enfin, il y a d'abord la période d'incrédulité et puis après se dire mais attends, l'épilepsie c'est une maladie extrêmement répandue. Enfin, c'était le médicament qui était très donné, donc il doit y avoir plein de familles dans mon cas. Puis voilà, je vais tomber sur cette procédure judiciaire en 2008 commencée du côté de Tours. Je vais voir qu'il y a des associations de victimes en Grande-Bretagne. Je me dis, ben, je ne suis pas la seule, quoi. Donc, je vais rentrer en contact avec l'avocate de cet article de presse qui va finir par me mettre en relation. Il y avait deux familles, en fait.
1: L'avocate ou la journaliste ou
0: Ben,
1: l'auteur?
0: en fait, dans l'article de presse, la famille n'était pas citée. Par contre, il y avait le nom de l'avocate, Maître Dubois, à Tours. Et donc, je vais lui demander de me mettre en contact avec la famille qui a témoigné anonymement dans l'article. Et elle va me donner les coordonnées. Et c'est comme ça que je vais rencontrer Christelle, qui va m'expliquer que ça s'est très mal passé, son expérience judiciaire, l'expertise qu'elle s'est fait laminer. Et voilà, et là, je vais me dire, oh là là, si tu pars dans un combat judiciaire, fais attention, peut-être prends pas une avocate de province, mais prends un avocat spécialisé dans le droit du médicament. Mais par contre, très rapidement, je vais comprendre la nécessité de lancer l'alerte pour trouver d'autres familles dans la même situation que moi. Et c'est là où, à l'époque, mon maire était député, donc je vais le solliciter pour avoir accès à la presse. Notamment bah, au journal local qui est l'Indépendant, France 3 et la radio France Bleu. Et c'est comme ça que bah, dès 2011, après donc, avoir le temps de prendre ces contacts-là, je vais contacter la presse et alerter, et tout de suite ça va matcher. C'est-à-dire que tout de suite je vais avoir des familles dans le département qui vont me contacter, ils sont très nombreux dans le même cas que moi, et je vais être submergée par les appels. Et la journaliste, entre autres, va me dire « Mais quand est-ce que vous attaquez alors à ce moment Sanofi ?» Et là, je me suis dit « Ah, bon, il faut peut-être que je me repose vraiment. »
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3: Ce que je pense, c'est que c'est essentiel tout de suite de remettre l'océan. Ça, je trouve ça remarquable parce que aujourd'hui, on sait bien, on parle d'un septième continent en termes de déchets dans l'océan. Donc, on sait qu'aujourd'hui, notre océan, il est en très grand danger. C'est d'ailleurs le lieu où la biodiversité est sans doute la plus menacée en termes d'acidification, en termes de déchets, etc. Donc, je pense que ça, c'est une très bonne chose. Sur le maritime et l'aérien, je trouve ça vraiment extrêmement dommageable. Et ça fait des semaines que, effectivement, on demande notamment l'inclusion de l'aérien. Après, la question, c'est manifester effectivement le mécontentement là-dessus et essayer d'imaginer comment mettre la pression pour que ça soit réintégré plus tard. Si on a le sentiment que cette fois-ci, pour les dernières 24 heures, ça ne va pas être possible, ce qui est important, c'est aussi de monter les choses dans nos sociétés à nous, dans nos espaces nationaux, de faire en sorte de mettre l'accent sur l'avion. Le sujet, c'est qu'aujourd'hui, le débat sur l'avion, sur le déplacement en avion, vous savez, il n'existe pratiquement pas. Au contraire, chacun d'entre nous reçoit tous les jours des pubs d'EasyJet, des pubs de Ryanair, etc. Et on utilise de plus en plus l'avion. Donc le sujet, c'est comment est-ce qu'on introduit un débat qui pourra quelque part être relayé par les sociétés pour mettre la pression sur les gouvernements.

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1: Pourquoi s'intéresser, diantre, à cette biodiversité qu'on ne voit pas et qui est si difficile à étudier ? Eh bien, parce que les sols et leur biodiversité fournissent de très nombreux services qu'on appelle écosystémiques. C'est connu depuis tous et depuis longtemps que les sols sont essentiels à l'agriculture. Mais on découvre que, depuis récemment, que cette biodiversité contribue à la croissance et à la santé des plantes et doit donc permettre de réduire l'utilisation d'intrants de synthèse. Mais ce qu'on découvre depuis plus récemment aussi, c'est que les sols contribuent à la qualité de notre environnement. Ils peuvent, selon les cas, être capteurs de gaz à effet de serre ou émetteurs de gaz à effet de serre. Ils contribuent à la biofiltration de l'eau, dont on sait que c'est un élément essentiel à notre santé. Et donc, cette diversité a des enjeux extrêmement importants pour l'humanité.

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5: Ça aussi, quand il vous parle de bio, vous vous dites, le gars, il a un terrain là, il fait du bio, il est à côté. Hein? Quand vous voyez ces rampes d'épandage d'engrais qui font en tout peut-être 30 mètres d'envergure, moi ça me rend malade. 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
1: Bonjour et bienvenue dans ces infos durables. Aujourd'hui, nous parlons d'un rendez-vous qui se tiendra à Paris, à la FIAP, c'est dans le 14e arrondissement. Ça se passera le 19 mai 2026. La Fondation pour la recherche sur la biodiversité organise, dans le cadre du programme Scénario 2 et avec le concours du programme Érable, une nouvelle journée scientifique nationale. Elle sera consacrée au retour d'expérience et aux conditions d'efficacité des démarches de construction de scénarios dans les territoires. Cette journée aura pour but de favoriser les rencontres entre communautés de recherche, d'acteurs et d'artistes, et de découvrir de nouveaux projets. Il s'agira aussi d'interroger l'articulation des trois piliers du programme, la modélisation, les cartographies mentales, les récits et approches artistiques. Une journée donc qui s'adresse aux chercheurs et aux chercheuses, aux acteurs et aux actrices des territoires, aux artistes aussi, de manière transdisciplinaire, avec des scénarios de transition des socio-écosystèmes. Elle offrira un temps de réflexion à tous, donc si vous êtes chercheur, branché, artiste et que vous vouliez participer à cette transformation écologique, rendez-vous donc le 19 mai 2026, c'est à la Fondation pour la Recherche, à la FIAP, donc dans le 14e à Paris.

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1: Bonjour et bienvenue sur l'antenne de Radio Terre. Du 1er au 31 mai partout en France, eh bien, c'est un mois pour adopter le vélo pour la vie. En 2025, donc l'année dernière, Mai à Vélo a fêté ses 5 ans. Plus de 7000 événements organisés en France et dans le monde. Et il s'agit cette année de remettre tout ça en route. D'ici là, il faudra continuer à pédaler pour que le vélo reste un moyen de transport, source de plaisir. Un peu d'histoire donc. Mai à Vélo a été initié par le ministère de la Transition écologique et le ministère chargé des sports en 2020. La coordination nationale regroupe en son sein les principales institutions nationales du monde du vélo. Toutes se sont ralliées afin de donner une résonance et un impact fort à cette fête. Comme vous vous employez peut-être déjà à le faire localement, les organisateurs de cette journée souhaitent vous faire partager et découvrir au plus grand nombre les différents usages de pratique du vélo dans tous les territoires. L'essentiel reste d'organiser une ou plusieurs actions cyclables, pédagogiques et populaires, et vous l'aurez compris, que vous soyez actif ou en passe de le devenir, les responsables comptent sur vous pour cette journée, donc pour ce mois du vélo, du 1er au 31 mai partout en France. En attendant le Tour de France, commencez à pratiquer en amateur ou pour vos déplacements le vélo. À bientôt pour un prochain rendez-vous sur l'antenne.

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1: Et effectivement, là, le passage du zéro phyto sur la voirie à partir du 1er janvier risque aussi de provoquer donc, quelques réactions de riverains qui vont dire « ben oui, mais il y a quelques chandelles sur le trottoir, voilà, donc il va falloir expliquer que ben, c'est meilleur pour eux, c'est meilleur pour le climat, c'est meilleur aussi pour leur santé ». Et je pense que si on touche cette fibre-là, attention à votre santé, à l'air que vous respirez, etc., je pense que les gens sont sensibles quand même maintenant avec toutes les informations qu'ils ont sur le problème des polluants, des micro-organismes, etc. Je pense que petit à petit, on va arriver à sensibiliser, à faire en sorte que les gens nous suivent.

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1: Vraiment, nos problèmes, qu'il s'agisse de transport, qu'il s'agisse de économique et de création d'emplois, qu'il s'agisse aussi de la situation de l'habitat et des opportunités autour de la rénovation énergétique, et ces trois domaines, mobilité, habitat, économie, emploi, c'est à la fois des sujets, des enjeux d'intervention pour nous compte tenu de ce qu'est la Seine-Saint-Denis, mais c'est aussi des sujets sur lesquels on peut changer de modèle, on peut aller vers la transition énergétique. Et donc, les deux sont liés. Et pour nous, ça peut être une opportunité de justement faire bien comprendre qu'en agissant pour la transition énergétique, dans ces trois domaines en particulier, transport, rénovation thermique des habitations, nouvelle filière économique, c'est aussi une manière de répondre aux enjeux de notre territoire et de ses habitants.

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1: Il faut savoir qu'on parle toujours des catastrophes maritimes, mais tous les ans, il y a sur la Méditerranée l'équivalent de 50 fois, je dis bien 50 fois l'Erika, et c'est des chiffres qui ne sont pas contestés, hein, 50 fois l'Erika qui sont déversés sur la Méditerranée. Et rien que sur les territoires sous juridiction française, vous avez l'équivalent de 155 dégazages référencés. Ce sont les chiffres du CROSS Méditerranée que vous pouvez trouver sur tous les sites. Pour vous dire qu'on a au départ des dégazages qui peuvent sembler infimes, mais le nombre de dégazages constitue des pollutions beaucoup plus importantes que les pollutions que l'on peut voir avec des accidents. Alors les effets ne sont pas les mêmes. C'est sûrement, et là je ne suis pas scientifique, mais c'est sûrement des effets plus chroniques. En revanche, au-delà de dégazage et du maritime, nous avons par exemple des problèmes d'incendie. Nous avons des incendiaires volontaires qui pour faire pour des problèmes de territoire de chasse, pour nuire à quelqu'un, vont mettre le feu. Mais ils peuvent brûler et nuire effectivement à des espèces, y compris des espèces protégées. Nous avons des problèmes de décharge sauvage, où vous avez des batteries qui sont lancées dans la nature à côté d'une rivière ou près d'une nappe phréatique, où tout ça, et quelquefois vous trouvez, 20 ou 30 batteries et un garagiste qui a dû venir jeter ces batteries-là. Vous voyez ce que je veux dire? Et donc le préjudice écologique, c'est aussi ça. Et ce qui serait intéressant, c'est de voir, par exemple, dans le cadre d'une rivière, parce que ça, je crois que c'est assez modélisé, où on a un déversement, par exemple, un camion arrive, et là, on est sur de l'accidentel, parce que je voudrais aussi préciser qu'il y a l'accidentel, mais aussi le volontaire. C'est pour ça que je vous parlais des dégazages. Ça coûte moins cher à un navire de dégazer en mer que d'aller dans les ports. Et au-delà du coût d'immobilier, si vous voulez, c'est pas tellement le coût du nettoyage de cuves dans un port, c'est le coût d'immobilisation du navire. Et on sait que les sociétés maritimes rentrent dans des équations économiques le fait qu'ils ne se feront prendre qu'une fois tous les je ne sais pas combien, et ça reste plus rentable pour eux de dégazer en mer. Même s'ils se font prendre, ils se sont fait prendre une fois tous les je ne sais pas combien, et ils se disent, même maintenant en prenant pour certains 1 million d'euros. Vous voyez, tout ça, c'est... Et il faut redonner, si vous voulez, un sens grâce à un texte.

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1: Bonjour et bienvenue sur les infos durables. Pourquoi organiser la semaine européenne du développement durable en entreprise? Eh bien, cette semaine aura effectivement lieu du 30 mai au 5 juin prochain. Et comme chaque année, elle englobe le 5 juin, date de journée mondiale de l'environnement. Côté terrain, c'est une période idéale pour des ateliers éco-gestes et d'économie circulaire, des temps collectifs autour du sens et de l'impact, des animations participatives ou une action symbolique intégrée à une démarche annuelle. Cette semaine ambitieuse, articule autour d'un objectif commun, sensibiliser chacun d'entre nous aux pratiques quotidiennes qui favorisent une démarche citoyenne responsable. Il s'agit de mettre en lumière les actions concrètes que nous pouvons tous adopter pour construire un avenir durable et équilibré sur la planète. Que vous soyez une entreprise ou un individu, la SEDD, donc la Semaine Européenne du Développement Durable, est l'occasion idéale de prendre conscience de l'impact de nos actions. Cet événement vise à sensibiliser un large public aux enjeux écologiques et à mettre en avant les initiatives écologiques durables. Voilà, rendez-vous donc pour cette semaine du 30 mai au 5 juin prochain, Semaine européenne du développement durable. À bientôt pour un prochain rendez-vous sur cette antenne.
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1: Bonjour et bienvenue sur cette antenne pour les infos durables. Face à l'effondrement de la biodiversité, il y a urgence à faire évoluer nos rapports d'êtres humains au reste du monde. Proposé pour la première fois en 2023, donc le Festival du Vivant mêle une démarche artistique et festive à un projet de sensibilisation et de découverte savante de la biodiversité. Il se veut un trait d'union entre les mondes de la recherche scientifique, les arts, la culture, l'éducation. Ce Festival du Vivant aura donc lieu pour la deuxième édition du 16 au 30 mai 2026, donc en région Occitanie, dans le parc national des Cévennes. Et dans la continuité de la journée d'échange organisée l'année dernière, donc, eh bien, les organisateurs souhaitent associer des structures du territoire à la construction et à l'animation de ce futur festival. Association donc, d'éducation à l'environnement, acteurs du monde des arts et de la culture universitaire, professionnels du social et de l'éducation populaire, seront présents à cette occasion. Si vous voulez en savoir plus, eh bien, il faut contacter l'association biosfera@shvc.fr, un numéro de téléphone 04 66 07 39 25. Pour ce festival du vivant qui aura lieu du 16 au 30 mai prochain. À bientôt pour un prochain rendez-vous sur l'antenne.

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Terence Ball, démocratie. Terence Ball, professeur en sciences politiques à l'Université d'Arizona, né en 1944 aux États-Unis. Il s'intéresse particulièrement à l'histoire de la pensée politique occidentale, à la pensée politique américaine et aux théories politiques environnementales. Extrait de Démocratie, 2006. La plupart des écologistes se revendiquent partisans de la démocratie par le bas, favorables à une large participation politique et à des processus de décision par des majorités au niveau local. Penser globalement et agir localement est leur devise et leur exhortation récurrente. Comme le note Andrew Dobson, les Verts plaident pour une forme de société radicalement participative dans laquelle la discussion prend place et dans laquelle un consentement explicite est exigé et donné pour le plus grand nombre possible de questions politiques et sociales. Tout cela implique le type de politique décentralisée associée au mouvement écologiste. Bien que ce principe soit au cœur de la théorie démocratique des Verts, il peut, et en pratique c'est souvent le cas, donner des résultats clairement anti-écologiques. Considérons, par exemple, la controverse actuelle sur la question de savoir s'il faut forer pour extraire du pétrole dans le National Wildlife Refuge de l'Arctique, qui est écologiquement fragile et vierge. Les écologistes américains sont farouchement opposés au forage. Cependant, enquête après enquête, on voit que si la décision était prise localement et démocratiquement par les habitants de l'Alaska eux-mêmes, les routes, les derricks et les pipelines couvriraient rapidement le versant nord du pays. La menace très réelle de marée noire serait présente en permanence et on ferait peu ou pas attention à la destruction de l'habitat sauvage ou au paysage de toute beauté de ce lieu éloigné. Une écrasante majorité d'habitants de l'Alaska sont plus intéressés par les emplois et le développement de l'économie nationale et locale que par la protection de l'environnement naturel. Et ils accusent les écologistes élitistes, antidémocratiques des 48 États inférieurs, tels qu'ils les voient, de s'opposer au forage qui augmenterait leurs revenus

la démocratie n'a pas nécessairement des conséquences écologiques. Comme l'observe Robert Goodin, défendre la démocratie, c'est défendre des procédures. Défendre l'écologie, c'est défendre des résultats substantiels. Quelles garanties pouvons-nous avoir de voir les premières produire les seconds ? Il semble que la réponse soit « aucune ». Car comme l'indique Michael Saward, si les gouvernements, pour être démocratiques, doivent répondre aux souhaits d'une majorité de citoyens, alors les écologistes n'ont pas grand-chose à répliquer si une majorité ne veut pas de leur solution. En bref, les écologistes ont de bonnes raisons de craindre certaines décisions démocratiques. Existe-t-il une façon d'apaiser ces craintes tout en évitant les tendances ou les tentations antidémocratiques ? Peut-il y avoir une conception alternative et spécifiquement écologique de la démocratie qui conserve les vertus et évite les vices et défauts de la démocratie telle qu'elle a été jusqu'alors théorisée et pratiquée ? Je crois que la réponse à ces deux questions est affirmative. Vers la biocratie. Affirmer que la démocratie est un concept contesté est aujourd'hui devenu un truisme. S'il n'est pas contesté dans son essence, il l'est à tout le moins historiquement et de façon conditionnelle. Les controverses sur la signification de ce concept proviennent de divers côtés. De la théorie protectionniste de Jeremy Bentham et de James Mill, de la théorie éducative de John Stuart Mill, de la théorie de l'élite proposée par Joseph Schumpeter et des tentatives plus récentes d'Iris Young et d'autres de refondre la démocratie dans un moule multiculturel. Mais le plus grand défi vient peut-être du mouvement écologiste qui, récemment, a tiré la démocratie dans une direction résolument verte. À présent, nous devons nous demander comment l'éco-démocratie, ou peut-être la biocratie, peut différer des variantes plus anciennes de la théorie et de la pratique démocratique, qui sont toutes, comme le note Drizek, fondamentalement anthropocentriques. La démocratie, bien qu'étant un concept contesté, et quelles que soient les multiples formes sous lesquelles elle est apparue durant les derniers 2500 ans, est, à tout le moins, anthropocentrique. Et comme l'observe Freya Matthew, la démocratie libérale, la variante dominante dans l'Occident moderne, doit beaucoup, comme l'implique l'adjectif libéral, au libéralisme, qui est tel quel, bien sûr, anthropocentrique. Il considère l'intérêt humain comme la mesure de toute valeur. Mais sa critique n'est pas assez large, car toutes les grandes idéologies et les variantes de démocratie qu'elles engendrent sont anthropocentriques. Elles supposent toutes que les intérêts humains sont supérieurs. Note de l'auteur, les démocraties libérales occidentales ont eu, dans l'ensemble, de meilleurs résultats environnementaux que les gouvernements communistes, pour un compte rendu particulièrement déprimant de la façon dont un régime communiste a détruit l'environnement naturel, voir Shapiro, Mao's War Against Nature, 2001. C'est exactement ce que la démocratie verte ou biocratie ne fait pas. Bien que la biocratie n'exclut certainement pas les intérêts humains, elle ne les place pas non plus, comme le font la démocratie libérale, la social-démocratie et la démocratie populaire, au sommet d'une pyramide de valeurs morales. La biocratie considère plutôt les intérêts humains comme un ensemble au sein d'un réseau complexe d'intérêts interdépendants.

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1: D'abord, on a travaillé sur le conflit d'intérêts à la fabrique écologique. Ça, c'est un point important parce qu'on voit bien qu'on est quand même dans un pays en France où le débat démocratique est parfois encore trop restreint. Et donc chacun d'entre nous, chacun des membres, mais membres de la fabrique comme membres des groupes de travail, doit faire des déclarations d'intérêts pour qu'on voit d'où il parle. À partir du moment où ensuite on a travaillé, on met des contributions sur le site. C'est ouvert aux commentaires pendant plusieurs semaines. Ensuite, on organise des ateliers qui sont des ateliers co-écologiques dans lesquels, de nouveau, comme ce qu'on vient de faire aujourd'hui, on discute en fait du contenu d'une note. Et je peux vous le dire, pour rédiger une note, ensuite, on intègre des contributions venues du net, y compris des contributions critiques, on bouleverse les choses. Donc il y a une espèce d'élaboration effectivement démocratique, mais pas pour le blabla qui débouche sur de l'écriture transformée. Et puis ensuite, le sujet, une fois qu'on a les notes, c'est qu'on va les porter à des décideurs, les discuter avec des décideurs. Alors, je pense que c'est d'ailleurs notre phase, quelque part, sur laquelle il faut encore qu'on devienne plus efficace, parce que autant ça fonctionne bien sur la démocratie, et je trouve que la qualité des notes en est vraiment enrichie, autant ensuite, lorsqu'il faut entrer dans le vif du sujet et dans les politiques publiques, ça résiste encore.
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4: Les océans, c'est aussi 11 prix Nobel dans toute l'histoire des prix Nobel. C'est quand même 11 prix Nobel qui ont travaillé sur des modèles aquatiques marins, dont la recherche sur Alzheimer et la mémoire, dont la recherche sur le cancer, dont la recherche sur les allergies et les chocs anaphylactiques. C'est 300 000 emplois directs en France hors tourisme. Juste pour vous replacer, c'est plus que le domaine bancaire ou c'est plus que l'industrie automobile. Et je parle hors tourisme. Ça représente énormément d'emplois, ça représente 85 000 emplois en Europe rien que pour l'aquaculture. Et c'est 40% des richesses européennes qui sont produites par les zones côtières de l'Europe.

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2: Nous avons évidemment une politique d'accompagnement de l'agriculture bio, puisque là aussi nous sommes la première région française de par ses surfaces converties à l'agriculture biologique. Alors, on est trois régions en fait à être un peu en avance là-dessus. Chez nous, c'est plus des céréales, plus sur le département du Gers d'ailleurs, qui a réussi à s'organiser avec notamment des coopératives qui ont réussi à travailler depuis maintenant plusieurs années sur cette problématique et qui sont, je pense, très, très abouties maintenant. La satisfaction qu'on peut avoir par rapport à cette activité, c'est qu'on se rend compte que l'agriculture conventionnelle, contrairement à ce qu'on pourrait croire et ce qu'on a pu observer dans les années antérieures, est en train de s'inspirer des techniques de l'agriculture biologique. Et il y a aujourd'hui des passerelles qui se sont créées entre ces deux agricultures qui marchaient depuis trop longtemps en parallèle. Et chacun apprend de l'autre, et je crois que c'est véritablement une bonne chose qu'on essaye, nous en tous les cas, d'accompagner à travers un certain nombre d'outils démonstratifs qui peuvent être mis en place.

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1: Bonjour et bienvenue dans ces infos durables. Et bien aujourd'hui, on va parler de la journée mondiale du commerce équitable. Il s'agit de promouvoir des structures commerciales équitables. Elles se déroulent chaque année le deuxième samedi du mois de mai. Et souvent, donc, c'est la deuxième quinzaine du mois de mai qui est plus particulièrement animée par ces thématiques. Le mois de mai, donc, celui du commerce équitable, est l'occasion de présenter un thème commun sur toutes ses facettes. C'est l'occasion de poursuivre un objectif commun, celui de promouvoir des structures commerciales équitables et durables pour tous les maillons de la filière productive. Grâce à des événements organisés par des membres de Swiss Fair Trade, donc le commerce équitable en anglais, cette journée mondiale permet de rappeler l'importance d'une consommation responsable et équitable. Des événements se dérouleront probablement auprès de chez vous. En tout cas, soyez attentifs le deuxième samedi de mai, la deuxième quinzaine de mai plus généralement, qui est le moment où cette journée mondiale du commerce équitable s'expose chaque année. À bientôt pour un prochain rendez-vous sur l'antenne.
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1: Bonjour et bienvenue dans cette édition des infos durables. Aujourd'hui, on part pour Montpellier, on va parler du bar des sciences entre agroforesterie et pastoralisme. C'est une révolution dans les territoires, donc. Ça se passera le jeudi 28 mai de 19h30 à 21h à Montpellier, 2 avenue Georges Clémenceau. Le bar des sciences donc du mois de mai, c'est un rendez-vous un jeudi par mois à la brasserie Le Dôme et pour la dernière date de la médiathèque Emile-Zola pour discuter avec les chercheurs et chercheuses de Montpellier autour d'une boisson. Ce mois-ci, donc au mois de mai, on discutera d'agroforesterie et de pastoralisme en partenariat avec l'INRA Occitanie, l'IRD, l'INSERM et la Faculté de Sciences de Montpellier. Une conférence traduite en langue des signes d'ailleurs. Donc si vous voulez, autour d'un verre, eh bien, vous entretenir sur toute cette question et en apprendre beaucoup, je suppose, rendez-vous le jeudi 28 mai 2026 entre 19h30 et 21h à Montpellier, à la brasserie Le Dôme. A bientôt pour un prochain rendez-vous.

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1: Oh, oh, enfin chez soi. Quelle chaleur épouvantable, n'est-ce pas, Léo? 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
2: Au point que vous ne pouviez rester deux jours de plus à Paris. Et mes affaires, alors, pour petits détails?
1: Oh, je vous en prie, Léo, je ne peux pas supporter de front votre mauvaise humeur et la hausse du mercure.
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je ne peux que me réjouir, parce que c'est quelque chose, évidemment, que nous attendons depuis longtemps. Quand on a commencé à parler de réhabilitation, enfin, de pratiquer la réhabilitation, donc depuis déjà un certain nombre d'années, de dizaines d'années, effectivement, l'une des catastrophes, c'est que l'argument était que les bâtiments anciens, de fait, ne répondaient absolument pas aux normes, etc. Je trouve que les progrès qui ont été faits depuis quelques années, parce que c'est très récent, de calcul, effectivement, d'inertie de ces bâtiments, est absolument fondamental. Alors, j'aurais une question à vous poser, c'est que c'est le gros œuvre, mais le second œuvre, les menuiseries, est-ce qu'effectivement, c'est quelque chose qu'on arrive à mieux mesurer? Tout le monde connaît cette règle absolument, pour moi, stupide, de la VMC, qui suppose de mettre des ventilations dans les fenêtres, qui sont toutes neuves, et que l'on perce donc des ouvertures, de façon à faire circuler l'air. Et là, on a l'impression, effectivement, qu'il y a un véritable problème par rapport au bâti ancien, parce qu'un bâti ancien, c'est une architecture, c'est une ville, mais c'est aussi des détails. Et il y a aussi des éléments de conservation, c'est-à-dire que faire disparaître la totalité des menuiseries, c'est faire disparaître aussi quelque chose qui appartient au passé, qui est un témoignage quotidien. Chaque fois que vous maniez une porte, vous le savez bien, une porte du XVIIIe siècle ne se manie pas de la même façon qu'une porte du XXe. Enfin, ça, c'est l'aspect poétique et conservatoire. Mais l'autre question plus fondamentale, c'est effectivement, en termes cette fois-ci de développement durable, faut-il changer, par exemple, systématiquement toutes les fenêtres ?

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Merkel a déclaré l'interdiction, n'oubliez pas qu'en allemand, nucléaire, ça se dit atome. Donc ça a une dimension psychologique totalement différente. Et donc l'Allemagne a décidé de sortir du nucléaire. Très bien. Par quoi est-ce que je le remplace? Par quoi est-ce que je le remplace? Alors les Allemands ont foncé dans le renouvelable. Au nord de l'Allemagne, il y a des éoliennes. Au sud de l'Allemagne, il y a du solaire. Alors, bon, les éoliennes, ça peut tourner au nord de l'Allemagne. Il n'y a pas toujours beaucoup de soleil dans le sud de l'Allemagne. Et en réalité, pour pallier à la chute de la production liée à l'abandon du nucléaire, qu'est-ce qu'on a fait? On a fait tourner des centrales électriques thermiques. À quoi je les fais tourner, mes centrales thermiques? Bien, il se trouve, alors ça c'est une sous-conséquence du développement des gaz de schiste aux États-Unis, c'est qu'aux États-Unis, avec le développement des gaz de schiste, le gaz naturel est devenu tellement peu cher qu'il a évicté une partie du charbon qui jusque-là était utilisé pour la production d'électricité. Donc en clair, d'ailleurs au passage, le bilan carbone de la production d'électricité aux États-Unis s'est amélioré. Paradoxe. Du coup, ça a dégagé la production de charbon que les États-Unis ont pu exporter. Les prix du charbon sont tombés sur le marché mondial à des niveaux qu'on n'avait pas connus depuis très longtemps. Et donc, il est devenu rentable pour les électriciens allemands d'importer du charbon. Et donc, ou éventuellement d'utiliser de la lignite d'Allemagne de l'Est, ce qui est encore pire. Le résultat paradoxal de la sortie du nucléaire, avec un modèle énergétique que l'on ne peut pas faire, que l'on ne peut pas modifier d'une année sur l'autre, c'est qu'en réalité, la trace carbone de la production d'électricité en Allemagne a empiré, alors qu'elle s'améliorait aux États-Unis. Vous avouerez que c'est un paradoxe. Et donc, je suis tout à fait d'accord. Essayons de réduire notre consommation d'énergie. Mais ne nous faisons pas d'illusions, on ne le fera pas du jour au lendemain. Et donc, il nous faut, je dirais, un maillon le moins mauvais possible. Et ce maillon le moins mauvais possible, c'est plutôt le gaz naturel.

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Donc le deuxième exemple que je vais vous présenter, c'est par rapport donc aux îlots de chaleur urbains. Donc la ville d'Orléans a souhaité miser sur la végétalisation de son territoire pour répondre à cette problématique. Donc en fait, ils se sont inscrits dans plusieurs documents et stratégies qui ont été mises en place à Orléans et qui ont permis en fait cette végétalisation. Donc il y a eu un plan biodiversité, un plan climat-énergie territorial, un agenda 21, un plan local d'urbanisme qui ont tous favorisé en fait cette végétalisation pour répondre alors aux îlots de chaleur urbains, mais également à d'autres problématiques, favoriser l'infiltration de l'eau, favoriser aussi un cadre de vie agréable pour la population, également un impact sur la pollution de l'air et de l'eau. Donc on met en avant également les multiples bénéfices qui sont liés à la végétalisation du territoire. Et donc on va avoir plusieurs initiatives qui ont été mises en place, donc des suivis des plantations arborées, la végétalisation d'un certain nombre d'espaces. Dans le plan local d'urbanisme, il y a donc un coefficient de biotope qui permet de garantir un minimum de surface végétalisée lors des nouvelles constructions. Donc tout un tas d'initiatives qui vont permettre finalement d'avoir une ville assez verte, qui va permettre l'évapotranspiration et qui va permettre de rafraîchir l'air ambiant en cas de canicule, et ce qui est non négligeable quand il y a des températures très élevées pour la santé de la

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1: Bonjour et bienvenue dans les infos durables. Aujourd'hui, on va parler de la fête de la nature. Depuis 2007, cette fête de la nature est le grand rendez-vous annuel dédié à la biodiversité. Organisée dans toute la France, la quatrième semaine de mai, donc, elle invite chacun et chacune à célébrer la nature et à mieux la connaître. Des milliers d'animations gratuites sont proposées, des balades, des observations, des spectacles et des rencontres. Autant d'occasions de vivre une expérience au contact de la nature, en famille, entre amis ou entre passionnés. Alors, vous pouvez faire plein de choses cette année, vous-même d'ailleurs, devenir acteur de cette fête, par exemple choisir un arbre remarquable de votre village comme point de rassemblement et ouvrir une discussion autour de son histoire, de son écologie, de sa symbolique. Marcher ensemble d'un lieu à l'autre et s'arrêter pour échanger en direct sur le paysage. Inviter plusieurs personnes du territoire à raconter leur lien personnel avec la nature, des souvenirs et leur engagement. Imaginer ensemble comment rendre la commune plus accueillante, plus dans la biodiversité, quelles actions à mener ensemble. Voilà ce que vous pouvez faire donc pendant cette semaine de la fête de la nature, cette année du 20 au 26 mai. À bientôt pour un prochain rendez-vous sur l'antenne de Radio Terre.
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1: Bonjour et bienvenue dans les infos durables. Eh bien, aujourd'hui, on va parler d'un événement qui se déroulera le 22 mai prochain, donc les journées nationales et internationales de la diversité biologique. Ça se passe partout en France. La disparition de la diversité biologique ou biodiversité, qui désigne toutes les formes de vie sur Terre et les caractéristiques naturelles qu'elle représente, est un problème qui concerne chacun de nous. Cette journée internationale vise à sensibiliser à la richesse des espèces végétales et animales sur Terre et à la nécessité de les protéger. Créée en 1996, suite à la ratification par les Nations Unies de la Convention sur la diversité biologique, elle se tient chaque année le 22 mai. Lors de chaque édition, les Nations Unies proposent de travailler autour d'un thème spécifique à découvrir. De nombreuses fédérations participent à cette journée. Alors renseignez-vous autour de chez vous le 22 mai, journée nationale et internationale sur la diversité biologique. À bientôt pour un prochain rendez-vous sur l'antenne de Radio Terre.

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2: Au début de l'année 2012, le label HVE, dit de haute valeur environnementale, était officiellement créé sous l'égide du ministère de l'Agriculture. Conçu pour préserver l'écosystème naturel des exploitations agricoles et réduire au maximum la pression sur l'environnement, ce label HVE, pour aussi vertueux qu'il puisse paraître, n'est pourtant pas exempt de critiques. Parmi elles, celle de l'Office français de la biodiversité qui relevait fin 2020 que cette certification ne présente, dans la grande majorité des cas, aucun bénéfice environnemental. Au cours de cette même année 2020, la Cour des comptes a déploré de son côté que les différents plans consécutifs au Grenelle de l'environnement de 2007 demeurent pour l'instant très en deçà des objectifs fixés alors, notamment celui de réduire de moitié l'usage des pesticides en France à l'horizon 2018. Non seulement cet objectif n'a pas été tenu, mais l'utilisation de pesticides en France aurait même, selon la Cour des comptes, augmenté de 12% entre 2009 et 2018. 2018, c'est justement l'année où Valérie Murat et son association Alerte aux Toxiques, basée à Bordeaux, ont décidé d'envoyer 22 bouteilles de vin certifiées HVE au laboratoire Dubernet pour détecter d'éventuelles traces de pesticides dans la composition de ces vins pourtant estampillés haute valeur environnementale. La publication des résultats de ces analyses a valu à Valérie Murat et à son association une condamnation à 125 000 euros de dommages et intérêts pour dénigrement collectif suite à une action en justice portée notamment par le comité interprofessionnel des vins de Bordeaux et près d'une vingtaine d'autres plaignants. Valérie Murat, ou quand la dénonciation des pesticides ulcère le vignoble bordelais, c'est le titre de ce nouveau numéro d'Interférence.
3: Je suis la fille d'un vigneron qui est décédé en 2012 d'un cancer bronchopulmonaire et qui a été reconnu en lien avec une exposition à l'arsenic du sodium de 1958 à 2000. J'ai engagé pour mon père qui n'en a pas eu le temps deux procédures judiciaires pour qu'il soit reconnu victime de l'industrie chimique et la première plainte au pénal en France pour homicide involontaire d'un vigneron qui tentait de mettre en lumière les responsabilités pénales de la firme Bayer et des services de l'État qui ont homologué pendant plus de 40 ans des produits à base d'arsenic du sodium qu'a utilisé mon père sans jamais être informé des dangers pour sa santé. Toute ma militance en fait vient de là, de ce qui lui est arrivé et de ce qui a détruit notre famille. Et quand mon père est décédé, je lui ai promis d'engager des procédures pour lui qu'il n'a pas eu le temps d'engager parce qu'il tenait à alerter ses confrères, ses consoeurs, ses voisins, ses amis sur la dangerosité de ces produits dont on ne parlait pas. Il y a 10 ans, on n'en parlait pas comme aujourd'hui. Et j'ai engagé donc ces deux procédures. Et puis, dans les recherches que j'ai commencé à faire en 2013, j'ai commencé à rencontrer des chercheurs, à m'intéresser à certains travaux. Et j'ai très rapidement fait la connaissance de Maryse Bimeran, qui est devenue ma camarade de lutte et qui, elle, avait entamé des procédures judiciaires pour son frère. Nous avions le même avocat, maître François Laforgue, à Paris. Et Marie-Lise et moi, nous avons commencé à mener des actions ensemble, ici, très spontanément, très naturellement, ça s'est fait. Et on a commencé à faire ce que nous appelons des actions coup de poing. Parce qu'ici, nous sommes au royaume de l'Omerta. Le Bordelais, c'est une région dans laquelle on ne peut pas parler librement des pratiques de la bourgeoisie viticole. Elle n'y tient pas et elle fait tout pour que, au contraire, ce soit tu et que l'on ne sache pas ce qu'il y a dans une bouteille de vin et comment le vin est fabriqué et toutes les conséquences que cela comporte à la fois pour les professionnels et pour les riverains. Donc on a commencé à faire des soirées d'information, on a commencé à, par exemple, on a fait une marche blanche en 2016, qui est un acte quand même très très fondateur de la mobilisation que nous avons réussi à mettre en place ici, avec d'autres collectifs, ONG, syndicats, et aussi nous avions par exemple recouvert un rond-point en allant vers le nord du Médoc, où nous avions installé 70 croix blanches symbolisant les victimes des pesticides dans les ouvriers et les ouvrières agricoles, pour tracter aussi. Donc toujours des choses très très visibles, parce que ici, les institutions de la viticulture font tout pour que, dès que quelque chose émerge, ce soit tu, on remette le couvercle de l'omerta sur la marmite qui est déjà en train de bouillir depuis longtemps. Alors c'est vrai qu'ici, depuis 10 ans avec Marie-Lys, on peut se vanter toutes les deux d'avoir mobilisé du monde. Ça, on ne peut pas nous l'enlever. Et on a vraiment fait émerger cette question des pesticides. Aussi, beaucoup grâce aux médias. Parce qu'il fallait aussi que cette question elle puisse dépasser les frontières du département et dépasser les frontières du pays. On n'est pas le seul pays en Europe ou dans le monde à utiliser des pesticides de synthèse en agriculture. Et on peut vraiment aujourd'hui, on en parle,

aussi se disaient comment faire pour calmer le jeu. Et donc, il y a eu en 2016 une grande année où il y avait beaucoup, beaucoup d'annonces et les institutions laissaient croire à la société civile qu'on travaillait main dans la main. Et ça nous énervait, bien entendu, beaucoup. Donc, on a pris la décision pour, créer un levier de force, en plus, supplémentaire et nouveau, de faire des analyses. Donc, en 2018, on décide de faire analyser, bien sûr, on ne choisit pas les bouteilles au hasard, de faire analyser le vin de M. Farge, qui est le président du CIVB, le Comité interprofessionnel des vins de Bordeaux. Et là, première bouteille, rien d'étonnant, on retrouve 16 résidus différents de pesticides de synthèse, dont 4 CMR. Et c'était ce monsieur qui, en 2016, avait dit, à grand renfort de conférences de presse, main dans la main avec la préfecture, lors d'une grande conférence qui durait 3 jours, le Bordelais sortira des pesticides. Et on s'est rendu compte avec cette analyse que ce monsieur qui faisait cette promesse, lui-même, n'était pas du tout au clair avec ça. On a ensuite fait analyser plusieurs vins du Médoc, mais chaque fois qu'on faisait les analyses, parce que ça coûte très cher, on ne dépassait pas en général 7-8 bouteilles. Parce qu'il fallait trouver au moins 250 € par bouteille pour payer le laboratoire agréé qui les faisait. Puis les bouteilles en elles-mêmes, quand c'est des crus classés, il faut rajouter des dizaines et des centaines d'euros de plus. Et puis les expéditions aussi, parce que le laboratoire n'est pas sur Bordeaux, il est dans le département 11. On avait à chaque fois, on en avait vraiment pour notre argent parce qu'il n'y a pas eu une seule fois où le laboratoire n'a détecté aucun résidu de pesticide. Alors pour expliquer un petit peu, parce que c'est un petit peu technique, dans les analyses de résidus de pesticides, quand on en retrouve, le laboratoire les détecte, c'est détecté à partir d'un certain seuil. Donc selon le laboratoire, on peut détecter avec des seuils très bas ou des seuils un petit peu plus hauts. Donc ça, c'est déjà une chose à savoir. Selon les laboratoires, c'est pas forcément les mêmes. Et ensuite, on peut aussi, par exemple, il peut y avoir une présence d'une substance active dans une bouteille qui n'est pas détectée par le laboratoire parce que le seuil est trop bas. Pourquoi ? Pour plusieurs raisons. D'abord, quand le vin est en fermentation, la fermentation alcoolique, cela précipite les résidus qui sont dans le raisin de cuve, c'est-à-dire la vendange qui commence à être vinifiée dans le chai. Donc déjà, ça réduit. Après, il peut y avoir aussi des utilisations de décontaminants à pesticides qui permettent en fait de réduire les traces, voire de les effacer. Donc ça veut dire que si certaines substances actives ne sont pas détectées par le laboratoire, ça ne veut pas dire qu'elles n'ont pas été utilisées. Elles ont peut-être été utilisées, on n'en a pas la garantie, mais elles ont peut-être été utilisées, mais elles ont été soit réduites, soit effacées par les différentes fermentations et aussi peut-être l'utilisation de ces décontaminants à pesticides comme la zéolite, le charbon actif et le plus performant, le flocpur. Et je voudrais faire juste une petite focus sur le flocpur. Il est tellement efficace et surtout sur les pesticides cancérogènes, mutagènes, reprotoxiques, perturbateurs endocriniens et SDHI qui sont les plus dangereux sur le marché, mais il est tellement efficace sur cela que dans des webinaires qui sont à destination des professionnels de la viticulture, on conseille aux professionnels d'utiliser des pesticides CMR pour pouvoir les effacer ensuite ou réduire leur présence dans les bouteilles quand il y a des analyses grâce au flocpur. Et c'est pour ça que nous avions beaucoup mis en garde il y a 2 ans et que nous étions en train de nous dire qu'il deviendrait peut-être obsolète de faire prochainement des analyses de nouveau, parce que si le flocpur effaçait toutes les traces des résidus présents dans les bouteilles de vin, on ne pourrait plus les détecter et du coup ça permettrait à des professionnels de dire 0 résidu de pesticide, ce qui est très grave parce que cela invisibiliserait complètement la pratique professionnelle, à savoir l'utilisation de pesticides de synthèse pour produire le vin d'avril à septembre, et ça invisibiliserait aussi, et c'est le plus dangereux, l'exposition en premier lieu des ouvriers, des ouvrières agricoles et des populations riveraines. Donc les gens qui vivent, qui travaillent, qui sont là de manière fortuite près des rangs de vignes, ou bien les gens qui fréquentent les établissements publics, culturels, sportifs, les

0: l'ESAT, les EHPAD, etc. Et le problème est que ici en Gironde, dans le plus grand département de France, plus de 60 000 hectares...
1: Viticole.
0: Viticole, oui, absolument. Le plus grand département viticole, vous faites bien de le préciser. Le paysage géographique est très très imbriqué dans les vignes. Ici, il y a des maisons, des établissements sportifs, culturels, des écoles, qui sont très près des vignes. Parfois, les cours de récréation sont à 3 mètres, 5 mètres des premiers rangs de vignes. Et il y a quand même 132 écoles enclavées dans le Bordelais. C'est pas rien. Et ce que nous dénonçons, et ce que moi je dénonce depuis 10 ans, c'est l'utilisation de pesticides de synthèse parmi les plus dangereux pour produire des vins et qui expose en premier lieu les ouvriers et les ouvrières agricoles et en second lieu les populations riveraines. Jusqu'ici, dans le centre-ville de Bordeaux, on retrouve la présence de substances actives qui sont utilisées parfois à plus de 60 km d'ici dans des analyses d'air qui sont réalisées par ATMO, qui est une organisation qui fait des prélèvements et d'analyses de l'air. Et chaque année, les résultats d'analyse d'air de ATMO montrent la présence de pesticides qui sont utilisés parfois très loin d'ici et à des seuils qui ne sont pas si éloignés de ceux que l'on retrouve sur les sites de prélèvement, par exemple au nord du Médoc, à Saint-Estèphe. Déjà, on retrouve les mêmes molécules là-bas et ici. Et ensuite, les seuils sont aussi pas si éloignés que ça. Et ça, c'est la preuve que tous les ans, pour produire des vins, en fait, tout le monde baigne dans des vapeurs de produits toxiques.
1: Justement, sur cette exposition, mm-hmm. à la fois des ouvriers agricoles et puis des populations qui vivent autour des exploitations, mais même un petit peu plus loin, vous, votre père était viticulteur, mm-hmm. et à quel moment cette question des pesticides, avant même qu'il en soit malade, à quel moment cette question des pesticides finalement interpelle peut-être votre esprit, le sien, à partir de quand vous vous posez des questions là-dessus?
0: Quand mon père tombe malade, parce que toute sa carrière, mon père a été... D'abord, il a fait un bac viticulture, il aurait eu 80 ans à la fin de l'année, hein. Donc il faut aussi un peu replacer dans le contexte. Il a fait un bac viticulture, c'est comme ça qu'il a appris à travailler. Toute sa carrière, tous les conseillers techniques, tout dans les chambres d'agriculture, dans les caves coopératives, parce que mes parents étaient coopérateurs avant d'être à leur compte, tout le monde, tous les professionnels de ce secteur ont toujours conseillé à mon père d'utiliser des pesticides de synthèse pour protéger ses récoltes et en se protégeant lui, et il risquait rien. Et pendant toute sa carrière, pendant 42 ans, on lui a répété ça et lui, il y a cru et il a adhéré à ça. C'est comme ça qu'il a appris à travailler et il se protégeait correctement et pour lui, il prenait pas de risques. Donc le jour où il est diagnostiqué, mais surtout le jour où, 4 mois après son diagnostic, le service du professeur Brochard, le service de pathologie professionnelle à Bordeaux, lui annonce que, suite aux examens menés et à l'étude de son calendrier professionnel, il y a un lien entre exposition à l'arsenic du sodium de 58 à 2000 et que sa pathologie vient de là, et qu'elle est inscrite dans un tableau de la MSA, et qu'avec ses documents, il va pouvoir aller faire valoir ses droits. Et là, le toit de la maison lui tombe sur la tête, parce que là, il se rend compte que, même en se protégeant, en respectant toutes les règles d'usage pendant toute sa carrière, il a été exposé à un produit dont on ne l'a jamais alerté sur les dangers pour sa santé. Parce que si on l'avait alerté, mais bien entendu qu'il ne l'aurait pas utilisé. Bien entendu. Et d'ailleurs, tous les autres professionnels de la viticulture n'auraient pas non plus utilisé ce produit si on leur avait dit qu'ils pouvaient attraper un cancer, une tumeur de 15 cm d'épaisseur sur 10 de long. Forcément. Mais le problème, c'est que justement, ils n'ont jamais été alertés et que tout ce qui a été formaté dans leur tête, c'est que les pesticides, c'est une assurance récolte, que c'est comme ça qu'on travaille et que si on se protège, il n'y a pas de problème. Et ça, c'est une foutaise. Et là, ce qui a été très difficile pour mon père et qui lui a pris quand même un peu de temps, c'est de digérer la pilule de ça et de l'encaisser parce que c'est extrêmement injuste. En respectant la règle, en travaillant correctement, il a été trompé, il a été dupé. Donc ça a été quelque chose de très difficile à vivre pour lui. Et puis d'autant plus que on lui avait annoncé qu'il avait une pathologie lourde, irréversible, et qu'il n'avait aucune chance de s'en sortir. Il était métastasé dès le départ. Donc les seules choses qu'on pouvait faire, c'était faire en sorte qu'il souffre pas trop, mais arrivé à un moment, il avait quand même des douleurs résistantes à la morphine. Et après la morphine, ben, y a plus rien. Voilà. Et il faut le dire, ça aussi. Parce que les cancers de la viticulture, c'est ça. Ce sont des pathologies hyper lourdes, hyper agressives, hyper bizarres aussi. Et on n'en réchappe pas. Et c'est ça qui détruit les familles, d'autant plus que pendant toute sa carrière, on a respecté la règle. Et qu'on a respecté les conditions d'utilisation et les précautions d'usage. Donc ça a été très difficile à vivre pour lui. Et quand il s'en est rendu compte, et qu'on avait commencé ses recherches aussi, nous, de notre côté, il s'est dit, mais c'est pas possible. Ce truc de l'usage contrôlé, là, ça va être un carnage avec les jeunes qui s'installent et qui bossent encore avec de la chimie de synthèse. Je peux pas me taire. Donc, lui, il a commencé à souhaiter rencontrer un avocat. Donc François Laforgue déjà nous a beaucoup aidé quand il était question de faire les démarches de reconnaissance de maladie professionnelle, car même si la maladie de mon père était inscrite dans le tableau de la MSA de 1955, donc ça c'est pareil aussi, il faut en parler, jamais une campagne de prévention, jamais une alerte sur l'arsenic du sodium, bien que la MSA, la Sécurité sociale des paysans, inscrivent et créent un tableau en 1955, c'est-à-dire avant que mon père s'installe à son compte, il crée un tableau qui établit des liens entre exposition à l'arsenic du sodium et plusieurs pathologies. Qu'est-ce que ça veut dire ? Ça veut dire que la MSA sait qu'il y a un problème à cette substance, et malgré ça, la MSA n'alerte jamais les bénéficiaires, les assurés dont elle est censée protéger la santé et assurer les soins. Parce que le problème, c'est que malgré cette inscription, mon père, il a dû aussi se bagarrer contre cet organisme. Il était à la retraite, donc spontanément, il a demandé à être expertisé par un médecin de la MSA. Ça a pris un temps incroyable, mais il fallait aussi qu'il se batte contre la pathologie. Et tout le monde n'est pas comme mon père. Mon père était très bagarreur, très tenace. Lui, il avait ce caractère-là, mais tout le monde n'est pas fait comme ça. Et il y a des gens qui jettent l'éponge. Dès qu'ils apprennent qu'ils sont malades, ils ne font pas les démarches de reconnaissance de maladie professionnelle parce que c'est trop pour eux. Et on ne peut pas leur en vouloir. Et donc, il y a une sorte de double peine comme ça, et qui fait qu'il y a une sous-représentation aussi des pathologies professionnelles au sein de la MSA. Parce que moi, je comprends les gens qui sont atteints d'un cancer ou d'un lymphome ou d'un Parkinson et qui préfèrent concentrer leur énergie pour se bagarrer contre la maladie, qui doit déjà mobiliser beaucoup de ressources. Et quand on s'est rendu compte à quel point c'était difficile et qu'il y avait en plus ça, au bout d'un moment, mon père m'a dit mais il faut absolument voir si on ne peut pas engager une procédure judiciaire pour prévenir les autres. Voilà, parce que lui, contrairement à la majorité des paysans qui sont quand même beaucoup des taiseux et des taiseuses, hein, on ne parle pas de ses problèmes de travail, on ne parle pas de ses problèmes d'argent, on ne parle pas de ses problèmes de santé, une espèce d'orgueil comme ça mal placé. Mon père, c'est quelqu'un qui parlait beaucoup. Il parlait beaucoup de sa maladie, parce que c'est un cancer, il faut dire les choses, quoi, voilà. Hein. Et puis parler, des fois, ça fait beaucoup avancer les choses. Et moi aussi, j'en suis convaincue. Et lui, il parlait beaucoup de tout ça. Et parce qu'il voulait alerter tout le monde autour de lui, parce qu'il savait que ça allait être vraiment un carnage. Et donc, il décide de entamer des procédures judiciaires, mais malheureusement, il n'a pas eu le temps. Son état de santé s'est dégradé très brutalement en août 2012. Et il a été rapatrié, il a été interné en catastrophe, et puis rapatrié à la maison pour vivre ses derniers jours et mourir chez lui en décembre 2012.

0: Et de quand date la création de Alerte aux Toxiques ?
1: Alerte aux Toxiques a été créée en 2016. Et en fait, donc c'était l'année où nous avons fait le plus d'actions avec Marie-Lys. Et c'était l'année, peut-être que vous vous en rappelez, du cache investigation de Élise Lucet, qui est venue dans le Médoc, faire elle aussi des analyses. Nous avons fait la marche blanche avec Marie-Lys 13 jours après le cache investigation d'Élise Lucet. On avait été en relation avec les journalistes, on savait que ça allait être un électrochoc. Et Marie-Lys et moi, on se disait depuis des années, un jour on fera marcher les gens à Bordeaux contre les pesticides dans les rues de Bordeaux. Parce que ça, ça n'est jamais arrivé, et ça, faut que ça arrive. Dans cette ville-là, qui se rêve la capitale de l'onotourisme, de luxe, hein, il faut que les gens sachent. Et donc, le soir de Cache Investigation, on reçoit beaucoup de messages de gens qu'on connaît, de gens qu'on connaît pas, et qui nous disent « mais c'est incroyable, mais on tombe à la renverse, on tombe de notre chaise, mais tout ça pour produire des vins, mais on savait pas, mais... Oh !» Et les gens sont très choqués. Et avec Marie-Lys, on s'envoie des messages, et on se dit « mais c'est maintenant qu'il faut la faire, la marche blanche, c'est maintenant !» Et on a organisé cette marche en 13 jours. 13 jours. Et on a réussi à mobiliser 1500 personnes. Et cette année-là, il y a eu beaucoup d'actions. Il y a eu aussi le die-in devant la Cité du Vin.
0: Qui venait d'ouvrir, là.
1: Voilà, et qui avait été inauguré par François Hollande. Donc nous, on avait pris d'assaut la rue d'un côté, si bien que tous les journalistes et les invités officiels étaient obligés d'arriver par bateau de l'autre côté. Et à l'intérieur de la Cité du Vin, en fait, ils bloquaient l'accès de notre côté pour que les journalistes ne voient pas ce que nous étions en train de faire. Et on a fait allonger, je pense qu'on était 200 personnes au moins au sol, avec beaucoup de public autour. On a fait allonger du monde par terre pour symboliser les victimes des pesticides, les morts au sol. Et c'était très, très visuel. C'était une grande réussite. Hein. Et il y avait eu aussi, la veille au soir, pour la première illumination de la Cité du Vin, il y avait eu une illumination réalisée par un collectif de camarades militants, où ils avaient projeté Stop Pesticides avec des projos cachés en dessous, sur les murs de la Cité du Vin, pour le premier soir. Donc c'était un truc hyper visuel et impossible de passer à côté. Bien sûr, les journaux s'en saisissent, les journalistes s'en saisissent. Donc nous, de toute façon, c'est évidemment ce qu'on cherchait. Et ça a fait beaucoup de bruit localement. Et puis après, avec la bulle Internet, l'information circule très très vite. Et c'est vrai que cette année-là, en 2016, on avait fait beaucoup de choses. Et du coup, en fin d'année, moi et Marie-Lys aussi, on était en réflexion et on se disait « mais il faut qu'on crée quelque chose ici et pas qu'on soit rattaché systématiquement à d'autres associations qui ne sont pas forcément basées à Bordeaux et qui parfois ont un peu un décalage aussi parce qu'ils ne sont pas ici, parce qu'ils ne vivent pas ici, parce qu'ils ne travaillent pas ici, ne sont pas confrontés au quotidien, aux problèmes des ouvriers, des ouvrières et des riverains. » Et ils n'ont pas toutes les informations. Et donc voilà comment est venue l'idée de fonder pour nous Alerte Toxique et le collectif Infomédoc Pesticides pour Marie-Lys, pour aussi avoir notre organisation à nous, et puis avoir quand même une visibilité et un nom qu'on puisse reconnaître, rattaché ici au local, au Bordelais.
0: À la suite de ces actions collectives, vous décidez donc de faire analyser des bouteilles de vin que vous choisissez comment d'ailleurs ?
1: Alors, en général, on choisit toujours des personnes qui sont propriétaires de châteaux et aussi représentants de la filière viticole des institutions bordelaises. Donc par exemple, M. Bernard Farge, qui a déjà été président du CIVB et qui est redevenu président du CIVB.
0: On rappelle ce que c'est le CIVB ?
1: C'est le Comité interprofessionnel des vins de Bordeaux. Et il y a une chose importante à savoir à propos de ce comité, c'est que c'est un syndicat de professionnels à cotisation volontaire obligatoire. C'est-à-dire qu'on doit cotiser, c'est obligatoire, mais on dit que c'est volontaire. Donc tous les récoltants récoltantes doivent verser une cotisation à la hauteur de ce qu'ils récoltent. Et le CIVB est censé promouvoir le travail de ces professionnels et les produits vins de Bordeaux. C'est très représentatif, le CIVB, surtout de la viticulture de luxe, la viticulture beaucoup du Médoc. et pas vraiment des petites propriétés à taille familiale, à taille humaine. C'est plutôt la promotion d'une viticulture industrielle et pas de petites propriétés qui vont faire de la qualité.
0: Et donc c'est plutôt les bouteilles issues de cette viticulture-là que vous choisissez d'envoyer
1: oui.
0: au laboratoire en quelque sorte.
1: On choisit des bouteilles qui appartiennent à des représentants de la filière parce que, il y a une raison à ça aussi, c'est parce que ici, il y a une petite typicité bordelaise. Régulièrement, ces représentants se retrouvent sur les bancs des tribunaux administratifs à Bordeaux. Par exemple, je pense dernièrement au frère Medeville, qui avait été reconnu coupable et qui avait eu de lourdes amendes parce qu'ils avaient rajouté du sucre dans leur vin. Ils avaient...
0: Ce qui s'appelle la chaptalisation et qui est interdit en France.
1: Alors, ils avaient aussi utilisé une autre méthode pour augmenter ou faire baisser le degré d'alcool, je ne sais plus. En dehors des frères Medeville, il y en a d'autres qui ont été, par exemple, reconnus coupables d'autres faits, voilà, de pratiques qui sont interdites. Et je pense à un autre représentant... qui a été président de la Fédération des grands vins de Bordeaux, obligé de démissionner car 11 organismes de gestion ont mis sur la table sa présidence en disant « ce n'est plus tenable, ce monsieur ne peut plus nous représenter, il vient d'être reconnu coupable par le tribunal administratif, il a triché, donc il doit démissionner ». Et ça, c'est quelque chose de très typique à Bordeaux. Et lorsque nous faisions les analyses, en général, les gens que nous choisissions, c'était des personnes qui avaient été reconnues coupables. Et ce que nous cherchions à montrer avec cela, c'était que ces institutions sont tenues par des personnes qui ont des pratiques de mafieux. Moi, ça fait 10 ans que je dis la mafia viticole bordelaise. Très souvent, des journalistes ou des interlocuteurs, des adversaires, on va dire, ils me disaient « Valérie Murat, vous exagérez ». Non, j'exagère pas. Quand on triche comme ça et qu'on est aussi censé représenter et promouvoir le travail des professionnels, c'est pas honnête. Ça s'appelle de la corruption. Donc ces choses ne sont pas acceptables. Et c'était ça que nous, on cherchait à mettre en lumière.
0: Alors le label HVE, qui a été créé sous l'égide du ministère de l'Agriculture il y a 10 ans, en 2012, vous considérez qu'il s'agit uniquement d'un label de ce qu'on appelle de greenwashing parce que ces critères sont trop souples, beaucoup trop souples, pour pouvoir garantir une plus-value environnementale d'un point de vue agricole?
1: Mais absolument. En fait, ce qui est vendu, c'est que... ce serait même mieux que le bio. C'est ça qui est vendu aux consommateurs qui sont mal informés et pas avertis. Parce que les consommateurs et les consommatrices amateurs, amatrices de vin, ne lisent pas les cahiers des charges. Il y a une infime minorité qui s'intéresse à ça. Ils regardent la bouteille, ils regardent les étiquettes et ils regardent ce qui est dessus. Or, déjà... On ne peut pas savoir la composition d'un vin, puisque le vin est le seul produit en France qui ne tombe pas sous le coup d'une obligation légale d'afficher sa composition. Et puis, secondement, il y a cette histoire de LMR. Si, par exemple, la LMR de l'eau que l'on boit était appliquée au vin, il n'y a même pas une bouteille sur 5 qui arriverait sur la table. Pourtant, c'est bien quelque chose qu'on boit, qu'on consomme. Mais il n'y en a pas. Et justement, voilà, pour parler du fond, c'est précisément de ça dont ils ne veulent pas parler. Ils ne veulent pas qu'on sache ce qu'ils utilisent pour produire ces vins. Et HVE, c'est quelque chose qui autorise les pesticides de synthèse parmi les plus dangereux sur le marché. Les cancérogènes, les mutagènes, les reprotoxiques, les perturbateurs endocriniens, les SDHI, par exemple. Alors que, quand je vous dis « haute valeur environnementale », et que vous voyez cette petite pastille, ce petit macaron avec le bosquet au loin, la forêt, un arbre, un papillon et le soleil. Mais ça évoque quelque chose dans l'imaginaire qui serait respectueux de la santé, de l'homme et de l'environnement. Mais ce n'est pas le cas dans la réalité. Et c'est ce décalage, nous, que nous souhaitions montrer et sur lequel nous souhaitions alerter les amateurs, les amatrices de vin, pas forcément informés. Nous, en fait, ce qu'on a fait, c'est utiliser... notre droit d'informer. On a juste fait ça. Et donc, effectivement, rien de nouveau avec ce qu'on faisait et ce qu'on dénonce depuis 10 ans. Absolument rien de nouveau.

0: Alors, sur les dernières analyses, celles qui nous ont valu cette fameuse plainte, justement, nous avons envoyé 22 bouteilles au laboratoire. 18 issues du vignoble de Bordeaux, puisque c'est quand même ce que je connais le mieux. Hein. Je serais bien embêtée si je devais parler du vin en Australie ou au Chili. Je connais pas la viticulture australienne ou chilienne. Donc effectivement, il y a une majorité de vins de Bordeaux, 18, et il y a aussi des champagnes, et il y a aussi d'autres AOP comme du Cabardès, par exemple. On les a pas choisis au hasard. Alors, il y avait deux bouteilles de champagne qui appartiennent à monsieur Henri Giraud, et nous l'avions choisi parce que sur son site internet, monsieur Henri Giraud a inventé un sigle qui représente une petite main qui fait une sorte de hoquet et qui signifie zéro résidu de pesticides. Et partout sur son site internet, il se vante d'être zéro résidu de pesticides. Il est aussi souvent en train de se filmer dans des vidéos avec des célébrités en train de boire de son champagne et d'assurer qu'il n'y a pas de pesticides dedans. On a fait analyser son vin et je crois qu'il y en avait plus de 10 dans chaque bouteille, dans les deux. Et je crois qu'on était à 14 ou 16 résidus hein, pour Monsieur Giraud. Hein. Alors, l'équivalent du CIVB en Champagne, c'est le CIVC. C'est un organisme très puissant hein, aussi, très luxueux, très chatouilleux du côté de la plainte en diffamation, avec des avocats très luxueux. Et ils ne nous ont jamais inquiétés de absolument quoi que ce soit, hein, ni Monsieur Giraud d'ailleurs. Et ensuite, il y avait la bouteille issue de la propriété de Madame Myrène Lorgeril, qui est une énorme propriété dans le sud de la France, plutôt aussi culture industrielle.
1: Quand les résultats arrivent et que vous publiez sur le site internet d'Alerte aux Toxiques, donc les résultats, et les résultats explicités de cette étude, eh bien, qu'est-ce qui se passe à ce moment-là? Là, on est en septembre 2020.
0: Alors, le dossier de presse a été publié le 15 septembre et mis en ligne le 15 septembre 2020. Il y a eu une exclusivité dans Le Monde. Il a été un peu repris par les journalistes locaux et nationaux. Peu à l'étranger, hein, pas beaucoup, en Europe essentiellement, je crois. Mais par contre, alors là, les insultes, les injures pleuvent très très vite dans les jours qui suivent sur le site internet de l'association, dans les commentaires, sur mes pages de réseaux sociaux Facebook et Twitter, sur mon téléphone portable, puisque mon numéro de téléphone portable est très très facilement trouvable, il est en ligne sur le site de l'association, mon adresse mail, et je suis traînée dans la boue comme ça n'est jamais arrivé. J'étais habituée à être discréditée, humiliée, décrédibilisée, invisibilisée dans ma militance depuis de nombreuses années, parce que ça fait partie du jeu quand on s'expose et qu'en plus on dénonce quelque chose qui tente d'être tu ici. Mais là, à ce point-là, très très vite, on est dans une violence inouïe. Et très rapidement, nous recevons un premier courrier de mise en demeure du CIVB, nous demandant de retirer ce dossier qu'il qualifie de dénigrant pour la filière des vins de Bordeaux. On a travaillé un petit peu plus d'un an sur ces analyses. Et puis, ce n'est pas notre genre de nous laisser impressionner par de telles intimidations. Mais le courrier arrivant quand même en recommandé, on se dit « ça sent le... on vous prévient ». Et on se dit que non, on ne retirera pas ce dossier de tous les supports demandés. Et naturellement, très rapidement, je crois 15 jours après, le 26 octobre, la plainte tombe. Donc nous sommes prévenus par voie d'huissier. Alors là commence un défilé d'huissiers au siège de l'association et à mon domicile, puisque la plainte est contre l'association et aussi contre moi. Donc un balai incessant d'huissiers représentant 26 plaignants différents. Donc lorsque je suis à mon domicile, je rate les huissiers qui sont au siège de l'association à quelques kilomètres plus loin où je ne vis pas. Lorsque je suis au siège de l'association, que l'on me prévient qu'il y a des huissiers devant la porte et que j'y vais, je rate les huissiers qui sont chez moi. Et je me retrouve donc avec une boîte aux lettres pleine d'avis de passage des deux côtés. Et ça dure, ça commence le jeudi soir et ça se termine le mercredi qui suit. Et je suis harcelée sur mon lieu de travail, au téléphone, au siège de l'association, à mon domicile. Et là, je sens que la pression, là, il donne le ton. Là, ça va aller très très fort. Attention, quoi. Et après, je suis obligée aussi de quitter mon poste de travail pour aller chercher les documents qui n'ont pas pu m'être remis en main propre. Donc ça déjà, ça montre le niveau aussi de pression des adversaires.

0: Donc on contracte aussi, bien entendu, très rapidement une convention avec un avocat. Donc nous choisissons Maître Éric Morin, qui est très connu ici, qui a gagné plusieurs procès, notamment récemment, par exemple, contre Monsieur Hubert Debois, ex-président du CIVB, propriétaire de l'Angélus, qui a été reconnu coupable parce qu'il était juge et partie. C'est-à-dire qu'il était propriétaire d'un grand cru classé. Il était aussi, il siégeait dans l'organisme qui délivrait cette nomination, entre guillemets. Donc il a été reconnu coupable. Petite parenthèse, quand c'est Monsieur Debois qui est condamné, bon ben lui, il peut faire appel. Bon ben finalement, il ne l'a pas fait. Et lui, il a eu 60 000 euros de peine avec 20 000 de sursis. Ce monsieur est richissime, multimillionnaire, propriétaire de l'Angelus. Donc on voit aussi la différence de traitement de la justice quand c'est Monsieur Debois et quand c'est Alerte aux Toxiques et Valérie Nora. Donc voilà, il y a au total 26 plaignants, donc des organisations, des institutions de la viticulture et aussi donc des représentants de la bourgeoisie viticole industrielle bordelaise, très consommatrice de pesticides et qui cherche à protéger ses petits intérêts et qui cherche surtout à éviter que l'on sache comment ils travaillent réellement, c'est-à-dire tout ce qui n'est pas affiché sur l'étiquette, et d'où vient leur économie.
1: Alors l'affaire se retrouve devant le tribunal judiciaire de Libourne, quelques mois à peine après la publication de votre étude sur votre site, hein, 3 mois à peine, et là vous êtes condamné à 125 000 euros de dommages et intérêts. Comment vous réagissez quand vous l'apprenez, Valérie Murat ?
0: Alors c'est à la fois sans aucune surprise, et à la fois quand même un coup de poing dans le ventre, parce que c'en est grotesque cette somme. La plainte, le nombre de plaignants, la démesure de ce qu'ils demandent, les bizarreries judiciaires de cette plainte aussi, il faudra en parler. Donc c'est à la fois, voilà, il y a un côté vraiment grotesque, surtout après avoir entendu leur ligne de défense.
1: Parce que vous êtes condamné pour dénigrement
0: collectif de la filière, c'est
1: voilà,
0: ça.
1: Dénigrement collectif de la filière.
0: Voilà, en fait, ils sont allés sur le terrain du dénigrement parce que c'est une plainte en diffamation déguisée. Et depuis le début, notre avocat, Maître Morin, demande la requalification de cette plainte en diffamation. Et ils sont allés sur le terrain du dénigrement et ils ont réussi à gagner là-dessus. Et cela crée un précédent qui est gravissime parce que le dénigrement est réservé jusqu'à maintenant aux sociétés commerciales. Nous sommes association loi 1901 et personne physique, moi, Valérie Murat. Il y a aussi une autre bizarrerie, c'est que les analyses n'ont jamais été contredites. Jamais. Par qui que ce soit. Je me suis toujours tenue à la disposition des personnes dont nous faisions analyser les vins depuis qu'on a commencé, hein, toujours. Jamais un seul ou une seule d'entre eux ne s'est mis en relation avec nous en disant bah, « mettons-nous autour d'une table avec les analyses et parlons, échangeons ». Jamais. Le dénigrement ne peut pas être invoqué dans une affaire judiciaire quand il s'agit de santé publique et d'intérêt général. C'est bien ce que nous défendons. Nous dénonçons une utilisation de pesticides dangereux chaque année d'avril à septembre pour produire des vins qui exposent les populations de professionnels et les populations de riverains tout autour. La justice libournaise ne s'en est absolument pas émue et nous a malgré tout cela condamnés. Et donc ça a été, oui, quand même un coup dur à encaisser en janvier de se retrouver reconnu coupable. Donc immédiatement, bien entendu, nous faisons appel. Et l'appel a été formulé par nos avocats très très vite, dès le mois de mars qui a suivi. Comme nous étions en plus, ça montre bien la volonté de nous asphyxier, nous avons été condamnés avec un appel non suspensif. C'est-à-dire que même en faisant appel, nous devions nous acquitter de cette somme. Et bien entendu que ni l'association ni moi ne possédons cette somme. Donc ils savaient que ça allait nous mettre vraiment en difficulté. Et puis dans la deuxième audience, il y a eu quelque chose de vraiment dégueulasse. Ouais, c'est vraiment le mot qui me vient le plus facilement à l'esprit. Ils sont allés chercher l'acte notarial intégral de la succession de mon père. où figure donc le domicile de ma maman qui vit dedans, en disant que peut-être ma mère vivrait dedans, peut-être. Et ils ont agité ça sous le nez du président de la cour d'appel, en disant, mais vous voyez, elle est nue propriétaire d'une partie de cette maison, elle pourrait payer en vendant cette maison ou en l'hypothéquant. Cette maison, elle ne m'appartient pas, elle appartient à ma mère. Et ils sont allés chercher ça et montrer ça pour faire croire que je suis une riche héritière. Je n'ai hérité de strictement à rien. Quand mon père est mort, mon père est mort. Je n'ai pas eu d'apport de fonds, de quoi que ce soit. Ma vie, elle n'a pas changé économiquement, quoi. Ma maman vit dans la maison où mon papa est mort. Voilà, c'est tout. Et ils ont voulu utiliser ça pour faire croire à la société civile, à nos soutiens, que je serais une riche châtelaine comme eux. Alors ça, c'est quelque chose qui habituellement choque les présidents de cour. Et bah, Monsieur Roland Poté ne s'en est absolument pas ému.
1: Et il a Monsieur pas... Roland Poté, qui
0: c'est le président de la cour d'appel de Bordeaux qui nous a condamnés définitivement et qui est arrivé, bah, ça va faire un an là seulement. Qu'est-ce que ça montre ? Ça montre que ce monsieur, eh ben, il ne s'est absolument pas ému de ça. Alors que moi, j'en ai parlé avec nombre d'avocats qui m'ont dit « Mais ça, les présidents de cour, ils n'aiment pas du tout, quoi. » Et en général, ils renvoient paître les avocats. Donc, ça veut dire que ben, y a connivence avec les demandeurs. Ce monsieur, il a pris une décision historique. Il a condamné une association pour la première fois pour dénigrement. C'est réservé aux sociétés commerciales. Le dénigrement ne peut pas être invoqué quand il s'agit de santé publique, etc., etc. Eh bien, il a quand même pris cette décision et il a donné raison, lui aussi, comme la présidente de la cour d'appel de Libourne, Valérie Bourzet, qui s'est complètement calquée sur la volonté du CIVB sans aucune preuve apportée du dénigrement. C'est quand même formidable, ça. Ils disent oui, alerte aux toxiques et Valérie Murat a dénigré. Elle dit oui, d'accord, 125 000. Oui, d'accord, pas de preuve. Même pas de lien avec le dénigrement. Parce qu'à un moment donné, moi, je me disais, mais ils vont nous apporter une facture d'une agence de communication qui va dire, bon, mais maintenant, il faut qu'on fasse une campagne pour laver notre image. Alors, c'est ce qu'ils ont dit hein, pendant une des audiences. Maintenant, il faut laver l'image des vins de Bordeaux qu'Alerte aux Toxiques et Valérie Murat ont sali. Mais par contre, aucune preuve. Alors ça, c'est quand même formidable. Donc, on est accusé de quelque chose qui ne concerne pas une association la 1901 ni un particulier, on est reconnu coupable et la justice se cale complètement sur les volontés du CIVB qu'ils ont exaucées. Donc ça montre la typicité du Bordelais et la connivence aussi avec la justice. Et c'est très bien que cette affaire ait lieu, parce qu'aujourd'hui, elle prend des proportions qui ont dépassé largement les frontières du département, largement les frontières du pays et du continent Europe. Hein, on a des relais jusqu'en Amérique du Sud aujourd'hui. Et ben c'est très bien, parce que tout le monde entend parler des pratiques professionnelles de la majorité des entreprises viticoles du Bordelais, et aussi de leurs pratiques et de leur connivence avec la justice, et de quoi ils sont capables.
1: Alors justement, est-ce que, et vous allez nous le dire, est-ce qu'un dépaysement de l'affaire aurait été possible ? Est-ce qu'il est désormais possible ? Et est-ce que, d'après vous, ça changerait quelque chose si cette affaire était jugée ben, dans une région, alors il n'y en a pas beaucoup en France où on ne produit pas de vin, mais dans une région qui n'est pas le plus grand vignoble de France ou l'un des plus grands vignobles de France et est considéré comme tel à travers le monde.
0: Alors bien entendu que si ça avait été possible, ça aurait été fait. Mais moi je pense que si on en est là aujourd'hui, avec tout ce contexte-là et toutes ces typicités bordelaises, y compris jusque dans la justice, c'est beaucoup dû pour moi à l'histoire de l'appellation Bordeaux. Et effectivement, si on avait pu aller ailleurs, on peut espérer que ça n'aurait pas été jugé effectivement de la même manière, parce que le lobby de la viticulture bordelaise est extrêmement puissant, et c'est pas le cas des autres appellations françaises, effectivement.

0: Donc on se dit, pour montrer notre bonne foi à la justice, puisque nous faisons appel et que nous continuons à croire et à avoir foi en la justice, on va commencer à payer à hauteur de nos moyens. Donc on paye 400 euros par mois aux différents adversaires du compte de l'association et 400 euros sur mes deniers à moi aussi, de mon compte en banque à moi, puisque nous sommes condamnés les deux. Donc on commence à payer 2 fois 400 euros chaque mois. Pression supplémentaire, hein, encore, pour toujours nous asphyxier, nous tenir la tête sous l'eau, et puis nous empêcher de continuer à militer hein, aussi, hein, c'est ça, hein, là-dessous. Certains des adversaires ne fournissent pas leur RIB. Donc, nous devons envoyer des huissiers à ces adversaires et à leurs avocats en leur demandant « Que souhaitez-vous ?» officiellement, par voie d'huissier. Que souhaitez-vous faire? Continuez-vous la plainte avec les autres ou est-ce que vous vous arrêtez? 1500 euros de plus. Voilà. Et voilà. Et des pressions comme ça, voilà. Et on commence à payer. Et on commence à payer. En juillet qui suit, on apprend que les adversaires font une demande de radiation de notre appel. Je découvre cette procédure. On se renseigne, on se rend compte que c'est pour en fait annuler une demande d'appel et que jusqu'à maintenant, celles qui ont été acceptées concernaient soit des personnes qui avaient dit ouvertement après la condamnation « je ne paierai pas, je ne me plierai pas à la condamnation » ou des personnes qui avaient complètement disparu de la circulation, ce qui n'était pas notre cas. Donc on se dit quand même, on ne va pas nous imposer ça. Nous avons une audience le 13 octobre et on apprend donc le 10 novembre dernier 2021, que le juge de la Cour de l'appel de Bordeaux a accepté la demande de radiation et que désormais, donc, pour avoir le droit de faire appel, nous devons nous acquitter de cette somme grotesque de 125 000 euros. Le seul événement positif dans cette décision, c'est qu'il s'agit d'une décision administrative définitive de la première chambre civile de la Cour d'appel. Ça change le statut de ces dédommagements et intérêts qui ne nous permettaient pas de faire un financement participatif, une cagnotte en ligne, pour recevoir de l'argent. Donc le soir même, on crée un financement participatif. Et depuis, eh bien, on a réussi à amasser quand même plusieurs centaines, milliers d'euros de soutien. Là, quand je vous parle, on a dépassé les 80 000 euros. On a dépassé les 70 000 euros en 3 mois.
1: Du coup, aujourd'hui, au printemps 2022, Valérie Murat, vous êtes en passe de rembourser, de payer les dommages et intérêts pour lesquels vous avez été condamné, ce qui entrouvre la possibilité prochaine d'un appel et donc d'aller davantage sur le fond de ce dossier qui en était pour l'instant resté sur de l'ingénierie juridique, si je résume bien un petit peu ce qu'on vient de dire.
0: Absolument, c'est très juste ce que vous dites, c'est exactement ça. Et en fait, c'est précisément pour ça qu'ils sont allés sur la question du dénigrement, c'est précisément pour ça qu'ils essayent de me décrédibiliser en disant par exemple qu'il y a la grêle, le gel et puis il y a Valérie Murat et qu'ils me comparent par exemple à des catastrophes climatiques. C'est ça qu'ils veulent en fait, c'est ne pas parler du fond de ces analyses-là. Parce qu'en fait, il n'y a rien de nouveau hein, dans les analyses des vins HVE, absolument rien par rapport à ce que nous dénonçons depuis 10 ans. Rien du tout. La seule nouveauté, c'est que cette fois-là, on a fait analyser 22 vins et qu'on a réussi à lever, en même pas 3 mois, 5 000 euros de financement participatif. Et moi, mon sentiment, c'est que c'est ça qui leur a fait peur. Ils se sont dit, à coup de 22 bouteilles par analyse, on va tous y passer. Et oui, effectivement, ils vont tous y passer. Oui, voilà. C'est le projet. Je disais encore à un journaliste la semaine dernière, oui, mais si on s'était assise sur le bord de la route avec Marie-Lise et que très gentiment, nous avions agité un petit drapeau en disant « Ouh là là, attention, la santé publique, des ouvriers, des ouvrières agricoles, venez avec nous, rejoignez-nous. » Non, mais personne ne nous aurait écouté. Personne ne nous aurait écouté. Pour faire avancer les choses, il faut vraiment marquer les esprits. Parce que déjà, quand on est dans un endroit où il y a une chape de plomb, où tout est tu, où j'ai encore lu un article tout à l'heure dans Vitisphère, où je lis des vignerons qui, sans aucun complexe, disent « les maladies professionnelles dues aux pesticides n'existent pas ». Putain, on est en 2022, et j'ai envie de lui dire à ce monsieur « aujourd'hui la chimie et demain la chimio ». Qu'est-ce qu'il va vous falloir pour avoir un déclic? Donc vous voyez, 2022, aujourd'hui, un article de Vitisphère, on lit encore ça. Ça veut dire que le formatage dans les têtes, il est encore extrêmement présent, il est encore extrêmement fort. Et le déni de ce monsieur, il est très très fort aussi. Donc qu'est-ce qu'il va lui falloir à ce monsieur pour comprendre qu'en utilisant des pesticides, il se met lui-même en danger aujourd'hui? On n'est plus dans les années 60. Aujourd'hui, tout le monde le sait, c'est de notoriété publique. Mais il y a quelque chose qui coince en lui pour arriver à avoir ce déclic.
2: Merci à Valérie Murat d'avoir été l'invitée d'Interférence et merci à vous, chers auditeurs, de nous avoir suivis. 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

Alors c'est, oui, c'est bien sûr, c'est un peu plus cher, mais la santé, qu'est-ce que ça vaut, hein? Donc aujourd'hui, on s'est dit, est-ce qu'on doit aller vers ça ou pas? On a fait le choix, nous, de dire que nos enfants doivent être bien nourris et que c'est à cet âge-là, en plus, que s'apprennent les choses. Donc du coup, on pense que on fait bien, même si, oui, c'est légèrement plus cher, oui.

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2: L'idée de l'air, moi, me semble quand même très, très important pour notre santé. Donc, je pense qu'il faut qu'on aille vers d'autres solutions. Et après, avoir aussi un regard sur le futur. Quand on parle de voltaïque, au bout de 10, 15 ans, quand il faut les remplacer, on en fait quoi? Est-ce que ça ne crée pas d'autres problèmes?
3: C'est une problématique que vous avez eue sur la ZAC, ça ou...
2: Non, parce qu'aujourd'hui, c'est pris en charge. On essaye de le mettre sur le cahier des charges pour que ça soit pris en charge, mais j'imagine, moi, dans des bâtiments municipaux, je refaire ma mairie, il y a plein de bâtiments municipaux qui pourraient avoir de l'énergie solaire. Qu'est-ce qu'on va en faire dans 10-15 ans de ces panneaux? Est-ce qu'on ne va pas créer d'autres pollutions? Alors j'espère qu'on va trouver tous les moyens pour y arriver, mais c'est un vrai souci, oui.

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4: Le problème, c'est que quand on a des ressources en libre accès, elles sont surexploitées parce qu'elles sont en libre accès. Donc il faut corriger ça. Et ce qu'on fait spontanément pour corriger ça, c'est de mettre des restrictions, des réglementations qui vont limiter, par exemple, le nombre de jours de pêche. Et assez systématiquement, on a un cercle vicieux qui s'enclenche. On avait de la surexploitation de la ressource. On met des réglementations restrictives qui sont peu efficaces parce que les gens arrivent à les contourner. Ils ont des plus gros bateaux. On leur limite le jour de pêche, mais comme ils pêchent deux fois plus gros, finalement, ils pêchent la même chose en deux fois moins de temps. Donc la surexploitation continue, sauf que là, on va vers une catastrophe qui est bio-économique, puisqu'ils vont avoir des surcapacités, ils sont obligés de faire des surcapacités, ils se surendettent pour avoir ces surcapacités, et à la fin, on a une catastrophe à la fois biologique

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1: Bonjour et bienvenue dans les infos durables. Eh bien, aujourd'hui, deux infos à vous communiquer. L'une est plus particulièrement axée sur Grenoble et son université qui organise les 16 et 17 juin. Journée d'études du Forest Hub. Le 16 juin, ce sera donc plutôt un travail d'études et le 17, un travail donc consacré à une sortie sur le terrain. Si vous êtes sensible donc à ce qui se passe à Grenoble côté écologie, je vous rappelle 16 et 17 juin à l'université. Et puis, on va s'intéresser aussi à une autre manifestation qui, elle, se déroulera à Montpellier. Du 1er au 5 juin, c'est la conférence donc, du microclimat, de l'écologie et de la biodiversité. Après Anvers en 2022 et Helsinki en 2024, eh bien, cette conférence se tiendra à Montpellier du 1er au 5 juin, comme je vous le disais. Elle fédère des chercheurs et chercheuses passionnés par les études du microclimat, par les variations de température. En croisant observations de terrain, modélisation, données de télédétection et approche interdisciplinaire, ce réseau contribue à mieux comprendre comment ces gardiens locaux influence la biodiversité. Au-delà des présentations scientifiques, le MEB 2026 à Montpellier sera un espace d'échange privilégié entre chercheurs, gestionnaires et acteurs du monde forestier. Écologues, forestiers, modélisateurs, gestionnaires, acteurs du territoire, rendez-vous du 1er au 5 juin à Montpellier. À bientôt pour un prochain rendez-vous.
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1: Bonjour et bienvenue dans les infos durables. Aujourd'hui, on va partir pour Tarbes. Bon, en tout cas, une manifestation se déroulera les 15 et 16 juin prochains. Il s'agit d'une formation sur les inégalités sociales et la santé, du constat à l'intervention. La réduction des inégalités sociales est un enjeu central de santé publique. C'est inscrit dans la stratégie nationale de santé. Elle figure dans les priorités des agences régionales de santé, les ARS. Donc, contrairement à ce qu'elle pourrait laisser a priori paraître, ces interventions en santé peuvent améliorer la santé tout en contribuant à aggraver les ISS. Les nombreuses actions locales des intervenants de terrain constituent une expérience riche d'enseignement, souvent peu décrite, évaluée ou transférée, qui servirait à mieux travailler sur ces enjeux. Cette formation propose aux porteurs de projets en santé d'acquérir des outils dans le but d'adapter leurs interventions en fonction de leur impact sur les déterminants sociaux de la santé et les inégalités sociales. Voilà, donc pour en savoir plus, eh bien, vous pouvez vous adresser au service formation de Santé Occitanie. C'était au 05 61 77 87 11 ou à la référente handicap Michel Olivan au 05 61 77 87 11 aussi. C'est organisé par le DRAPS Occitanie et ça aura lieu, je vous le rappelle, les 15 et 16 juin prochains. A bientôt pour un prochain rendez-vous sur l'antenne de Radio Terre.

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La pensée écologique, une anthologie de Dominique Bourg et Augustin Franière. Première partie, chronologie. De l'archaïsme des dégradations. Il n'y a pas de société humaine qui n'engendre quelque impact environnemental, sans d'ailleurs que cet impact soit nécessairement destructeur. Les abords des villages des peuples premiers amérindiens sont, par exemple, réputés pour une diversité biologique accrue, occasionnée par un apport séculaire et régulier de déchets organiques. Force est aussi de constater que l'influence des sociétés sur leur milieu n'a cessé de croître. Le perfectionnement, très lent cependant, des outils lithiques, a peu à peu conféré un avantage concurrentiel à l'espèce ou aux espèces humaines. Il semble bien qu'en investissant de nouveaux territoires, les populations se soient souvent adonnées à une chasse excessive, condamnant à la disparition des espèces particulièrement vulnérables. La maîtrise du feu, et plus précisément le recours à l'incendie comme technique de chasse, a permis à de petits groupes humains de modifier sur de très vastes surfaces leur environnement, créant ainsi les grandes prairies du continent américain. La sédentarisation, puis l'agriculture-élevage et l'édification des villes ont radicalement transformé les relations au milieu en permettant aux hommes de coloniser une grande diversité de niches écologiques. Il en a découlé une première embellie démographique mondiale au fur et à mesure de l'avènement des foyers d'invention puis de diffusion de l'agriculture. Un autre palier décisif, à grande échelle, a été franchi avec la diffusion de l'usage des énergies fossiles, à compter surtout du milieu du XIXe siècle. La puissance de transformation du milieu a alors connu un accroissement vertigineux qui a conduit aux dégradations que nous connaissons aujourd'hui. Toutefois, les paliers en question ne relèvent pas seulement de facteurs quantitatifs, mais s'appuient sur des changements culturels et organisationnels et débouchent sur des problèmes écologiques qualitativement différents. Les difficultés environnementales couvrent déjà un registre non négligeable avec la déforestation, l'érosion des sols, comme l'atteste ici le Critias de Platon, voire plus largement Pline, le surpâturage, la destruction de la vie sauvage, la déplétion des ressources et le déclin des rendements agricoles. Les problèmes de pestilence et de nuisances urbaines, pollution de l'air, de l'eau et des sols, semblent avoir également été, à l'instar de la déforestation ou de l'érosion des sols, voire de l'exploitation minière, relisons De re metallica d'Agricola au XVIe siècle, particulièrement récurrents. Les dégradations propres aux sociétés traditionnelles étaient locales, visibles et accessibles au sens. La seule exception notable semble avoir été l'industrie du plomb sous la République et l'Empire romain, qui a provoqué une pollution particulièrement insidieuse, lourde de conséquences sur le plan sanitaire, dont les traces sont décelables jusque dans les carottages glaciaires du Groenland. Concernant les atteintes à la biodiversité, le naturaliste américain Edward O. Wilson désigne les dégradations provoquées par les sociétés traditionnelles avec l'expression « coup de fusil » en opposition aux dégradations holocaustes modernes. Les premières concernent la disparition d'une espèce pour chasse excessive, les secondes la destruction du milieu de vie propre à des communautés d'espèces. Et c'est même désormais l'ensemble de la biosphère, au sens de Wilson, c'est-à-dire de la totalité des espèces à une certaine époque géologique, comme au sens plus large d'écosystème mondial, que nous fragilisons. Les sociétés traditionnelles ont par ailleurs pu se montrer rigoureuses dans leur gestion de l'environnement, comme l'a établi André Guillerme à propos de la ville médiévale hygiénique, plus généralement voire Grèce. Il n'en reste pas moins vrai que d'importantes dégradations se sont produites, et que quelques sociétés ont même fini par disparaître pour avoir adopté des pratiques culturales destructrices et pour ne pas avoir répondu, ou de façon inadéquate, à divers défis environnementaux, le plus souvent climatiques et naturels. Quelques grands textes. Edward O. Wilson,
La diversité de la vie, Cambridge, Harvard University Press, 1992. Platon, Critias, Pline l'Ancien, Historiae Naturalis, André Guillerme, Les temps de l'eau, la cité, l'eau et les techniques, et une bibliographie, Bayrock de Jéricho à Mexico, ville et économie dans l'histoire, Bayrock, victoire et déboire, histoire économique et sociale du monde du XVIe siècle à nos jours, Berenhult, l'âge de pierre, la chasse, la cueillette, l'agriculture, Covin, naissance des divinités, naissance de l'agriculture, la révolution des symboles au néolithique, Colin Vaux, invitation à la science de l'écologie, Descola, la nature domestique, symbolisme et praxis dans l'écologie des hachuards, Diamond, effondrement, comment les sociétés décident de leur disparition ou de leur survie, Fressoz, l'apocalypse joyeuse, une histoire du risque technologique, Hugues, Pan's Travel, Environmental Problems of the Ancient Greeks and Romans, Kresh, Encyclopedia of World Environmental History, Mazoyer, Histoire des agricultures du monde du néolithique à la crise contemporaine,

0: âge d'abondance, l'économie des sociétés primitives, Saluzzo, des hommes et des germes, Wilcox, la naissance de l'agriculture au Proche-Orient, dans Histoire d'hommes, histoire de plantes, hommage au professeur Jean Héroux.
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0: Quoi qu'il advienne, une COP, ça produit quelque chose. Reste à savoir quoi.
1: Quoi qu'il advienne, ça produit quelque chose. Et comme je le disais tout à l'heure, comme on est à l'ère de l'exponentiel, le sujet, c'est que si ça produit quelque chose de bien, ça peut aller dans l'exponentiel et la transition peut accélérer très fortement. Mais si ça produire rien, il peut y avoir un effet au contraire extrêmement dépressif et on peut entrer dans des scénarios extrêmement noirs. Vous savez qu'aujourd'hui, les contributions nationales qui ont été remises nous mettent sur des scénarios à 3 degrés, c'est beaucoup trop. Ce qui est intéressant, c'est si on sort avec un accord universel et avec une espèce de société internationale confiante en elle-même et sa capacité à agir, qu'on puisse revoir ses contributions d'une manière extrêmement forte. Et donc, ce que dit cette note, c'est qu'au fond, il faut se projeter dans le long terme et en même temps, savoir gérer le présent. Excusez-moi de dire des choses un peu banales, mais aujourd'hui, le sujet, c'est l'abstraction souvent sur le climat. Quand on parle de 2050, alors que déjà notre quotidien est difficile, on a du mal à imaginer que ce soit très concret. Et au fond, ce qu'on essaye de dire, c'est que factuellement, les gestes sont à poser tous les jours. Ils ont été posés depuis Copenhague. La note invite à revisiter l'échec de Copenhague en montrant qu'à Copenhague, il y a un certain nombre d'instruments qui ont été mis en place, qui étaient très structurants pour le débat, notamment sur l'économie décarbonée, mais aussi sur le fait qu'il fallait inclure davantage de monde et un accord universel. Quelque part, ça a réintégré les États-Unis dans le jeu à terme parce que le fait d'avoir été aussi peu actif leur a été reproché. C'est aussi ce qu'on dit sur « name and shame ». Et on dit aussi qu'il faut utiliser l'opinion publique, les collectivités locales et au fond, ne pas voir la COP comme un exercice en huis clos.

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depuis une dizaine d'années, la biodiversité est devenue un sujet économique. La dimension économique de la préservation de la biodiversité a été reconnue. Alors, comme ça vient d'être dit, ce n'est pas toujours partagé par les acteurs économiques. Ce que je vais peut-être commencer par dire, c'est que, malgré tout, je crois qu'aujourd'hui, opposer l'emploi, par exemple, et la préservation de la biodiversité, ce serait une vision extrêmement étroite. Pour ça, je vais juste citer une citation des perspectives de l'environnement de l'OCDE à l'horizon 2050, qui montre au fond comment s'est faite cette prise de conscience. Alors, cette publication de l'OCDE fait des projections sur l'extinction des espèces, leur abondance, etc. Mais surtout, elle souligne qu'à l'horizon 2050, l'effondrement des pêcheries pour cause de surexploitation se poursuivrait et 40% de la population mondiale vivrait dans des bassins soumis à un stress hydrique élevé, mettant en péril les usages agricoles. C'est-à-dire qu'on a pris conscience des interactions entre des activités économiques et notamment par rapport à l'alimentation et aux usages agricoles, et d'autre part, les grands enjeux que sont le climat et la biodiversité, et donc que ces trois enjeux, alimentation, climat, biodiversité, sont totalement interconnectés.

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L'agriculture produit du bien public. Ça sert d'une manière transversale l'intérêt de chacun dans les territoires, que ce soit la problématique touristique, à laquelle nous sommes évidemment très attachés, parce que ça, c'est une part de notre économie, le tourisme est la troisième économie de cette région, évidemment, avec les stations et tout ce qui se passe autour de la neige dans les Pyrénées, et puis tout ce qui se passe à l'intérieur du territoire. Donc nous avons là intérêt donc, à pouvoir poursuivre l'aménagement qualitatif de ce territoire, et pour ça, il faut qu'il y ait des hommes sur les territoires. J'ai pour habitude de dire que c'est la main de l'homme qui façonne les territoires, et c'est bien souvent la main des agriculteurs qui le fait. Donc nous avons intérêt à le maintenir.

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1: Bonjour et bienvenue dans les infos durables. Aujourd'hui, on va parler de la fête des mares. Les mares, c'est ces petites étendues d'eau. Donc, eh bien, cette année, du 6 au 14 juin, on les fêtera comme chaque année en France. La fête des mares, elle revient pour sa 11e édition autour de la thématique les mares, éveiller et transmettre. C'est donc du 6 au 14 juin. Il s'agira de participer à des activités qui seront proposées un peu partout sur le territoire français. L'objectif est de sensibiliser le grand public à la protection des mares, de montrer la richesse faunistique et florale de ces écosystèmes, de transmettre les pratiques de bonne gestion et les initiatives mises en place pour préserver ces milieux. Une fête dédiée à la protection des mares et donc des zones humides dont on connaît l'importance. Si vous voulez en savoir plus, eh bien vous allez sur internet avec forum-zone-humide, évidemment au pluriel, un point.org. A bientôt pour un prochain rendez-vous sur l'antenne de Radio Terre.
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1: Bonjour et bienvenue dans les infos durables de Radio Terre. Et aujourd'hui, on va parler de OptiMix 2026. C'est un symposium qui va parler de l'adaptation de la gestion forestière au changement climatique. Moduler la composition et la densité des peuplements et contrôler la pression du gibier. Voilà, ça se passera à Nogent-sur-Vernisson en France, donc à l'espace des étangs, du 8 au 12 juin. Donc, installé en forêt dominiale d'Orléans, le dispositif OptiMix explore depuis plusieurs années les effets combinés des trois facteurs majeur sur le fonctionnement des forêts tempérées, la composition des essences, la densité des peuplements et la pression d'abroutissement par les ongulés sauvages. Ces leviers sylvicoles sont au cœur des débats actuels sur la résilience des écosystèmes en France face à la hausse des températures et aux sécheresses. Trois grands axes donc sont au programme, la biodiversité et écologie des communautés, le fonctionnement physiologique, donc la croissance des périssements résistants au stress climatique et la régénération forestière et le rôle de la grande faune. Effet de la sylviculture et des ongulés sur la régénération, la fertilité des sols et le cycle du carbone. Ces thématiques visent à favoriser les échanges interdisciplinaires et à construire des passerelles entre la recherche et la gestion opérationnelle. Voilà pour cette manifestation qui se tiendra à l'espace des étangs en Nogent-sur-Vernisson, c'est dans le Loiret, du 8 au 12 juin prochain. A bientôt pour un prochain rendez-vous sur l'antenne de Radio Terre.

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ça, c'est l'introduction des AVAP. Hein. C'est l'angle de vue aujourd'hui qu'elle apporte, qui est de dire regardons aussi le patrimoine avec cette entrée, finalement, valeur énergétique, par exemple, du bâtiment. Quand on travaille en équipe, on travaille aussi avec des personnes qui sont un peu plus spécialistes que nous, aussi des ingénieurs thermiciens, et on s'appuie aussi sur les travaux qui ont été conduits, particulièrement les études battants, entre autres, et qui nous permettent quand même de nous outiller beaucoup. Alors, chaque ville est un cas particulier, mais on a en même temps aussi des choses qui sont permanentes. Ce dont on se rend compte, c'est que quand on est sur les maçonneries de briques, avec des enduits, on a une qualité de l'art de bâtir qui donne déjà de la performance énergétique. Parce que si on n'est pas intervenu sur le cycle de l'eau et de la respiration des murs, on a finalement un ensemble qui bouge en été et en hiver de façon différente. À Lombez, c'est important parce que on est très proche de l'eau, la Save et les anciennes inondations. Et donc le fait que les murs se gorgent d'eau en hiver, ça constitue finalement une masse isolante automatiquement. Et par contre, en été, avec la chaleur, en restituant cette eau à l'extérieur, ça devient comme un énorme réfrigérateur. Donc, finalement, on a des mécaniques produites par l'art de bâtir qui sont redémontrées aujourd'hui ou revisitées aujourd'hui grâce, finalement, à cette exigence qu'a apporté le cadre de la loi et qui permet de mieux comprendre le fonctionnement de l'édifice. Et ce qu'on pouvait dire en tant qu'architecte, simplement en disant l'enduit, il est important parce qu'il a un rôle esthétique, il a un rôle, il parle d'une époque, c'est un savoir-faire, etc. Et il protège aussi, par exemple, les murs. On a aussi un autre argument aujourd'hui, c'est que cet enduit, quand il est réalisé à la chaux et compatible avec les murs, par exemple, ça devient aussi ce qui permet une meilleure respiration et une meilleure distribution de l'évaporation, particulièrement en été. Donc, on a tout d'un coup des arguments qui deviennent des arguments très techniques, mais liés justement aux qualités environnementales de ce bâti qu'on ignorait pratiquement jusque-là parce qu'on le regardait que d'un point de vue, on va dire, patrimonial. Enfin, excusez-moi, c'est pas du tout réducteur. Si on veut aller jusqu'au bout de ça, ça demande presque un accompagnement maison par maison. Hein, par des gens qui sont suffisamment spécialistes, hein, mais on a le même problème sur les questions simplement d'ingénieurs. Il faut des gens qui soient suffisamment spécialistes à la fois sur le domaine de la thermique et à la fois sur le domaine du patrimoine pour pouvoir peser les choses. Parce que quand on prend les ABAC, les choses comme ça, évidemment que les ABAC qui ne correspondent pas tout à fait à ce type de bâti, ça ne peut pas marcher. Voilà. Donc c'est pour ça qu'en même temps, chaque cas est un cas spécifique qui demanderait presque un accompagnement si on souhaitait rentrer et valoriser jusqu'au bout cette entrée-là.

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1: Finalement, l'existence de ce gaz est assez récente. D'ailleurs, ça va être intéressant de savoir pourquoi c'est aussi récent. Finalement, il y avait du gaz de schiste depuis des décennies, j'imagine, dans les sous-sols. Pourquoi tout à coup on le découvre ? Donc, depuis 4 ou 5 ans, depuis qu'on parle beaucoup du gaz de schiste, il y a deux lobbies qui s'affrontent, hein, parce que je crois qu'on peut le dire. Hein. Il y a le lobby écologiste qui a été monté par José Bové.
2: C'est pas nous qui avons commencé.
1: Ah, c'est vous qui avez...
2: C'est les industriels qui ont commencé.
1: Ouais, enfin, vous êtes quand même l'homme par qui la lutte anti-gaz de schiste est arrivée en France. Hein, parce que c'est vous qui avez monté le truc, cette grande manif au Larzac, hein, c'est ça ? C'était en quelle année, justement ?
3: 2011.
1: En 2011, ouais, en fait, c'est très récent. Cette grande manif au Larzac animée par José Bové, c'est là où tout à coup... Vous et moi, enfin, ou je ne sais pas si en tout cas les gens lambda ont découvert qu'il y avait un problème avec les gaz de schiste et les industriels qui ne s'attendaient pas du tout à une telle fronde, j'ai l'impression, hein, je pense qu'ils ne l'avaient pas du tout anticipé, tout à coup se sont rendus compte qu'il y avait un problème majeur et surtout au-delà des industriels, les politiques, parce qu'évidemment comme en France. On est très souvent en campagne électorale, hein, que ce soit municipale, cantonale, on le sait malheureusement trop ce week-end, présidentielle, européenne. Du coup, cette fronde un peu citoyenne, hein, qui a été montée assez, j'avoue, ça je dois dire que vous êtes quand même vachement bien débrouillé sur ce coup-là, les politiques ont bloqué. Hein, ont bloqué l'exploration des gaz de schiste aux grandes dames des industriels qui n'ont de cesse de montrer qu'il n'y a aucun problème avec cette technologie et qui brandissent l'exemple américain. On est en pleine crise financière, économique, enfin, on l'espère un peu à la fin, mais pas tout à fait, et qui brandissent l'exemple américain où là, on n'a aucun état d'âme. Je crois 200 000 puits ont été forés aux États-Unis et la croissance repart. Donc les industriels montrent du doigt, disent, voyez, c'est ça, le gaz de schiste nous permettrait peut-être de sortir.

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Moi, je viens d'un ministère où on a un grand discours sur la densification, un grand discours des actions, et on peut considérer que l'urbain, quand on fait de l'urbain, quand on fait des bâtiments, des infrastructures, des routes, ben forcément, on abîme un petit peu la biodiversité. Et la densification, qui pour des tas de raisons, de lutte contre l'étalement urbain, qui permet de préserver d'ailleurs à l'extérieur des zones, plus pour la question de la biodiversité, de la nature, de l'agriculture, ben finalement, on en remet une couche finalement sur cette biodiversité. Et la question de l'urbanisation ou de la métropolisation et de la densification, c'est un sujet qui va s'accélérer dans les prochaines années. Je ne reviens pas sur la COP21, mais sur la COP21, on nous annonce 3 milliards d'urbains, de nouveaux urbains dans les 20 prochaines années, qui vont forcément arriver dans ces milieux et se concentrer autour du travail, autour des infrastructures, autour des équipements. Et donc, on voit bien qu'à un moment, cette obligation, cette nécessité de loger les gens, le risque, c'est qu'on oublie la biodiversité. Et c'est quoi finalement pour ces personnes, pour ces nouvelles villes ou ces nouvelles portions de villes qu'on va construire ou qu'on va rénover, elles devront faire face à des tas de stress, hein, des stress climatiques, parce qu'on aura de plus en plus des phénomènes d'îlots de chaleur, de la canicule, des pluies en plus importantes, torrentielles, etc. De la pollution du fait de ces concentrations à la fois d'humains, mais aussi à la fois de machines, etc. Et puis aussi une concentration de promiscuité, donc peut-être aussi une difficulté à vivre ensemble. Alors sur le milieu urbain ou très urbain, on peut réfléchir, on peut essayer de trouver des tas d'idées, puis finalement on se rend compte que la biodiversité, le végétal, la pleine terre, la nature, c'est finalement une des solutions les plus évidentes, les plus efficaces, les plus pratiques en milieu urbain ou très urbain pour peut-être améliorer ou avoir des premières solutions sur ces stress. Alors je dis stress parce qu'on ne sait pas trop, est-ce que ce sera de temps en temps un peu gênant ou est-ce que ce sera vraiment des vraies questions pérennes à

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1: Bonjour et bienvenue sur l'antenne de Radio Terre dans ces infos durables. Aujourd'hui, on parle d'une session de formation qui aura lieu du 15 au 19 juin, organisée par l'ANACT-FR. Donc, il s'agit de manager, c'est tout un travail. Constat est maintenant documenté et partagé. Dans les entreprises françaises, les modes de management doivent évoluer pour mieux faire face aux défis, les risques psychosociaux, phénomènes d'usure, transformation du travail ou encore quête du sens du travail. Les caractéristiques des formes de management qui contribuent à la qualité de la vie et des conditions de travail sont en parallèle mieux connu, un management qui veille au développement des personnes au travail, à la performance globale de l'entreprise. C'est un management participatif, à l'écoute des réalités de terrain et en soutien du travail de tous et de toutes. La Semaine pour la qualité de la vie et les conditions de travail 2026 sera l'occasion de partager des repères et des témoignages de professionnels. Donc ça se passera le 15 juin au matin notamment, et puis en après-midi il y aura une conférence autour de manager, c'est tout un travail. Ça se passera à Paris au ministère du Travail et des Solidarité. Et si vous voulez en savoir plus, eh bien vous allez sur le site de anact.fr, anact.fr. À bientôt pour un prochain rendez-vous sur l'antenne de Radio Terre.

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1: Bonjour et bienvenue sur l'antenne de Radio Terre. Eh bien aujourd'hui, on va parler du Talent pour la planète. C'est la 6e édition. Elle se tiendra à Paris le 9 juin prochain. C'est un événement positif qui décode les transitions écologiques et sociales. Elle a pour vocation, donc, cette manifestation d'acculturer le grand public en décryptant les avancées des organisations et leur chemin vers les transitions écologiques, mais aussi sociales. En mettant en avant les talents qui portent ces enjeux et les formations qui accompagnent ces transformations, il s'agira de donner des clés de compréhension sur les métiers et compétences et développer pour agir et accélérer ces transitions. Pour la planète, c'est donc qui s'installe au 104 à Paris, le temps d'une journée pour comprendre, mobiliser et engager. Et c'est le groupe AEF ainsi que Pro Durable qui unissent leurs expertises pour organiser cette manifestation 6e édition du genre, je vous le rappelle. Talent pour la planète le 9 juin prochain à Paris. À bientôt pour un prochain rendez-vous sur l'antenne de Radio Terre.

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